0: court, long, carré, masse, gros ou rond, viens avec nous chez les barbapapas. Mais pour certains, la vie est plus dure que d'autres. L'exemple le plus frappant que la vie est injuste, c'est quand ma grand-mère disait en parlant d'une de mes matantes qui essayait à toute fin de maigrir, mais sans succès, quel malheur. Elle peut faire ce qu'elle veut, mais chez elle, tout fait penche. Ne paniquez pas, Wikiz est fait là pour vous aider. Tout fait penche. Rassurez-vous, hein, y a rien qui penche et qui va peut-être caire. Non. Tout fait penche.
1: Traduction.
0: Tout fait ventre. Ventre, une panse, un penche. Pour illustrer ce que c'est qu'un penche, il suffirait que je me mette de profil. Et vous verrez que là, il n'y a pas que pour ma tante hein, que tout fait penche.
1: Définition.
0: Tout lui fait penche, tout lui profite. C'est le malheur des bons vivants. Quel rapport avec la justice de la vie? Bah, il y en a des. Ils peuvent manger ce qu'ils veulent, et ben, ils grossissent pas. Je n'ai même vu manger des tartes au chou qu'à longueur de journée. Elles et Thomas, elles pouvaient passer derrière une affiche sur la décollée du mur. Et d'autres, ils regardent la vitrine du pâtissier, ils prennent un kilo. Alors, je vous dis pas si on en mange. Le pire, c'est que dans mes prises de sang, les triglycérides, impeccable, c'est le seul truc qui est pas en gras. Alors, je sais pas ce que je range là-dedans, moi. Mais ce qu'il y a de plus sûr, c'est qu'il y a plein de trucs. Un penche, c'est un logement social. C'est en cela que la vie est injuste. Et en même temps, il peut y avoir une sorte de résignation. À la question, t'aurais pas un peu grossi? C'est mieux de répondre, qu'est-ce que tu veux? Chez moi, tout fait penche, que de se vexer.
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3: Nous sommes en mai 1970, le 17 précisément, un dimanche ensoleillé et non un lundi au soleil. Et Claude François roule à vive allure, pressé de rejoindre Nîmes. Il s'écoute un live d'Elvis Presley.
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5: Dans la voiture, il y a 8 haut-parleurs tout autour, donc vraiment, j'étais entouré par le son, j'adore ça.
3: Quand soudain, son pneu éclate à hauteur de Bédarrides. À l'époque, le chanteur raconte son accident dans une interview fascinante tirée de l'émission de radio Bande à part que Lina a archivée.
5: Quand la roue a explosé, l'arrière s'est présenté vers l'avant et la gauche de la voiture se soulevait pour culbuter, pour faire les tonneaux. Je me suis donc retrouvé de face à l'autoroute, donc de nouveau, et là j'ai re-ralenti. Dès que c'est représenté de nouveau en tonneau, j'ai re-accéléré, ainsi de suite, jusqu'à peut-être 100-110 à l'heure. Alors mes bras étaient mous pour conduire la voiture, et elle s'est arrêtée nette, le retour m'a projeté la tête dans le volant.
3: Sa voiture traverse les 4 voies de l'autoroute et finit sa course dans un fossé de l'autre côté de l'autoroute A7. Conscient mais sonné, l'artiste est un miraculé. Nous sommes alors 8 ans avant l'épisode de la baignoire fatale. Il n'aura qu'un nez cassé, nécessitant par la suite une rhinoplastie.
5: C'est pas le cartilage qui s'est cassé, mais l'os entre les deux yeux. Alors là, quand j'ai vu ça, j'ai donné un coup de poing dans le miroir, j'ai donné des coups de poing partout, j'ai piqué ma crise de... J'ai pas de chance.
3: Claude François sortira 2 ans plus tard, le lundi au soleil.

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1: Bonjour Nicolas Villerette.
2: Bonjour Olivier.
1: Responsable zoologique, c'est tout mignon, hein, raton laveur. Décrivez-nous cet animal.
2: C'est un animal qui fait à peu près la taille d'un renard, qui va être tendance gris avec cette belle queue annelée avec des anneaux qui sont noirs un peu plus foncés. C'est comme un petit ourson. Et puis c'est très dynamique.
1: Il vit où ?
2: On peut le trouver de plus en plus d'ailleurs parce que les densités augmentent ces dernières décennies. Nous ici dans notre secteur, on va dire en Argonne-Ardennaise, autour de tous les village, si on sort la nuit en voiture, il n'est pas rare de croiser un ou quelques ratons laveurs maintenant. Au départ, les ratons laveurs, c'est nord-américain. On en retrouve au Canada. Ça n'est pas une espèce de chez nous, mais qui a été importée notamment dans notre secteur par les militaires canadiens au sortir de la Seconde Guerre mondiale. Et en fait, ils retrouvent ici tout ce qui leur correspond. Des forêts de feuillus dans les zones tempérées qui leur permettent d'avoir des refuges. Que quand ils se sentent agressés ou en danger, ils montent à la cime des arbres et là, ils sont inatteignables.
1: Qu'est-ce que ça mange, un raton laveur ?
2: Eh bien, c'est omnivore, ça mange de tout. Donc, quelqu'un qui a un beau jardin, eh bien, ça en fait une belle assiette pour les ratons laveurs.
1: Qui va se servir dans le potager.
2: Ah oui, il va se servir dans le potager. Alors voilà, effectivement, donc, il va manger des légumes, des fruits bien sucrés.

0: C'est ce qu'ils aiment bien, et de la viande, et c'est là où ils posent problème. Sur les passereaux, notamment les populations de mésanges, de moineaux, parce qu'ils vont aller prélever les petits ou les œufs directement. Et puis ils vont manger aussi beaucoup de grenouilles, par exemple, dans les milieux humides. Ils vont manger aussi beaucoup d'amphibiens. Donc c'est là où, effectivement, en surdensité, il peut poser des problèmes à la biodiversité.
1: On trouve souvent en lisière de village, est-ce qu'ils rentrent dans les villages? Est-ce qu'ils fouillent dans les poubelles?
0: Alors oui, typiquement, si on retrouve un jour une poubelle un peu éventrée, c'est pas nécessairement un chien errant, ça peut être un raton laveur.
1: Ça reste actif toute l'année, hiver comme été.
0: Alors il n'y a pas d'hibernation au sens strict, mais il y a une hivernation, c'est-à-dire que les périodes froides, et lorsqu'on va dire qu'on descend en dessous de 0 degré, ils vont se mettre dans une cachette et ils vont en rester là, tranquilles, s'endormir. La température de leur corps baisse un petit peu, ils ne vont plus chercher à manger, ils restent au chaud, ça peut durer quelques semaines, 2-3 semaines, et dès que les températures sont plus clémentes, hop, ils restent en activité, ce qui est très pratique quand il fait froid. Ils n'ont pas besoin de chercher à manger.
1: En matière de reproduction, comment ça se passe?
0: C'est comme les chats, on va dire. Les petits naissent au printemps, 3-4 petits par femelle en général. Et je fais le comparatif avec les chats et on en parle ici au parc parce que parfois des gens trouvent un jeune raton laveur à la traîne, vont le prendre, c'est trop mignon. On peut le biberonner facilement. Les gens vont parfois les garder chez eux, mais quand vient le moment de l'adolescence, ça devient bougon, c'est compliqué, ça met le bazar à la maison. Donc on déconseille vivement qui que ce soit de ramasser des ratons laveurs. Laissons on l'est là où ils sont. S'il est à la traîne, ça arrive. C'est pas grave, il n'est pas nécessairement oublié par sa maman.
1: D'ailleurs, en préparant cette interview, vous me racontiez qu'il y a des ratons laveurs qui passent par les chatières dans des habitations.
0: Ah oui, tout à fait. Si jamais, parce que c'est la bonne taille, si jamais il y a à manger pas très loin après la chatière, ils sont tout à fait capables de rentrer dans la maison, manger les croquettes et ressortir presque incognito. Et puis autre chose, leur particularité, ils aiment bien ouvrir les robinets. Et ils les ouvrent, mais généralement, ils ne le referment pas. Donc ça, c'est souvent signe qu'il y a un raton laveur par ici.
1: Ces animaux tout mignons, on les a mis à l'honneur aujourd'hui dans Terre de Champagne-Ardenne. Avec vous, Nicolas Villeretz, les ratons laveurs de notre région.
0: Avec grand plaisir, Olivier.
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1: Quand on passe le rideau, ça sent le pop-corn, il y a de la lumière qui clignote de partout. Et les gens, ils retombent en enfance et ils s'attendent vraiment pas à trouver ça dans une maison.
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3: Lui a troqué tout simplement des cartons de souvenirs pour un musée privé de 45 mètres carrés dédié à la piste étoilée. C'est Thomas Joly. Thomas, d'où vous vient cet amour pour la piste étoilée et pour le cirque ?
1: Alors que c'est une passion qui me suit depuis que j'ai à peu près 6 ans. Tout a commencé bêtement par une visite à des animaux dans un cirque qui passait à Mèche. Et c'est là que l'amour pour le cirque a commencé. Depuis de nombreuses années, je collectionne pas mal d'objets et de documents concernant le cirque. Et en fait, tous ces objets, ils étaient enfermés dans des cartons. Et donc, j'ai décidé de leur laisser la place qu'ils méritent et de les mettre en lumière et en valeur.
3: Mais alors, du coup, comment on organise sa maison ? Parce que j'imagine que plein d'objets, il faut donner des sortes de fonctionnalités, trouver la bonne place. J'imagine que ça se met pas en place du jour au lendemain, Thomas Joly.
1: Non, pas du tout. En fait, quand on a construit notre maison, on a tout aménagé le dessus du garage. Donc, on a rehaussé le dessus du garage. Et ça m'a permis de récupérer une pièce de 45 mètres carrés qui est aménagée du sol au plafond, 100% cirque.
3: Le Thomas Joly qui était en train de mettre en place, en tout cas, ce cirque à la maison, de mettre en place ces objets, c'était quoi ? C'était Thomas Joly adulte ou c'était l'enfant qui a eu ce choc psychologique qui a mis en place tout ça ?
1: On va dire un peu les deux. On va dire le Thomas petit parce que j'ai retrouvé beaucoup de choses que je gardais depuis tout petit. Et le Thomas adulte qui a pris soin de tout bien exposer, de tout mettre en lumière, de tout dépoussiérer, de tout mettre en place pour que ça soit vraiment un vrai musée privé.
3: Est-ce que il y a une pièce, quelque chose en particulier dont vous êtes le plus fier, ou alors peut-être une pièce, un objet que vous aimeriez ou rêveriez d'avoir chez vous?
1: En pièce que j'ai récupérée récemment chez un monsieur qui liquidait son musée. J'ai récupéré une très vieille affiche du Cirque Pinder qui date de 1930. Donc il y a une affiche en papier journal écrit avec de l'encre très bien écrit. C'est vraiment joli. Et en plus récent, j'ai récupéré 2 blasons en métal, pareil du Cirque Pinder, qui étaient édités en très peu d'exemplaires. Et il en reste très peu dans toute l'Europe en état exceptionnel comme je les ai aujourd'hui.
3: Quand des amis, des proches à vous poussent ou ont poussé pour la première fois la porte de ce bel endroit, ça a été quoi les réactions ?
1: Les gens ils disent que je suis fou. Quand en fait vous rentrez par la porte et il y a un petit sas avec des rideaux en velours, vraiment comme dans un cirque, on a vraiment l'impression de rentrer dans un cirque. Et quand on passe le rideau, ça sent le pop-corn, il y a de la lumière qui clignote de partout. Et les gens, ils retombent en enfance et ils s'attendent vraiment pas à trouver ça dans une maison.
3: À vous, je cours. Thomas Joly a réalisé son rêve d'enfant en transformant une partie de sa maison en un véritable musée du cirque. Une immersion sensorielle unique entre des rideaux de velours, de pop-corn. 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
4: Bonjour à toutes et tous, bienvenue dans Affaires classées, le podcast. Nous sommes au printemps 1824. Une vieille dame habitant Saint-Faust est jetée vivante sur un bûcher. Des villageois l'accusent en effet d'être une sorcière qui jetterait des sorts maléfiques sur la population. Que cache ce fait divers digne d'un autre temps ? La suite dans un instant.
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4: Nous sommes en l'an 1824. Au matin du 29 avril, le préfet des Basses-Pyrénées est de fort mauvaise humeur. il vient d'apprendre qu'à 8 km de son palais, dans le village de Saint-Faust, une vieille dame connue sous le nom de Marie Payon a bien failli périr brûlée sur un bûcher improvisé par un groupe d'individus au prétexte qu'elle serait une sorcière. Des villageois se sont emparés d'elle afin de la ligoter. Ils ont entassé du bois, attachant la malheureuse à un pieu avant d'allumer le feu. Mais tandis que les flammes faisaient leur œuvre, elles cramèrent aussi les cordes qui entravaient les mains de la pauvre Marie, laquelle parvint à s'échapper comme elle le put. Grâce aux soins d'un médecin, elle échappa à la mort et put lentement panser ses plaies malgré d'horribles souffrances. Quelques jours plus tard, Marie songea à alerter monsieur le maire du village, pensant qu'il lui viendrait en aide en prévenant les gendarmes du crime commis sur sa commune. Que nenni ! Fort embarrassé par cette affaire d'un autre temps, l'élu commença par mener son enquête en identifiant les suspects. Dans ce village rural de quelques centaines d'âmes, les langues finirent par se délier. Les auteurs du crime ne sont autres que les membres et proches d'une famille honorablement connue à Saint-Faust. Suspectant la vieille dame de leur vouloir du mal, ils ont tenté de la supprimer par le feu. L'affaire fait tache. Elle rappelle ces pratiques d'un autre temps, en Béarn, au Pays Basque ou en Bigorre, où l'on brûlait ces femmes que l'on taxait de sorcellerie. Le maire s'interroge. Doit-il dénoncer l'affaire ou bien l'étouffer?
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4: Selon les premiers témoignages, une fillette du village souffrant d'un mal implacable semblait vouée à une fin prochaine. Et comme souvent à l'époque, lorsque la médecine s'avérait incapable à soigner, les proches recouraient aux soins du guérisseur ou du sorcier du coin. Ça tombe bien. À Saint-Faust, les villageois racontent que Marie Payon, une vieille femme un peu marginale, aurait le pouvoir magique de guérir toutes sortes de maladies. Croyant en un miracle, les parents de la fillette implorent Marie de leur venir en aide. La vieille dame se déplace, elle examine l'enfant, et là, stupeur, elle refuse, se disant incapable de soigner ce mal sournois. L'incompréhension, la colère gagnent les parents de la fillette, prêts à payer tout ce qu'elle voudra, mais rien n'y fait. Marie refuse. Un refus qui pourrait bien lui coûter cher. Au village, la veuve Payon est surnommée la poussouère. Comprenez, celle qui connaît les poussous, autrement dit, les poisons. Aussi admirée que redoutée, elle offre, dit-on, ses potions miracles, ses breuvages mystérieux lorsque la médecine ne peut plus grand-chose. Les proches de l'enfant malade s'interrogent « Pourquoi Marie a-t-elle refusé ses soins ?» Sans doute se sentait-elle impuissante face à ce mal incurable, mais les parents meurtris ne l'entendent pas de cette oreille. À leurs yeux, son refus signifie qu'elle leur a jeté un sort. Ivre de chagrin, ils s'imaginent que la vieille veuve a pactisé avec le diable. Et comme on le croyait naguère par ici, il faut brûler la sorcière afin que ses cendres chassent le mal dont la fillette souffre. Une pratique pourtant interdite par le roi Louis XIV depuis l'an 1682. En pareille circonstance, le maire du village aurait dû alerter les gendarmes et le procureur du roi afin qu'une enquête soit ouverte et que les suspects soient identifiés, jugés et châtiés. Or, en cette année 1824, marquée par l'avènement du roi Charles X, il en ira tout autrement dans cette commune béarnaise connue pour ses coteaux de vignes, de maïs et d'apiculture. Redoutant le scandale et voulant sans doute éviter la paille de la prison aux acteurs de cette affaire honorablement connue dans le canton, l'édile de Saint-Faust va tout faire pour l'étouffer, avec de l'argent, tout bonnement. Il convainc les parents de la fillette de mettre la main dans leurs économies et lui remettre des espèces sonnantes et trébuchantes qu'il se propose de porter au chevet de Marie Payon, accompagnée du notaire de Gand. Au mépris des lois du code pénal napoléonien en vigueur depuis 1810, monsieur le maire lui met le marché en main, moyennant une somme d'argent destinée à réparer le prix de ses souffrances. La vieille dame serait bien inspirée de signer un papier officiel par lequel elle s'engage à ne pas déposer plainte contre ceux qui ont allumé les flammes du bûcher. Une transaction qui éteindrait le feu, en somme. Lorsqu'il apprend la nouvelle, le préfet palois manque de s'étrangler. Qui est donc ce maire de campagne, ce petit notable qui fait fi des lois ? Aucun élu ne doit se prêter à un tel chantage, tonne le préfet palois. Furieux, il demande au procureur du roi l'ouverture d'une enquête qui sera confiée le 2 mai aux gendarmes de l'Escar. La malheureuse Marie Payon va enfin pouvoir livrer son récit des faits aux autorités.
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4: Âgée d'une soixantaine d'années, Marie était la benjamine d'une famille nombreuse des environs. Sa vie durant, elle avait exercé le métier officiel de fileuse. Ses connaissances en matière de plantes lui ont vite valu la réputation de guérisseuse. Les témoins entendus par les gendarmes confirment qu'en mars dernier, Marie s'est présentée dans l'état le plus affreux, pieds et mains brûlés. Marie accusa spontanément les nommés Sagette, Broc, Pondac et la sœur de ce dernier d'être les auteurs de son calvaire. L'un d'eux avait d'ailleurs fui le village, redoutant sans doute d'être envoyé en prison par les gendarmes. Il revint 3 semaines plus tard, proposant sans honte par l'entremise de monsieur le maire ce qu'il appelait un accommodement, une sorte de transaction destinée à éteindre l'affaire. Interrogé à son tour, l'édile de Saint-Faust masque mal son embarras. Laurent Luc jure qu'il ne savait rien des raisons de ce bûcher improvisé. Marie lui aurait confié qu'elle avait été attachée à un piquet, le feu sous les pieds et sur la tête, se disant victime d'un mauvais tour. L'omerta frappe aussi un couple de vignerons qui, bien que présents près du bûcher, disent tout ignorer de l'histoire. Sur la foi des accusations de Marie Payon, les 2 principaux acteurs de cet acte barbare sont identifiés et arrêtés. Le premier est un certain Jean Broc. Marié à la nièce de la victime, il est tailleur d'habits de métier. Lui nie envers et contre tout. Jamais, jure-t-il, il n'a brûlé les jambes de celle qu'il taxait naguère de sorcellerie, l'accusant d'avoir donné une maladie à une enfant par ses maléfices et ses sortilèges.
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4: Le second suspect se nomme Jean Pondac. Laboureur de profession, il est suspecté d'avoir planté le pieu, installé les sarments au pied de la malheureuse et d'avoir allumé le bûcher. Lui aussi nie de toutes ses forces, imaginant que nul ne croirait les dires de celle qui dit être une folle. L'enquête ira vite. 2 mois plus tard, le 28 juillet 1824, le juge d'instruction palois met Broc et Pondac en accusation du crime de tentative de meurtre sur la personne de Marie Payon. Dans son ordonnance, le magistrat écrit que la victime fut soupçonnée de sortilège par l'opinion publique parce qu'elle avait eu le tort de refuser ses soins dont chacun espérait de prompts résultats. Aux yeux des villageois, Marie fut accusée d'avoir, par ses maléfices, ses sortilèges, généré des maux qu'elle ne pouvait guérir. L'ignorance commune et les préjugés firent le reste. Les esprits s'irritèrent. Ainsi naquit l'idée de brûler une présumée sorcière. Le procès s'ouvre au Parlement de Navarre le 20 novembre 1824. L'instant est grave. L'affaire Marie Payon sera l'ultime procès palois de l'histoire où l'on parlera de sorcellerie dans un tribunal. 12 jurés venus du Pays Basque, du Béarn, et trois magistrats vêtus de leurs robes rouges et noires sont réunis pour juger deux accusés, deux hommes honorablement connus. Très vite, l'audience vire au calvaire, non pas pour les accusés, mais pour la victime, Marie Payon. Certes, les deux hommes ont bien commis les faits reprochés, mais selon les juges, c'est Marie, par ses maléfices, ses sortilèges, qui a fait naître ses blessures et les a envenimées. Incroyable, la victime passe pour une simulatrice, une victime si peu innocente que la cour acquitte les deux accusés. Ils seront libérés sur le champ.
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4: Le malheureux destin de Marie Payon, c'était l'épisode Requiem pour une guérisseuse. Dans un prochain épisode, je vous raconterai une affaire survenue en juin 2014. Une fillette âgée de 30 mois décède d'une asphyxie soudaine dans son lit près de Saint-Jean-Pied-de-Port. Selon le médecin légiste, c'est une mort naturelle, mais les gendarmes nourrissent pourtant quelques doutes.
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5: Circuit court aujourd'hui au cœur du village de Roiffieux où l'on va se régaler avec Noémie Marron de l'atelier du Père Marron.
6: Nous sommes donc dans un vieux bâtiment qui date d'après une pierre gravée sur la façade de 1612. C'était en fait l'ancien entrepôt du boulanger du village, puisque mon papa est natif de Roiffieux. Donc ici, nous sommes un atelier de transformation de fruits. Notre objectif, c'est de décliner le fruit sous plusieurs formes. Donc on a commencé avec la confiture, on fait maintenant des pâtes de fruits, et on aimerait faire à terme encore plus de déclinaisons. Ça peut être de la compote, des coulis, des sorbets, enfin voilà. Avec un cahier des charges extrêmement exigeant et qui ne bougera pas, qui correspond en fait tout simplement à nos valeurs, que des fruits français qu'on va chercher en direct chez les producteurs, des variétés dites, dans le monde du fruit, on dit premium, donc ça veut dire très qualitative, très gustative, et le tout très peu cuit et peu sucré. L'idée, c'est à chaque fois, à travers nos produits, d'avoir l'impression de manger le fruit cru. C'est un substitut, en fait, lorsque le fruit n'est pas de saison.
5: Et ici, on est confiturier de père en fille, Christian le papa et Noémie sa fille, associés dans cette belle aventure gourmande depuis 2024 dans l'atelier du Père Marron, mais depuis toujours à la maison, pour régaler les épicurieux avec une vingtaine de parfums de confitures extra.
6: Donc, la gamme Corse, ce sont la clémentine de Corse, le pommelot de Corse et le citron Corse, une confiture d'ailleurs très rare à trouver. Une gamme réunionnaise avec l'ananas Victoria et la mangue José. Et ensuite, on a les classiques et en plus original, on va dire, mais extra local. On va avoir tout ce qui est poire, qui est vraiment une belle découverte parce que c'est un fruit extrêmement classique, mais rarement transformé. La pêche de vigne, les fruits sauvages, donc mûre, myrtille, ainsi que cynorhodon. Et j'y tiens, c'est très important, on ne fait pas de crème de marron, on fait de la confiture de châtaigne. La différence, elle est majeure à notre sens. On fait des choses très haut de gamme, mais on veut quand même rester sur de l'abordable. Nous, on va vraiment être sur de la retranscription du fruit. Ce qui fait qu'on n'aura jamais d'assemblage de plusieurs fruits ou d'épices. Et dans la crème de marron ou confiture de châtaigne, nous, on va se différencier parce qu'on ne met pas de vanille, on met moins de sucre. Ce qui fait que ça fait beaucoup plus châtaigne à tartiner. En fait, nous, notre principe, c'est de se dire, quand un fruit est excellemment bon, il se suffit à lui-même et il n'a pas besoin de rajout, d'exhausteur de goût, que sais-je, pour être savoureux.
5: Et alors, avec ce même savoir-faire, Noémie et Christian confectionnent également des pâtes de fruits savoureuses.
6: Alors, les pâtes de fruits, c'est vrai que ça a été un gros enjeu, puisqu'en fait, ce qui se faisait sur le marché, attention, je ne mets pas tout le monde dans le même sac, mais on était quand même sur des produits extrêmement sucrés qui n'avaient de fruits que le nom dans pâtes de fruits. Et donc là, c'était un vrai challenge parce qu'il fallait que la texture suive. Donc ça nous a mis vraiment des mois et des mois pour trouver le juste équilibre. Mais on est extrêmement fiers de ce produit-là. On voit qu'il a beaucoup de succès parce qu'effectivement, on fait une pâte de fruits, plus de 50% de fruits, avec cette espèce de trompe-l'œil qui fait qu'on a l'impression de manger le fruit. Et certains, d'ailleurs, clients pensaient que c'était un fruit confit tellement qu'il ressemblait à la clémentine, par exemple.
5: Donc, vous l'avez compris, dans l'atelier du Père Marron, on fait vraiment tout artisanalement et et le plus souvent possible donc en circuit court.
6: On essaye vraiment toujours d'être extrêmement local. Après, il s'avère qu'on est dans une région très limitrophe avec la Drôme et l'Isère, donc des fois il est plus local d'aller en Drôme et l'Isère que dans le sud de l'Ardèche par exemple. On travaille avec une bonne vingtaine de producteurs et aussi des cueilleurs. Les cueilleurs, c'est quand vous voulez, où vous voulez, il n'y a aucun problème. On est vraiment à la recherche de ce savoir-faire. Donc, on le fait pour la mûre sauvage et le cynrodon. On a la chance d'être dans une région où il y en a plein. Il n'y a pas de mal à les trouver. Par contre, un peu plus de mal à les cueillir.
5: Donc, l'appel est lancé. Si ça vous intéresse, rapprochez-vous de Noémie et de l'atelier du Père Marron à Roiffieux. Vous retrouvez leurs confitures et pâtes de fruits dans certaines épiceries fines, chez certains restaurateurs également, notamment les maisons Marcon, ou directement ici à l'atelier boutique à Roiffieux, où Noémie se fera un grand plaisir de vous faire déguster ses douceurs.
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1: Bonjour, je m'appelle Jérémy Ferrier, j'ai 40 ans, je vis à Port-Camargue et je suis soigneur animalier à l'Institut Sicorium du Rôle du Roi depuis 15 ans.
2: Comment on se dit, petit, je veux faire ça comme métier? Vous vous rappelez du moment qui a été le déclic?
1: Ouais, je pense que c'est une vocation et je me rappelle très bien du moment. À l'époque, j'étais au CP et j'ai reçu un papier du Marineland où j'ai vu tous les mammifères marins et je sais qu'à ce moment-là, je me suis dit, c'est ça que je veux faire plus grand.
2: Est-ce que c'était compliqué à atteindre votre rêve? Les profs vous ont soutenu dans le projet?
1: On va dire qu'il y a maintenant plus de 20 ans que je fais ce métier. Du coup, à l'époque, le métier était moins connu que maintenant. Et quand j'ai demandé pour m'orienter, on m'a dit, tu veux être éleveur, c'est ça? De chiens, de chats? J'ai dit non, je veux travailler en parc zoologique ou en aquarium. Et du coup, ils m'ont dit, il faut être vétérinaire pour ça. Ce qui était totalement faux. Du coup, au début, oui, j'ai dû galérer, m'orienter vers un schéma plus classique. Et enfin, j'ai pu faire un stage au Sicorium où j'ai rencontré les soigneurs et eux m'ont dit quelle formation fallait faire pour devenir soigneur.
2: Vous dites quoi le matin en vous réveillant?
1: Le matin, quand on arrive, on se dit qu'on a de la chance d'être là déjà, de travailler avec des animaux sauvages. C'est quand même une chance. Surtout, la première chose que je me dis, c'est est-ce que tout le monde va bien?
2: C'est quoi le meilleur souvenir que vous avez eu avec les animaux où on se trouve là au Sicorium? Il y a des otaries, il y a des phoques. Vous avez forcément un souvenir inattendu avec eux?
1: Oui, il y a un souvenir plutôt marquant qui c'était avec mes otaries. Il y avait le mâle dominant et deux femelles. Il y a une femelle qui commençait à être un peu agacée. Du coup, elle n'écoutait plus trop et j'ai eu le mâle dominant qui s'est mis entre elle et moi pour pouvoir recadrer la femelle et la session s'est très bien terminée.
2: C'est quoi le message que vous avez envie de faire passer à la radio?
1: Le message que j'ai envie de faire passer, c'est qu'il faut respecter la vie animale, végétale, que les aquariums et les parcs zoologiques servent à sensibiliser les gens à cette vie-là et à pouvoir les voir en vrai. Je pense que c'est notre rôle d'éducation.
2: C'est quoi qui vous impressionne le plus chez ces animaux?
1: C'est déjà leur adaptation à l'eau. Ils ont des capacités exceptionnelles de nage. La proximité qu'on peut avoir avec eux, quand on les connaît bien et qu'on passe beaucoup de temps avec eux, la confiance qu'ils peuvent nous donner.
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3: Bonjour, Serge Papagali.
4: Ah, monsieur Thomas, bonjour. Et cher Dauphinois, cher Dauphinois, bonjour également, bien sûr.
3: On est samedi pour le Dauphiné Tour. Aujourd'hui, où est-ce qu'on part?
4: Ah, vous allez voir. Hommage aux Grésivaudins, aux Grésivaudins et aux Chalassiennes et Chalassiens au pied de la montagne de Bramfarine. Donc, je suis désolé, mais c'est le vrai nom de la montagne, pas de ma faute. Hein. Donc, on est où?
3: Au Chalard.
4: Au Chalard, bravo. Ça farine Bram, au Chalard, je sais pas. La brame farine. Elle en a marre d'être broyée, je sais pas quoi. Bref, une précision, en dauphinois, Chalas, ça se prononce Sala, en fait. Sala. Ce qui veut dire faire un chemin dans la neige. J'ai appris ça, dis donc. Ah oui. D'où le nom du Chela, qui est un lieu de passage pour aller à l'étranger.
3: Ah.
4: À Chambéry, par exemple.
3: L'étranger, Chambéry.
4: Ah ouais, carrément. Ouais, donc, toi, les autres, les étrangers, quoi. Bon. Les Chela, porte du Grésivaudan. Je précise également que le Chela n'est pas le village de naissance de la fameuse chanteuse aquatique, bien évidemment.
3: Oh,
4: oh bah attends. Bien sûr, oh, bah, tu peux, ouais. on confond souvent le Chela et la Chela qui n'ont mis les mains, rien à voir. Le Chela n'est pas le mari de la Chela. Enfin, en gros,
3: non
4: quoi.
3: Plus.
4: Voilà, ça veut dire. Chela qui, depuis, a coupé ses couettes d'ailleurs et a été retendu. Entièrement, alors que les habitants du Chela, eux, sont détendus, on va dire ça. Et ils n'ont pas de quoi, bien évidemment. Entre Mortel de Maille et Pontcharra, le Chela est ici chez lui. Alors, c'est dur à dire ça. Le Chela est ici chez lui, allez-y, bien
3: le
4: sûr.
3: Le Chela est ici chez lui.
4: Oui, mais vous êtes un jeune professionnel de talent, plein d'avenir. Bref, c'est normal. Chela ou chez ici, comme vous voulez, ça n'empêchera pas le manoir de la Tour de prendre garde au village. C'est peut-être de là que vient l'expression la Tour. prends garde au toit, pas à toi, au toit, car les toits coûtent cher, j'ai lu ça quelque part, entretenir, surtout dans un château du 16e siècle, qui est au Chalin. Alors vous allez penser, le Papa Gali, la picolée de la Chartreuse, parce qu'il part un peu dans tous les sens, mais même pas, hein, vous confirmez.
3: Non, je suis témoin.
4: Voilà, je ne bois jamais en studio.
3: Jamais.
4: Voilà, toujours
3: en dehors.
4: Dans les toilettes. Une autre précision, si au Chalin vous entendez parler de la Rolande, il ne s'agit pas de la péripatéticienne du coin, péripatéticienne, c'est dur à dire, en dauphinant de la pute, de la péripatéticienne du coin, non, mais d'un espace naturel sensible. C'est vrai, c'est un peu comme ça, la péripatéticienne du coin s'appelle Josiane, ce que vous m'avez dit, mon cher Thomas.
3: Oh, ben oui,
4: m'a dit, vous la connaissez très bien, donc voilà. Alors, la Rolande, en fait, un espace naturel, mais qu'est-ce qu'un espace naturel sensible? J'ai l'impression que la planète entière, actuellement, est un espace naturel plutôt sensible.
3: C'est vrai.
4: J'ai l'impression,
3: c'est
4: voilà.
3: Assez vrai.
4: N'empêche que dans la Rolande du Chalin, vit, écoutez-moi bien, la Rainette arboricole.
3: Oh.
4: Ça vous embouche un coin, comme dit l'autre. Ben, c'est son dernier îlot isérois en dehors de l'île Crémieux. Alors, si certains d'entre vous s'en moquent, ben, ils ont bien tort. Je vais vous dire pourquoi. Les Rainettes valent parfois bien mieux que les petites reines et les roitelets de cette terre. Protégeons-les, elles surtout. Les autres, on s'en tape. Alors, tous ensemble, ce que je veux dire, allez,
3: on n'est pas des quand même.
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1: Franchement, c'est mignon, Cormeille. Si vous cherchez du typiquement normand, vous êtes au bon endroit. Et puis, on est à la campagne, tout en étant qu'à 20 minutes de la mer et à 15 km de Pont-l'Évêque. Cyril, lui, vous le trouverez en plein cœur du village, sur la place du Mont-Mirel. Il m'aurait plu son métier à Cyril, si j'avais pas eu de main gauche.
2: Trop bien ça. Comment ça va?
3: Ça va, oui, impeccable.
2: Tu viens de rentrer?
3: Eh ben à l'instant, on vient de rentrer de chantier.
2: T'étais dans une église?
3: Oui, on était dans une église à une vingtaine de kilomètres d'ici, à Saint-Pierre de Salerne.
1: Son métier, c'est de donner vie à la lumière.
3: Nous, la lumière, on la redonne dans les édifices et puis on la reprend, mais colorée, la lumière.
2: Mais tu fais pas que les églises?
3: Non, on fait les manoirs, on fait les particuliers, on fait tout plein d'édifices, que ça soit particulier ou monument historique.
1: Cyril, il est comme ton père, il est pas vitrier.
3: Non, je suis pas miroitier ni vitrier. Moi, je suis maître verrier, restaurateur, créateur de vitraux.
1: Je pensais qu'on disait vitrailliste.
3: Ah oui, vitrailliste. Vitrailliste, c'est pour ceux qui ont moins de 10 ans d'expérience.
1: Ah.
3: Voilà. Et au-dessus de 10 ans d'expérience, quand on a travaillé dans des monuments historiques et autres classés, eh bien, on devient maître verrier.
1: J'entends du monde à la cave.
3: En bas, ils sont en train de faire du montage au plomb. Donc, on les entend un peu taper avec des clous, des marteaux. Ouais. Et ils remontent des vitraux en plomb.
1: Bah oui, c'est du plomb entre les bouts de verre.
3: Après, il y en a d'autres qui peuvent utiliser une technique au Tiffany, mais c'est pas la technique traditionnelle. Nous, on fait la technique traditionnelle plomb, verre et étain, comme au Moyen-Âge.
2: Ah, le Tiffany, c'est la même technique que celle qu'on utilise pour les lampes qui portent le même nom?
3: Exactement, c'est ça. C'est la technique qui s'appelle Louis Comfort Tiffany, qui a fait les lampes aux États-Unis.
2: Ah, mais je croyais que c'était du plomb,
3: hein. Ah non, c'est du Tiffany. D'où le nom de la lampe, puisque c'est le nom du créateur, Louis Comfort Tiffany.
2: Je vais me coucher moins con ce soir.
1: Pour ça, il y a encore du boulot.
3: Et d'autres aussi peut-être du coup.
1: Il a pas l'air si vieux à la louche.
3: À la louche le mois prochain, 44.
2: Quand t'avais 15 ans, tu voulais être...
3: Un an après. Moi j'ai commencé à l'âge de 16 ans mon métier, à l'apprendre bien évidemment. Ouais. Et puis je suis ressorti d'une école sur Paris à l'âge de 20 ans.
2: Et ça devient d'où cette envie de travailler le verre comme ça?
3: Eh ben on parlait tout à l'heure, la lumière le matin. Bon ouais. Ben moi c'était la lumière tout simplement qui se décolorait sur les murs par rapport à des vitraux avec le soleil qui passe à travers. Ça m'a tout de suite attiré et j'ai voulu savoir comment ça se passait. J'ai découvert une école, l'école de Paris, et je suis rentré dedans.
1: Le maître verrier, il travaille pas que le verre.
3: On travaille le bois, le métal, la pierre et le verre.
2: La pierre aussi?
3: Eh oui, quand là, on vient de sortir de chantier, on vient de taper dans la pierre pour retirer les vitraux. Et puis pour les reposer, il faut savoir faire du mortier avec la pierre.
2: Donc tu casses et tu refais, quoi.
3: Exactement, on casse et on refait.
1: Si vous voulez un vitrail chez vous, il peut vous le faire?
3: On peut le faire. Par contre, nous, on a une chance assez extraordinaire et je touche du bois. On a à peu près un an et demi d'attente avant de pouvoir le réaliser.
1: Ah bah oui, mais non, j'en avais besoin pour ce week-end, moi.
3: Donc Fred, t'auras ton vitrail dans un an et demi, pas avant.
1: Il a fait des beaux chantiers, le copain.
3: Moi, celui qui me vient tout de suite en tête, c'est le petit palais à Paris, de refaire les quatre rosaces du petit palais à Paris.
1: Bon, il était pas tout seul, hein.
3: Je les ai restaurés avec des compagnons. Mais j'étais dessus, j'étais chef de mon équipe à cette époque.
1: Pour voir le travail de Cyril, vous tapez ateliergouty.com avec un Y à Gouty.
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1: Bon, tout va bien, Sébastien ?
2: Ouais, tout va bien. Oh, mais moi, je fais une belle balade avec vous. Par contre, il va falloir s'arrêter, Claire, pour faire l'interview.
1: Bon, ben attendez, je m'arrête là. J'attends le plat. Ça y est, c'est bon.
3: Ah, ça fait bizarre. Hein.
2: Bonjour, Claire Gombeau.
1: Bonjour, Sébastien.
2: Vous faites partie de l'association À Vélo Sans Âge à Toulouse. Et d'abord, on va raconter un peu votre... Avant de raconter ce qu'est l'association, on va raconter votre parcours. Vous êtes retraitée, mais qu'est-ce que vous faisiez dans la vie ?
1: Alors, j'étais institutrice au départ, puis chef d'établissement. Donc, pendant plus de 38 ans, je me suis occupée des pitchounes.
2: Et à la retraite, quand arrive l'heure de la retraite, vous vous dites quoi ?
1: Je me dis, oh, chic, je vais me poser. Et... patatras, je lis un article dans un journal qui raconte l'odyssée d'un vélo sans âge. Et je me dis, mais qu'est-ce que c'est que ce truc ? C'est génial. Je les appelle, ils me disent, il n'y a pas d'antenne entre Bordeaux et Nice, Claire, il faut que tu en montes une.
2: C'est quoi ce slogan ?
1: Du vent dans les cheveux et de la lumière dans les yeux, c'est magique.
2: Ouais. Alors que fait l'association ?
1: On propose aux personnes à mobilité réduite ou personnes âgées, isolées ou en EHPAD, des balades en triporteur. Figurez-vous que vous avez deux personnes devant et un bénévole derrière qui pédale.
2: Et c'est génial parce que, évidemment, vous mettez des étoiles dans les yeux des personnes que vous transportez, notamment des personnes âgées et ce couple qui pourrait en être un, Émile et Gaston, deux copains.
1: Oh, Émile et Gaston, magique. Quand on a ouvert l'antenne, Gaston a inauguré le premier triporteur. Il avait mis la cravate de son mariage, trop fier, en disant « Aujourd'hui, c'est jour de fête ». On est parti place du Capitole, où on a été accueillis par le maire. Gaston était le roi du jour. Tout le monde voulait monter avec lui pour découvrir ce drôle d'engin. À la suite de cette première balade, il ne ratait jamais, jamais une balade avec son copain Émile.
2: Quel âge tous les deux ?
1: Je pense qu'Émile avait déjà 91 ans et Gaston devait en avoir 92. On a emmené des personnes jusqu'à 104 ans.
2: Ah, magnifique. Il y a aussi la petite Élise.
1: Élise, extraordinaire, une jeune autiste qui, quand elle arrive, elle hurle de joie, de je ne sais. Et à partir du moment où elle s'installe sur le triporteur, elle s'arrête net, les yeux pétillent, elle sourit pendant toute la balade et dès qu'on rentre et qu'on remet le pied à terre, elle se remet à hurler. C'est quand même magique.
2: Et vous, alors, le bonheur que ça vous procure, vous nous en parlez ?
1: Honnêtement, ce sont les personnes qui nous le transmettent parce que ce sont que des sourires, que du bonheur. Et j'avoue qu'il y a des jours où on se donne un petit coup de pied dans le derrière pour y aller parce qu'on a la flemme. Mais quand on rentre, on se dit « Heureusement qu'on y est allé, c'est magique ».
2: On repart, Claire ?
1: Allez, on y va, en route !
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2: C'est l'heure de Décibel, toute l'actualité musicale avec ce soir l'incarnation en chair et en os du poster que vous aviez collé au-dessus de votre lit dans votre chambre d'ado. Cal, Steve, Nathan, les Worlds Apart sont de retour. Bonsoir les gars.
3: Sur le radio, maintenant, tout de suite.
2: Vous parlez super bien français maintenant.

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0: Salut à tous.
3: Bonjour.
0: Et bienvenue.
3: Encore sur le studio.
0: Oui.
3: Vous êtes bien. Tu occupes la meilleure station en France.
0: C'est pas mal, ça.
4: Maintenant, if you go direct on the World Apart official, as a photo of.
0: Alors, allez faire un petit tour tout de suite sur le compte Instagram officiel des Worlds Apart. Ils ont mis une photo de nous.
4: Worlds Apart officiel.
0: Voilà, mais je pense que vous êtes déjà abonné à ce compte Instagram indispensable. Et donc, il y a une photo de nous en studio. Ce soir, également, dans l'actualité musicale, l'anniversaire du jour qui vous fera honorer cette chère Catherine Lara. Le coup de cœur, la découverte, c'est Maxwell Farrington et le super homard. Très, très cool. Ça vient de France et je pense que vous allez aimer. Et puis, un blind test autour des chansons qui parlent de Paris. Si ça vous inspire, vous pouvez nous appeler dès maintenant. Marianne vous attend au standard. Le numéro 0810 055 056 à gagner ce soir au blind test. Des cahiers de vacances, mais pour adultes et surtout qui parlent de musique. C'est beaucoup mieux. Cal, Steve, Nathan, comment ça va les Worlds Apart?
3: Ça va bien, merci. Ça va bien.
4: Super.
5: Nous sommes très heureux d'être ici.
4: Un peu fatigué, mais c'est normal pour moi.
3: Oui, un peu
0: fatigué. Pourquoi c'est normal? Pourquoi tu es fatigué?
4: Le jet lag. J'habite en Los Angeles.
5: La meilleure raison, nous avons travaillé très dur les derniers 5 jours pour nous préparer le spectacle.
0: Le grand spectacle des Worlds Apart à Paris. C'est complet, évidemment. Demain à la Cigale, après-demain au Trianon. Donc, voilà, celles et ceux qui n'ont pas de place, là, c'est trop tard. En revanche, il y a une grande tournée au mois d'octobre. Et puis, pour les Parisiens, donc, parce qu'évidemment, la Cigale et le Trianon, c'est dans de petites salles. Il y a une grande salle parisienne qui est annoncée pour le 20 février 2027. C'est le Dôme.
3: Oui, exactement.
0: C'est
3: le
0: énorme.
3: Dôme. Oui.
0: Allez, on se remet dans l'ambiance.

0: ans de carrière, un groupe qui a marqué les années 90, les années 2000. On ne pouvait pas allumer la télé ou la radio sans entendre...
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0: C'est les vieilles pubs de l'époque.
1: Avec Baby Come Back et leur nouveau tube Everybody. Everybody, l'album de World's Apart, également en CD de titre.
0: En CD de titre.
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0: 96, après 97.
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0: Alors là, c'était des cassettes vidéo qu'on voulait absolument parce qu'on pouvait vous suivre en tournée dans les coulisses. Et puis en 98.
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0: Alors, mis à part la voix un tout petit peu agaçante du monsieur qui faisait la pub, il n'empêche que c'était dingue, cette exposition que vous aviez, 96, 97, 98, on vous filmait sur scène, on vous filmait dans les coulisses, on faisait des documentaires, vous étiez invité dans toutes les émissions de télé, vous n'avez fait que ça, vous n'aviez pas le temps de faire autre chose que d'être des World's Apart à cette époque-là. Oui.
3: J'avais une question pour toi.
0: Ok, vas-y.
3: Qu'est-ce que c'est ton chanson que tu préfères avec les World's Apart? Qu'est-ce que c'est ton préféré?
0: Baby, come back.
3: Ah, yeah, you say. Wow. Tout le monde aime la chanson. C'est mon préféré aussi.
0: C'est ton préféré aussi?
3: C'est mon préféré aussi, okay. Oui, exactement.
0: Alors, c'est quoi vos souvenirs de l'époque? C'était un vrai tourbillon. What do you remember of those times in 96, 97, 98, when you were on the TV, in the advertisements?
4: Mayhem.
3: C'est la vie fou.
0: Ouais, c'est ça, la vie folle.
3: C'est l'effet folle, oui, exactement.
4: Well, it was a crazy time for us.
0: C'était un moment fou pour nous, ouais.
4: Parce que we have beaucoup d'années avant in England. Thank you. Trying very hard to become successful.
0: Oui, ils avaient passé beaucoup d'années précédemment en Angleterre à essayer d'avoir du succès. Mm-hmm. And then it happened.
4: And then we arrived.
0: Et ensuite, c'est arrivé.

0: And we arrived very quickly. And all of a sudden, I remember we did a dance machine at Bercy.
1: Oui.
0: And it was direct. We became worlds apart.
1: C'est ça. Know? Et donc, ils sont arrivés en France. Ils ont fait Dance Machine. Il faut vous souvenir, c'était une grande émission de télé qui passait sur M6, un grand concert à Bercy. Et là, c'était le début de l'histoire des worlds apart. Et alors, est-ce qu'à l'époque, vous aviez le temps de faire autre chose ou bien c'était un job 24 heures sur 24? Did you have the time to do anything else at the time? Or being a worlds apart, was it 24/7?
2: Oui, exactement. C'est 24/7.
0: It was 25/8.
1: C'était 25 heures par jour, 8 jours par semaine.
2: Oui, exactement. Non, c'est la vie, c'est incroyable. En France, c'est magnifique. Beaucoup de concerts, beaucoup de missions, beaucoup de radio, beaucoup de magazines. Et les worlds apart arrivent dans notre culture en France.
1: Ouais. Mm-hmm.
2: C'est plus gentil arrive dans la fabrique de la vie en France. Et ça, c'est pourquoi les worlds apart continuent encore après 30 ans.
1: Ouais.
2: Ça, c'est le bel moment pour les worlds apart. Le 30 ans avec les fans en France, c'est spécial.
0: Yeah.
1: Mm-hmm. Nathan, avoir voulu comme ça que ça marche très fort et quand finalement ça arrive, c'est quoi tes souvenirs à toi de ce tourbillon? What are your memories of that whirlwind?
3: Le plus grand moment, c'était quand nous avons fait Je te donne pour la première fois.
1: Donc la reprise de Jean-Jacques Goldman.
3: Avant ce moment, je crois le public
2: n'aime pas.
1: Ah bon?
3: Je me sens une fraude.
1: Le syndrome de l'imposteur.
2: Il dit avec moi, Carl, je pense que le public n'aime pas parce que l'accent, c'est pas bien, c'est pas bon.
3: Je suis un imposteur. Oui. Nous avons un registre de chansons, une ligne par ligne, mot par mot. Je ne comprends pas rien de la chanson.
2: J'ai dit avec Nathan avant le concert, la première fois, j'ai dit, Nathan, c'est pas un problème. Je pense que le public aime les chansons et aime les Worlds Apart.
0: C'est normal pour Nathan.
2: Pas de stress.
1: Pas de stress.
2: Et les Worlds Apart arrivent sur la scène pour mettre le concert. Mm-hmm. Explosion avec les Worlds Apart en France.
3: Juste avant, nous arrivons sur scène. Je regarde le Backstreet Boys.
1: Ouais.
3: And
2: le présentateur.
3: Pussy la Backstreet Boys. Ah, excusez-moi. Voici la Worlds Apart. Nous arrivons sur scène, devenus chante la chanson and tout le public chante chaque
2: plus
3: mot.
2: Plus fort.
3: Le même temps. And I was, pour moi, I was like, wow. C'est fantastique.
0: C'est incroyable. Hein?
3: And je connais dans ce moment. It's pas de problème. Stress, Nathan. Stop. Arrête, Nathan.
2: Aime le moment.
3: It was a moment magique. Oui. Really,
1: wow. Bah, puisque c'était si magique, on va l'écouter, cette chanson. Je te donne les Worlds Apart qui reprennent en français, qu'on dirait parfait, ce français, Nathan.
2: Merci.
1: La chanson.
0: Champagne.
2: Très bien, Nathan.
1: Je te donne les Worlds Apart sont ce soir les invités de Décibel. On célèbre leurs 30 ans de carrière.

0: Je te donne. Eh ben oui, c'est les Wars Apart sont dans Décibel. Ils sont un petit peu dissipés, mais c'est ça qui fait leur charme aussi. Il y a Nathan, il y a Steve, il y a Cal. Les Wars Apart qui célèbrent leurs 30 ans de carrière avec le concert anniversaire. Donc demain à la Cigale, c'est complet. Après-demain, au Trianon, c'est complet, ça c'est Paris. Paris, du coup, si vous voulez voir les Wars Apart, c'est le 20 février 2027 au Dôme. Et puis, il y a un tas de dates au mois d'octobre. Nancy, Lille, La Grande Motte, Toulouse, Marseille, Lyon, Mulhouse, Bruxelles et Nantes. Donc, ne les ratez pas. Vous allez faire le Tour de France, messieurs. C'est quoi la magie qui a fait que vous, groupe pas français, et les Français très chauvins, tombe amoureux, le rapport que vous avez eu avec la France, cette connexion, cette histoire d'amour qui dure depuis 30 ans, ça tient à quoi ?
1: Pour moi, beaucoup de fans qui étaient là au tous les débuts, ils sont toujours là.
0: Ils sont toujours
1: maintenant.
0: Là,
1: ouais. Je me sens un lien profond entre nous qui existe depuis ce moment. Pour moi, c'est incroyable. La fille maintenant, maman, devenue maman, elle arrive avec le garçon, les enfants, toute la famille.
0: Oui, elles sont devenues adultes.
1: And, ouais. Yeah, and so like, tu dois écouter-la, regarder-la, Worlds Apart, ok?
0: C'est
1: spécial.
0: Vrai. Il y a des générations Worlds Apart maintenant. Et à avoir tellement de succès en France, plus que dans votre propre pays, est-ce qu'à un moment, vous avez déménagé en France, vous avez vécu vraiment en France?
2: Oui, moi, j'habite un peu à Paris, dans le sud, en Corse aussi, avant. Et maintenant, je vis un petit appartement dans le Côte-Megève, dans les Alpes.
0: Ouais.
2: Et c'est la vie de Français restée dans moi. Oui, j'aime la culture, le manger, la personne, le public. Toute personne, c'est cool. C'est meilleur. Plus de meilleur de anglais.
0: C'est mieux que l'Angleterre.
2: Oui, exactement, plus meilleur.
0: Steve, donc toi, tu vis à Los Angeles, c'est ça?
3: J'habite dans Los Angeles.
2: Il n'aime pas. Non, il n'aime pas.
0: You don't like it. He says you don't like it.
3: It's okay.
0: Ça va, c'est pas mal.
3: Be careful what you wish for. But during the time of the pandemonium of Worlds Apart, it was très difficile pour moi to habite en France.
0: Oui, pendant l'énorme succès au début des Worlds Apart, c'était pas possible d'habiter en France, c'était trop.
3: Oui, in the restaurant, I had my cap, my glasses in the corner of the restaurant.
0: Au restaurant, ils se mettaient au fond, cachés, lunettes, casquettes.
3: It was just too much. Too many eyes and
0: trop.
3: Too much. And thank God there was no internet.
0: Oui, et à l'époque, c'est vrai, il n'y avait pas internet. Donc il y avait juste des yeux rivés sur vous.
3: Because it would have been just too much, you know.
0: Oui, c'est vrai, il n'y avait pas internet. C'est malin ce qu'il dit.
2: Pas le mobile phone.
0: Il n'y avait pas les téléphones pour prendre des photos. Sinon, vous auriez. Impossible.
2: Oui.
0: C'est fou ça, c'est complètement dingue. Et ils ont chanté en français les Worlds Apart. On a entendu Je te donne, mais n'oubliez pas Quand je rêve de toi. 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

0: Voilà, petit florilège des Worlds Apart qui chantent en français. Alors, c'est vrai que à cette période qu'on a appelée la période musicale des boys bands en France, vous étiez sur le haut de l'affiche, vous n'étiez pas les seuls. Évidemment, il y avait la concurrence ou les copains, je ne sais pas, vous nous direz tout à l'heure.
1: Oui, c'est copains. Oui, copains. Oui. C'est pas un problème avec les autres artistes en France, autres boys bands, ses amis.
0: Bon.
1: Mais les Worlds Apart fait la vie pour longtemps avant d'arriver en France. Et je comprends, la vie, c'est un peu... Ok, tu regardes, c'est le public qui regarde, c'est plus simple, c'est plus fameux, c'est plus simple, mais c'est pas la vérité. C'est plus difficile pour la vie. Mais tu n'es pas la vie private.
0: Ouais.
1: C'est plus dur. Je
0: de pas avoir de vie
1: je
0: privée.
1: Connais l'autre personne dans l'autre boys band française. Oui, c'est explosion. En France, c'est beaucoup de boys band arrivent, mais... La fame.
0: La célébrité.
1: Célébrité, merci, arrive plus vite. Ça, c'est plus difficile.
0: Ouais.
1: Mais pour les Worlds Apart, c'est doucement.
0: C'est ça.
1: Ça, c'est plus difficile de nous.
0: Certains, ça leur est vraiment tombé dessus en une semaine. Vous aviez déjà une carrière et donc vous avez eu le temps de vous habituer à l'idée de la célébrité et du succès. Alors, on a eu une série d'artistes qui nous ont quittés, de ces groupes-là, qui sont morts assez jeunes, tous entre l'âge de 30 et 50 ans. Je pense à Philippe des To Be Free, qui est mort en 2009, Steven de Boyzone en 2009 aussi, Quentin de Alliage en 2014, ou encore Andrew des G-Squad, qui lui est mort récemment. Alors, je me demandais, est-ce que vous aviez un style de vie qui allait avec votre métier et qui était dangereux?
1: Oui, j'ai dit, c'est pas la vie de boys band, c'est pas dangereux.
0: Alors c'est quoi? Pourquoi?
1: C'est après.
0: Les
1: personnes appellent la vie finie avec la boys band. C'est dur pour arriver dans la vie normale.
0: Le retour à la réalité.
1: Oui, exactement, c'est ça. Ouais. La réalité, c'est plus dangereux après la vie de World Cup, le boys band.
0: Ouais.
1: C'est normal.
0: Vous pensez ça aussi, les gars? C'est difficile. Une fois qu'on a connu une célébrité extrême, ce qui était votre cas dans les années 90-2000, après revenir à une vie plus simple, ça peut être difficile. Et c'est pour ça que ces garçons l'ont mal vécu. Do you think that going back to normal, more simple life after the fame and the pandemonium, you said the mayhem, could it be, I mean, so difficult for some of those guys that they?
2: I think what happens is. You get thrust into fame so quickly that it becomes this like unimaginable experience that when you come down again as quick as you went up, it's really hard to stabilize.
0: Ouais, quand on a été jeté comme ça dans une immense célébrité très très vite et qu'ensuite ça redescend, ce qui est naturel, mais c'est difficile de se stabiliser.
2: Oui.
0: Ouais.
3: Yeah, it's un tellement incroyable moment quand tu devenais une grande star.
0: Bah oui, c'est vrai.
3: And it's presque comme une drogue.
0: C'est une drogue, oui, bien sûr.
3: You know, faire et accepter une vie normale comme j'ai conduit un taxi.
0: Oui, conduire. Quand tu as été une énorme star et qu'après il faut aller faire tes courses, conduire, faire les devoirs à tes enfants, c'est une vie tellement différente.
3: Jamais un problème de conduire un Uber. Bah, pour accepter un life comme ça, contre une vie comme une star sur scène, chante avec beaucoup de fans tout de nous, it's really tellement difficile. And so je comprends quand quelques artistes trouvent un moment difficile et naturellement là. Je vous avais expliqué pour Gerald et...
0: Oui, c'est ça, les artistes que j'ai cités.
1: Gerald est still alive.
3: Pardon, les gars.
0: Non, oui. Mais c'est ça, les artistes que j'ai cités, oui, voilà, qui ont eu, donc, ouais, selon vous, du mal, en fait, à se réhabituer à une vie normale. Et
1: mais je pense aussi, l'autre raison, ce n'est pas arrivé pour les Worlds Apart, Steve, moi.
0: Mais non, vous allez
1: non,
0: bien.
1: Non, parce que... En français, c'est difficile pour moi de dire en français,
0: tu
1: mais
0: peux en dire anglais,
1: we don't take ourselves too seriously.
0: On ne se prend pas trop au sérieux.
1: We keep ourselves grounded.
0: Oui.
1: You know, each of
0: on
1: us
0: a les pieds sur terre, on se connaît très bien.
1: And,
0: on
1: know,
0: s'appelle, on prend des nouvelles.
1: Yeah, we don't, you know, we keep each other on, keep each other's feet on the ground.
0: Ouais.
1: You know, you see how much fun we have.
0: Oui.
1: Yeah. And if this
0: Guy, finished... tu vois, on est encore très célèbre, et c'est vrai, là, j'ai jamais eu autant de monde dans la régie, le couloir devant la radio est plein, mais vous restez les pieds sur terre.
1: Tu connais, après le World's Apart fini, ses amis, frères, pour toute ma vie.
0: Oui.
1: Just because World's Apart finishes tomorrow, we will always be there for each other.
0: Et même si World's Apart s'arrête demain, on sera toujours là pour les uns pour les autres et pour se soutenir.
1: 100%, eh ben, tant mieux, messieurs. 100%.
0: Ça fait plaisir. On écoute ma préférée maintenant?
1: Moi.
0: Ma chanson préférée.
1: Ah, pardon, chanson, désolé. Excusez-moi.
3: Chanson de Calais.
1: Pardon.
0: C'est Baby Come Back.
1: Yeah!
0: World's Apart sur votre radio. Ici. Et vous ne me le dites pas très bien. Sur votre radio.
1: Ici, baby.
0: Ici, baby.
1: Ici, baby.
3: Maintenant.

0: Les Worlds Apart fêtent leurs 30 ans de carrière. Alors on fête ça, nous, dans Décibel, avec Steve, avec Nathan et avec Cal, en direct avec nous. Oui, c'est live, hein, messieurs, sans filet, c'est trop bien, ça va. Qu'est-ce qu'il fait ? Cal, il est sur son téléphone. À qui tu écris ?
1: Rien.
0: Who are you writing to ?
1: Rien, no one.
0: No one.
1: No one.
0: Ah là là là là.
2: He's taking notes. He's writing a song.
0: Il écrit une chanson.
1: Il écrit une chanson juste pour vous.
0: Ah voilà. Ça, c'est un garçon qui a de la ressource. Il se fait gauler sur son téléphone pendant une émission de radio et il dit non, je suis en train d'écrire une chanson sur toi.
2: To the family.
0: Parfait. Magnifique.
2: Look, see, look.
0: Ah ben c'est très beau. Coucou les Worlds Apart. On revient dans une minute.
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0: J'ai envie de vous faire écouter un souvenir. I'd like to share a memory with you. Une émission de télé qui était animée par Séverine Ferrer et qui s'appelait Fan 2. Ah. Et il y avait dans Fan 2 une séquence incroyable où des fans étaient tirés au sort pour passer une journée avec leurs idoles. Et il y a la jeune Angélique, vous allez l'entendre, qui a été tirée au sort et elle est trop heureuse, elle passe la journée avec vous. On est en 1997.
6: Salut, je m'appelle Angélique, j'ai 15 ans et j'aimerais rencontrer les stars de ma vie, les Worlds Apart.
7: Grâce à Fan 2, Angélique va aujourd'hui rencontrer ses idoles.
0: C'est pas vrai.
7: Non. Mais si, une journée entière avec les Worlds Apart pour Angélique, qui a remporté cette semaine le concours Fan 2. Une surprise soigneusement préparée par ses parents, qui lui avaient caché la vérité jusqu'à la dernière minute. Départ pour les répétitions, Angélique est conviée à se joindre au groupe dans le bus de la tournée.
6: La seule à être là, peut-être la seule fan à y être entrée, c'est super.
7: Après de tendres moments de complicité, le groupe arrive à la salle de concert où les fans sont déjà au rendez-vous. Visite exclusive des coulisses avec Nathan.
8: Voilà, c'est par ici qu'on entre.
9: Première chanson, ce soir.
8: En haut, on y va. Et voilà, tout se passe ici.
0: Et merci à Lina pour cette belle archive. Des fans qui pleurent, des fans qui crient, des fans qui courent dans la rue. Après vous, c'était votre quotidien, les Worlds Apart, à la fin des années 90. Là, on a entendu Angélique, mais il y en avait des milliers comme ça. Aujourd'hui, vous êtes devenu père, alors vous avez des jeunes filles, vos filles à vous. Vous supporteriez qu'elles crient comme ça pour des artistes? Now that you've become fathers, what would be your reactions if you saw your own daughters crying and screaming for other artists?
10: I had that.
0: Ah, il va nous expliquer. Steve, il a ça.
10: Yes, so I took my daughter to see Harry Styles.
0: Ah, j'ai emmené ma fille au concert d'Harry Styles.
10: In Los Angeles, and we were there, and I got us a special seat. It was quite close.
0: Il avait des bonnes places près de la scène.
10: And I actually have the video of it.
0: Il a la vidéo.
10: Usually, she says, Dad, stop filming me.
0: D'habitude, elle dit, papa, arrête de me filmer.
10: This time, she didn't realize I was filming because she was so focused on Harry.
0: Cette fois, elle se rendait même pas compte que Steve filmait parce qu'elle regardait que Harry.
10: I'll kill him. Anyway.
0: Il a envie de le tuer.
10: But anyway, I'm joking, Harry. And she fanned out. She went nuts.
0: Elle est devenue dingue.
10: And I had the moment. I had that moment. She was 13.
0: Elle avait 13 ans.
10: And I thought, wow, that's exactly the same. And I was so happy to give her that experience. And it made me thank every father that took their daughters to see us.
0: Et quand j'ai vu ma fille vraiment péter un câble et être tellement heureuse devant Harry Styles, je me suis dit, mais c'est exactement ce qui s'est passé pour moi avec des jeunes fans. Et donc, je remercie tous les pères qui ont laissé leur fille aller au concert de Worlds Apart. Parce que ça apporte une telle joie.
10: Yeah, she had so much joy that she lost her voice. I mean, she went for it.
0: Elle était tellement heureuse, elle criait tellement fort, elle a perdu sa voix.
10: Yeah, so I really, and I respected every single parent that let their child or brought their children to the shows.
0: Ouais, et donc gros respect de la part de Steve pour tous les parents qui accompagnent aussi leurs jeunes ados au concert. Oh, ça va être beau. Ça va être beau ces concerts demain et après-demain à Paris, La Cigale, le Trianon, des petites salles puis des plus grandes salles à Paris, carrément une des plus grandes, le Dôme le 20 février et puis une grande tournée Nancy, Lille, La Grande Motte, Toulouse, Marseille, Lyon, Mulhouse, Bruxelles et Nantes au mois d'octobre. À quoi il faut s'attendre, Worlds Apart sur scène en 2026-27? Est-ce que vous dansez encore? Worlds Apart on stage 2026-2027, do you still dance?
10: Nothing's really changed.
0: Rien n'a changé.
10: Nothing's really changed, honestly. We have to modify some... I don't do backflips anymore.
0: Ah, il ne fait plus les backflips. Bah oui, non, c'est le dos, the back.
10: Well, I haven't tried. So maybe.
1: Do you know what? Ah. It was really weird. I was only thinking today.
10: Shall I try it?
1: Right, let's see if you can do a backflip.
0: Est-ce que Steve peut encore faire les sauts périlleux arrière?
1: Yeah.
10: No. Do you have insurance? Do you have insurance?
0: Il me dit, est-ce que je peux essayer maintenant dans le studio? Mais est-ce que vous êtes bien assuré?
10: No.
11: You guys say no.
10: Oh, we're making a documentary.
0: Ah oui, alors vous faites un documentaire
11: about backflips.
10: With a guy called the master of documentaries, a guy called David Serrero.
0: Alors David Serrero.
10: So I was going. If I do a backflip, David, will you film it?
0: Alors,
10: and
0: David,
10: if I break my neck, send my daughter my love. Tell my children I love them.
0: Yeah. But David Serrero,
1: pay your hospital bills.
0: Qui est un réalisateur de documentaires, notamment, vous l'avez entendu en interview dans Décibel à propos du documentaire sur Serge Lama. Et donc, il est en train de faire un documentaire sur les Worlds Apart. Et donc, Steve dit, si je fais un saut périlleux arrière dans le studio et que je me brise le cou, est-ce que tu me filmes et est-ce qu'on est bien assuré? We have no insurance. On n'a pas d'assurance. Attention à toi.
1: Next time. Careful. La prochaine fois.
10: Oh, okay.
1: La prochaine fois.
0: Mais alors, les concerts, ça va être comment? Oui. How are the shows going to be?
1: Oui, c'est un peu le même d'avant. C'est nostalgie avec les chansons pour les derniers 30 ans.
0: Ouais.
1: Mais les Worlds Apart présentés un peu différent avec un musicien.
0: Ah, il y a un groupe avec vous sur scène.
1: Derrière.
0: Ok, super.
1: Oui, c'est change les chansons un peu pour faire notre émotion avec la même chanson.
0: Ok.
1: Et
0: donc des réinterprétations des chansons que vous connaissez déjà.
1: Mais c'est un cadeau. Ça, c'est le plus important. C'est un cadeau pour les fans pour les derniers 30 ans. Pour dire un grand merci. Oui, j'ai connu les fans rester avec nous pour les derniers 30 ans. Ça, c'est spécial.
0: Ouais. Oui. Les fans sont toujours là. Ils sont restés depuis 30 ans.
1: Oui.
0: Ouais.
1: C'est les fans pour les derniers 30 ans. Je connais bien. Tu parles avec les fans, vive pour le concert maintenant. C'est pas juste une fan, c'est un peu plus. C'est amis. C'est pourquoi les Worlds Apart donnent un grand cadeau de tournée pour le 30 ans.
0: Ah, c'est beau ça. Voilà des fans qui voient leur fidélité récompensée. Et donc, oui, quelqu'un explique que des fans, c'est plus que des fans. C'est presque des amis, c'est autre chose. C'est une relation particulière. Bah, je suis très contente pour vous. I'm very happy for you guys.
1: Merci.
0: Amusez-vous bien. Demain soir et après-demain à Paris, il n'y a plus de place.
1: Mais tu restes dehors. Tu restes dehors.
0: Ah ouais, il faut attendre devant la salle.
1: Oui, après tu pars de la salle. Oui, exactement.
0: Ok, bon, bah demain, dehors, devant la Cigale, et après-demain, devant le Trianon, mais
1: exactement,
0: à l'intérieur, c'est
1: parfait.
0: Plus possible. Et pour les Parisiens, le Dôme, le 20 février 2027. Bonne tournée, merci beaucoup.
10: Merci beaucoup.
0: Merci à vous.
10: Merci to the fans, the Worlds Apart. They're incredible.
0: Elles sont
10: really
0: incroyables, les
1: femmes. Et merci à Radio ICI aussi. Merci beaucoup.
0: Pour l'invitation ici. Merci ici.
1: Merci.
11: Je suis très heureux de passer ce moment avec toi.
0: Merci beaucoup. Merci à tous les deux.
1: C'est plus spécial.
0: Et bonne tournée. Allez, Everlasting Love.
1: Hey.
0: Moi aussi, j'étais très contente de passer ce moment avec vous. Bah, bonne nuit, enfin, Cal. Il est 20h36. Les gens ne vont pas se coucher.
1: Oui, c'est.
0: Mais demain, vous travaillez. You go to bed because tomorrow
1: on
0: you
1: direct.
0: Have work.
1: Oh, yeah, exactly. On direct.
10: Bonne nuit.
0: Salut, merci les gars.
1: Merci,
0: bye bye.
1: Bonsoir.

0: tout repos, une interview des Worlds Apart, mais on apprend des trucs. Merci à Cal, Nathan et Steve d'être passés dans Décibels.
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0: Mylène Farmer est de retour. Elle a sorti ce matin une nouvelle chanson intitulée « C'est à qui le tour ?». Vous l'avez découverte toute la journée sur votre radio ici. Je crois que tout le monde est très fan. On vous l'a diffusée à peu près toutes les 2 heures. Mais bon, je me suis dit que pour celles et ceux qui auraient raté cette chanson, c'était important de l'écouter ce soir dans Décibels. Vous dire que c'est une chanson qui est concoctée avec DJ Lewis, qui comme son nom ne l'indique pas, un artiste français. Et que le clip qui va avec cette chanson, sortira lundi. Donc voilà, on a des sonorités électro. On a le côté très Mylène Farmer dans le texte. Vous allez adorer, hein. 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Donc voilà, on est vraiment dans les thématiques de Mylène Farmer. C'est à qui le tour ? Toute nouvelle chanson, elle est sortie aujourd'hui et elle est déjà sur votre radio ici.

0: le tour. Elle s'appelle Mylène Farmer et elle est de retour. Le clip sort lundi.
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0: Paris en chanson, c'est le thème du blind test de ce soir. Et le cadeau, comme d'ailleurs toute la semaine prochaine, c'est un cahier de vacances. Mais pas le cahier de vacances qui vous faisait flipper quand vous étiez petit. Non, un cahier de vacances où non seulement ça va vous faire marrer, mais en plus vous allez avoir 20 sur 20. Vous allez vous dire, oh là là, mon Dieu, je suis génial. 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En avant la musique, des éditions Manière, à gagner ce soir pour Nicolas et pour Josette. Bonsoir à tous les deux.
2: Bonsoir,
0: Émilie. Bienvenue dans Décibel. Déjà, on va vous en offrir un chacun.
2: Oui.
0: Bah oui, comme ça, voilà, sur la plage, vous pourrez tester vos connaissances sur la musique.
2: Oui.
0: Ça, c'est plutôt pas mal, hein. La musique en famille, la musique et la nourriture, les chansons qui parlent de mère, de bonheur, d'animaux, ou encore d'enfants. C'est vraiment cool. Il y a une centaine de jeux autour de la musique, Nicolas et Josette. Et là, on va en faire un de plus de jeux. C'est le blind test. Les chansons parlent de Paris et il faut retrouver le plus rapidement possible le nom des interprètes de ces chansons. Est-ce qu'on a déjà joué ensemble, Josette?
2: Oui, il y a longtemps.
0: Ah, bon, alors c'est le retour de Josette. Et pour Nicolas?
3: Oui. Je suis un habitué de France Bleu Bourgogne et je joue à France Bleu soir, à France Bleu Bourgogne ici matin aussi. J'écoute la radio France Bleu et j'adore écouter la musique aussi.
0: C'est génial. Par contre, ça s'appelle Ici Maintenant, Nicolas. On a changé de nom.
3: Oui, je sais. Maintenant, je sais que c'est Ici. J'ai même l'application.
0: Ah, ici, super. L'application.
3: France Bleu, je suis un fan de France Bleu.
0: Bah oui, je sais, mais moi aussi. On n'a pas changé de couleur. On est quand même resté bleu.
3: Ah bah oui, quand même.
0: Ah bah imagine, on aurait changé de nom et en plus on passait au orange. Là, allez, on aurait perdu.
3: Je vais faire un petit coucou à ma femme que j'aime et puis à ma nièce et à son copain.
0: Ah oui, alors comment elle s'appelle cette chanceuse, Nicolas?
3: Alors ma petite femme c'est Mélanie. Que j'aime de tout mon cœur. Et ma nièce Lisa. Et son copain Evan.
0: Un gros bisou à Mélanie, Lisa et Evan. Josette, on peut en profiter. Hein. S'il y a un petit bonjour à passer, ça peut être le moment.
2: Non, pas particulièrement.
0: Voilà, à personne. Josette, elle est comme ça. Josette, elle est là pour jouer. Elle est concentrée et elle a bien raison. On va vous envoyer.
3: Restez concentrés. On va essayer de trouver les interprètes.
0: Exactement.
3: Je connais certains interprètes, mais pas tout.
0: Hein. Ah ben, on va voir. Là, ce sont des chansons qui parlent de Paris. Vous allez me dire qui les chante. Attention, on y va. Dites-moi, qui chante ça?
2: Marc Lavoine, Josette.
0: Oui, bravo, Josette.
4: Wow.

0: Paris, Marc Lavoine, et un premier point pour Josette. On continue notre blind test des chansons parisiennes avec un classique.
1: Sous le ciel de Paris s'envole une chanson.
0: Oui.

0: délégué.
1: À la voix d'Édith Piaf sous le ciel de Paris. Ça fait 2 points pour Josette. Bravo Josette.
2: Oui, j'ai pas eu le temps de reconnaître.
1: Ah, c'est pas grave. Il en reste encore une, Nicolas. Ça va être la bonne, je le sens.
2: Josette. Julien Doré.
1: Oui, bravo.
2: Paris Seychelles.
1: Seychelles de Julien Doré, sous le ciel de Paris d'Édith Piaf et Paris de Marc Lavoine. C'est un sans faute pour Josette. Oh là là, Nicolas, qu'est-ce qui s'est passé?
2: Ah ben là, je n'avais pas reconnu. En plus de ça, elle me disait quelque chose et il me semblait bien que c'était Julien Doré, mais j'ai pas
1: eu ça. Ah, bah alors ça va, Nicolas. Non, mais c'est bon. Moi, du coup, j'accorde un point à Nicolas.
2: Mais oui.
1: Bah oui, évidemment, Nicolas. Non, mais dans ces cas-là.
2: Alors, les deux autres, j'avais pas trop la première, mais l'autre aussi, c'était, je me doutais que c'était la voix.
1: D'Édith Piaf.
2: Mais j'ai pas eu le temps de réflexion.
1: Ah, c'est comme ça le blind test, c'est un jeu et de mémoire et de rapidité. En tout cas, c'est un vrai bonheur de jouer avec vous deux, Josette et Nicolas. Je vous embrasse et je vous envoie le cahier de vacances pour adultes. En avant la musique. Et comme ça balance pas mal à Paris, on va écouter cette chanson géniale.

0: ça balance pas mal à Paris, France Gall et Michel Berger. Bonne nouvelle, ils seront le thème central du prochain numéro de l'excellente et recommandable revue Schnock.
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0: Oh là aussi c'est fort recommandable. Maxwell Farrington et le Super Omar. Vous allez me dire qu'est-ce que c'est que ça encore ? Ah bien c'est un groupe, c'est une collaboration artistique. La voix de Maxwell Farrington et le Super Omar qui dans la réalité s'appelle Christophe Vaillant, mais j'adore le Super Omar. Effectivement c'est une bonne façon de se présenter au monde en général et à la musique en particulier. Ils ont une collaboration absolument incroyable. Ça fait 3 albums qu'on se régale à écouter leur pop pas comme les autres. Euphoria, tiré de leur tout nouvel album Window Tax, c'est Maxwell Farrington et le Super Omar et c'est le coup de cœur de Décibel pour ce soir.

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1: Conseil d'amis, profitez du week-end qui arrive pour écouter, que dis-je, écouter, déguster Window Tax, le nouvel album de Maxwell Farrington et le super Omar. Ça respire, c'est ample, c'est intelligent, drôle aussi. Les mélodies sont géniales. Voilà, c'est de la pop comme on l'aime. Ils sont pas en concert en ce moment. Maxwell Farrington et le super Omar feront leur concert à la rentrée en septembre-octobre à Rouen, à Marseille, Tourcoing, Châtenay, Malabry, et c'est déjà pas mal.
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1: C'est l'anniversaire de Catherine Lara. Je suis trop fan de la roqueuse de diamants. Bisous Catherine Lara, on l'aime très fort. La chanson anniversaire de ce soir, c'est pour elle évidemment. Catherine Lara, bon anniversaire.

0: guitariste et chanteuse Catherine Lara fête ses 81 ans et elle continue à donner des concerts, hein, ne la ratez pas. C'est terminé pour ce soir, Décibel. Merci d'avoir été là, les amis. Vous m'avez bien soutenu avec les Words Apart. Ils étaient déchaînés, mais je crois qu'on a passé un bon moment. Bref, je voulais remercier l'équipe de l'émission. Iris Guitoni, Florent Hanoun, Elodie Biancamaria, Marion Gonzalez et Franck Mollier. Et puis vous remerciez vous aussi d'avoir été là. C'était bien, non?
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4: Bonjour la France, bonjour la France de la finale. La France qui, hein,
5: qui gagne. Bonjour la France qui a chaud pour plus longtemps. Ça va se calmer quand même. Ce week-end, ça va aller mieux.
4: J'espère. Alors, toute la semaine, nos candidats se sont affrontés. Vendredi, finale, on a deux candidats chacun.
5: Voilà, c'est Mimi, quoi. C'est moitié-moitié.
4: Voilà.
5: On est bien.
4: Alors, je rappelle quand même que le premier prix, c'est un week-end exceptionnel à Autun, à l'occasion d'Augusto du Nom, le rêve du roi pour deux personnes. Votre radio ICI et l'office de tourisme du Grand Autunois Morvan vous proposent de découvrir la jolie ville d'Autun. Le transport est compris, que ce soit le train ou la voiture. Vous arriverez en début d'après-midi, vous poserez vos valises pour deux nuits à l'hôtel de la gare. Tous vos repas, je dis bien tous, sont compris. Et évidemment, la ville d'Autun à visiter, son musée, le site archéologique du Mont Beuvray, le

0: pourquoi les rois mares? Parce que le mar de café. Oh, c'est capillotracté.
1: Comme les rois mages en Galilée.
0: 32 dosettes et 6 verres en verre pour le mar de café de Joe Malongo, notre roi à tous.
1: Bien sûr.
0: Notre bon roi.
1: Flo, sauve-moi, jingle.
0: Notre bon roi de Joe.
1: Non, non, c'est notre roi Flo aujourd'hui, à la technique.
0: Ah oui.
1: Alors, nous accueillons les quatre gagnants de la semaine, Colin, Thierry, Véro, Estelle. Comment ça va les amis?
0: Bonjour.
2: Bonjour.
1: Ah, j'ai cru qu'il y en avait qu'un. J'ai cru qu'il y en avait qu'un. Alors, on va faire une demi-finale garçon, puis nous ferons une demi-finale fille.
0: Ouais, on est comme ça.
1: Comme ça, on est sûr qu'en finale, il y aura un garçon et une fille. Alors, Colin et Thierry, vous êtes prêts? C'est vous qui démarrez.
2: On va essayer.
0: Oui, je suis prêt. Voilà, okay. C'est moyen. Hein.
1: Véro et Estelle, vous pouvez aller... Allez, bon, je sais pas. Allez vous faire les ongles, les filles. Alors, Colin...
3: L'apéro.
1: Voilà, bon, en même temps, 12h07. Oui, oui. C'est l'heure de l'apéro, ma chérie, vas-y.
0: Modération.
1: Alors, très sympa, modération.
0: On adore.
1: Colin joue avec ici Gascogne. Hein, il a 25 ans, il habite à Mont-de-Marsan, il a joué avec nous mardi. Comment ça va?
2: Un peu plus soulagé maintenant d'avoir passé mardi. Maintenant, il faut passer vendredi.
1: Et voilà, et après, il faut direction Autun. Alors, tu es agent immobilier, tu as été vendeur de voitures, tu es aussi administrateur de l'association Colosse au pied d'argile qui lutte contre les violences sexuelles, le harcèlement et le bizutage en milieu sportif. C'est ça?
2: Exactement, c'est ça.
1: Et tu as ton association, les Cagouillous, qui organise des tournois de rugby à 5 pour récolter des fonds, c'est ça?
2: Exactement.
1: Voilà. Alors, on sait que tu scrolles le soir et que tu regardes YouTube et Twitch. Ce qu'on ne savait pas, c'est que tu adores les activités à sensation, comme dans la chanson. Bah oui. Ah là là.
0: La vous pouvez la chanter parce qu'on l'a pas en fait là avec la bouche.
1: Saute, voilà. Allez, il a... Figurez-vous que à 13 ans, il fait du parachute au Havre.
0: À 13 ans.
1: Ouais. Il monte dans un petit avion. Alors c'était un petit avion super bien parce qu'il y avait une petite bâche en guise de porte. Et comme Colin, bon, pff, il s'en fout des instructions de l'instructeur. Qu'est-ce que t'as fait? T'as sauté et puis.
2: C'est ça, j'ai vite passé les instructions. Alors l'instructeur a réussi quand même à être à l'aise en me faisant peur juste au décollage, en me disant qu'il y avait un câble qui n'était pas bien placé sur ma sur le qui me retenait pour pouvoir juste ne pas mourir pendant le parachute. Et une fois monté dans l'avion, on part, le stress était passé. Mais comme j'ai pas écouté donc les consignes, au lieu d'être plat et garder une certaine vitesse assez raisonnable, j'étais la tête vers le bas et donc j'ai fait un malaise en plein air quoi.
1: Et voilà, il s'est évanoui. Et voilà, donc le parachutiste professionnel, hein, l'instructeur t'a remercié parce qu'il a dit bah c'est une première pour moi. Hein, j'ai fait un saut avec un mec dans les pommes. Ça a été magnifique. Hein, toute la chute libre en tête, la première. Et puis bon bah t'es revenu à toi. Depuis, t'as ressauté en parachute ou pas?
2: Non.
0: Mais vaut mieux pas.
2: Garder les pieds sur terre.
1: Ouais, ouais voilà. Mieux. Allez, on va marquer tout de suite le premier point. Tiens, je te mets une chanson formidable. Panda. Alors, est-ce que le véritable nom de Chantal Goya, tu vois qui c'est Chantal Goya? Est-ce que son véritable nom c'est Chantal de Guerre? Vrai ou faux, top chrono? Vrai ou faux qu'elle s'appelle pas Goya mais Chantal de Guerre?
2: Je dirais faux.
1: Eh ben non, c'est vrai. Goya, c'est un nom de scène que son mari Jean-Jacques Debout lui a choisi en référence au peintre espagnol Francisco de Goya. Pas de point.
0: Ah, Thierry était avec nous lundi, il a joué avec moi, mon Titi. Comment il va, mon Thierry, dans le sud de la France?
4: Bah, tout va très bien, il fait beau.
0: À Marseille, ben oui, il fait beau à Marseille, dans les Bouches du Rhône. Ah, Thierry, toujours marié avec Rosalie, hein, on a parlé de ton épouse, depuis maintenant 3 ans, des enfants, agent de sécurité, je vous rappelle que le gars a travaillé au Stade de France, qu'il a été en protection, rapproché de personnalités. Tu peux me rappeler les gens que t'as, ouais, que t'as défendu, mais que t'as protégé?
4: J'en ai fait plein, Johnny Hallyday, Eddie Mitchell, Schwarzenegger, Stallone, Michael Jackson,
0: Oh là là, oui, c'est vrai, on avait parlé de Michael Jackson, c'est quand même énorme. Écoute, bravo pour tout ça. Actuellement, t'es contrôleur, toujours dans la sécurité. Et fait, rappelons, mon Thierry, que je t'avais mis la musique de l'entrée des joueurs de l'OM, Jump Van Halen, mais tu m'as rappelé que toi, c'était pas vraiment le foot, non?
4: Ah, j'aime pas du tout le foot.
0: Voilà, c'est le rugby, toi.
4: Voilà, c'est un sport que je supporte pas, c'est le foot.
0: Ah oui, à ce point-là. Donc, la finale de la Ligue des Champions demain.
4: On m'avait demandé de partir au Qatar avec l'équipe de France de foot et j'ai refusé.
0: Ah oui, quand même. Ouais, non, toi, t'es un pilier de rugby. T'as fait du rugby à haut niveau. Ouais, non, écoute, bravo. Dis-moi juste une question avant de jouer. Tu prépares toujours le café de Rosa tous les matins? Ce matin, elle a eu le droit à son petit café?

0: été ?
1: Tout à fait,
0: oui. Okay. Tout le monde est en forme, alors Thierry, bienvenue dans la compétition. On y va, on a un premier point à marquer avec un extrait de Louis Chédid.
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0: Ça, c'est une des toutes dernières chansons de Louis Chédid. En moyenne, un rêve, puisque nous allons parler de rêve, ne dure que 2 à 3 secondes. Un rêve, 2 à 3 secondes. Vrai ou faux, Thierry, 5 secondes de réflexion.
1: Vrai.
0: C'est-à-dire que le temps du chrono, t'aurais déjà rêvé. Non.
1: Ouais, c'est ça.
0: Et non, la plupart des rêves durent à partir de 5 minutes jusqu'à 20 minutes, surtout sur les phases de sommeil un peu profond les phases de sommeil paradoxales. Non, c'est environ 15-20 minutes. Ah, désolé Thierry.
3: Allez, 0 plus 0, la tête à Toto. Et là, tout de suite, une chanson. Oui, j'ai mal au dos, je suis pas bien, mais oui. I'm still standing avec Elton John. Vous écoutez ici.
0: Oui.
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0: Non, je ne vous aurai pas comme ça.
3: Elton John, I'm still standing.

0: Elton John.
1: Le samedi, c'est pour s'ambiancer, c'est pour que le week-end débute de façon aimable et agréable et musicale.
2: Jingle.
1: Bah ça, on s'ambiance, hein, c'est bien.
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2: Nous sommes au taquet avec Colin et Thierry qui n'ont pas de points. Voilà, hein, c'est tout ce que j'ai à dire.
1: Ah, c'est moche, ça.
2: Oh là. Qu'est-ce qui se passe derrière? Qu'est-ce que c'est le bruit derrière? On est chez qui, là? Colin, qu'est-ce que c'est ce bruit derrière toi?
4: C'est bon.
2: T'as des chiens, t'as des chats, t'as des quoi? Qu'est-ce qui se passe?
4: Un chien, oui.
2: Quel est ce chien?
1: Il veut participer.
4: Choupi, il s'appelle.
2: Choupi. Oh mon Dieu, Choupi, elle a envie de jouer, Choupi. Bien, tu chantes un peu, tu vas faire des karaokés avec ta chérie, ta famille?
4: Très peu, j'aime pas du tout ma voix, donc non.
2: Oh, bah là, il va falloir que tu retrouves des chansons, hein. Tu sais que c'est le quiz musical, c'est le moment. Et voilà. Donc, même si tu ne chantes pas, il va falloir reconnaître les chansons. Bon, t'aimes bien les variétés françaises, donc normalement, tu devrais trouver. Alors, écoute bien la première chanson. Il y aura 10 secondes pour que tu me dises qui c'est. Vas-y.

0: Allez, qui c'est qui chante 10 secondes?
1: Ah, j'ai été fouillé cette semaine.
2: Soldat Louis.
0: Soldat Louis.
1: C'est ce qu'il a dit, oui.
0: Du rhum des femmes.
1: Et de la bière, nom de Dieu.
0: Et de la bière, nom de Dieu.
1: Bah, oui.
0: Alors, est-ce que c'est Soldat Louis? Oui.
3: Du rhum des femmes, de la bière, nom de Dieu.
1: C'est un tube dans les années 80, ça.
0: Ah oui, ça, je te confirme. Hein. Alors,
1: c'est breton.
0: C'est super, t'as déjà un premier point. Alors, attention, là, on a été dans le grenier du placard de ma grand-mère.
1: On y retourne,
0: on y va, c'est parti. On va encore plus loin dans le placard. Écoute bien et dis-moi qui c'est.
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0: pas dans le ton. Allez, qui c'est qui chante Je ne suis pas parisienne? Top chrono 10 secondes.
1: C'est marrant, je l'écoute encore ce matin. C'est Marie-Paul Bell.
0: Tu l'as écouté ce matin?
2: Ah, bah tu vois.
0: C'est-à-dire...
1: Oui.
0: Bon, mais t'es,
2: c'est génial.
0: Enfin, je veux dire, t'étais sur Radio Mimosa ou comment ça se passe? Ça me gêne.
2: Je ne suis pas, je sais plus quoi, je connais
0: c'est
2: pas.
0: C'est navrant.
2: Ah, voilà, c'est navrant, ouais.
0: Ça m'ennuie. Eh bien, Thierry et Colin, je ne sais pas si vous écoutez tous ces chansons-là, mais Colin, lui, il a écouté Marie-Paul Bell.
2: Elle sautait sur son piano.
0: Ça lui fait un point de plus. Colin, tu as deux.
2: Et combien il a, Thierry, là?
0: Thierry, il a zéro.
2: Quoi, Thierry? Qu'est-ce que j'entends?
0: Bah, Thierry,
2: qu'est-ce
0: a zéro
2: que j'entends?
1: Ah ouais. J'ai zéro, c'est normal.
2: Qu'est-ce que c'est que ce bulletin scolaire, Thierry? Deux, alors.
1: Ça commence mal, là.
2: Qu'est-ce que tu fais ce week-end, Thierry, à Marseille ou à proximité de Marseille? T'as quelque chose de prévu?
1: Non, rien de spécial.
2: Ok, très bien. Merci Thierry d'avoir bien développé, d'avoir permis de découvrir cette belle région. J'attendais un petit coin de paradis, je sais pas, l'Estac, la Côte
0: Mais
2: Bleue.
0: Mais arrête avec ça, les gens, ils ont des coins de paradis.
1: L'Estac, c'est pas un coin de paradis.
0: Exactement.
2: Ah bon, pourquoi quand même, c'est joli.
0: Ouais, mais il y a trop de monde.
1: Ouais, il y a trop de monde.
2: Les ports de bouc, les sardinales, un truc comme ça, c'est pas loin ça non plus.
1: Ouais, on va dire ça.
2: Allez. Plan de cul,
1: on va être gentil.
0: Referme ton manuel pour les touristes.
2: Le gars, il n'est pas foot, il n'est pas Marseille du tout, quoi. Je salue les équipes d'ici Provence, quand même. Alors, Thierry chante pas. Non, Thierry chante pas, mais il est fin connaisseur. J'ai été dans les greniers aujourd'hui.
0: Voilà,
2: j'ai été dans les greniers. À toi de reconnaître les deux tubes qui arrivent. On commence par le premier, on est prêt, Thierry?
1: Allez, on est parti.
2: C'est parti.

0: Qu'est-ce qu'il y a, Valérie?
1: Sugar Baby Love, qui c'est qui chante?
0: Allez,
1: top chrono.
0: Ben oui, Thierry.
2: C'est les Rubettes.
0: Les Rubettes. Mais bien sûr que c'est les Rubettes, oui, c'est une bonne réponse. Sugar Baby Love.
1: Sugar Baby Love.
0: Vous les connaissez, c'est tu.
1: Sugar Baby Love. J'avais le 45 tours de ça.
0: Eh oui. Vous qui êtes en 33 tours depuis deux jours, ça va mieux aujourd'hui, hein, je me trouve pas mal.
1: J'ai des douleurs, mais ça va. Bien, non, mais c'est les douleurs de la vieillesse. Hein,
0: Pour ceux qui prennent l'émission en cours, voilà, mamie a des problèmes de dos depuis lundi, donc on fait comme on peut.
1: Alors, mamie a des problèmes de dos, elle a du mal à se déplacer, mais elle est pro à l'abri de se lever de son tabouret tant qu'on est une, si tu continues.
0: Ah, ben c'est la mamie de Lucky, de Dalton. Comment elle s'appelle, la mamie des Dalton?
1: Ma Dalton.
0: Mais c'est vous, ça. Voilà. Ma Dalton, ça. Voilà, capable de tout, celle-là.
1: Allez.
0: Thierry, ça fait un point, on y va pour le deuxième.
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0: Des fois, on voudrait bien, tellement il fait chaud. Qui chante ?
1: Marie Laforêt.
0: Marie Laforêt, bien sûr, il est mort le soleil. Marie Laforêt. Quelle perspicacité, t'as été rapide, hein, Thierry. Tu le savais par cœur, tu le savais déjà.
2: Bien sûr.
0: Hein ?
1: Ah, bah, je connais mes classiques.
0: Eh, bien sûr.
2: Bah, ouais.
0: D'autant que c'est Nicoletta.
2: Et voilà, bonne soirée.
0: Voilà. Ah, oh, bah, tu connais tes classiques.
2: Ah, hein, je connais mes classiques, Kili.
0: Voilà. Ah, bah, oh, tu
2: putain,
0: peux dire.
2: Ouais, tu peux le dire, Titi.
0: Oh, punaise, là.
2: Ah, là, là.
0: Ouf.
2: Ah, puis, ouais, le gars, il est sûr de lui. Ah, bah, je connais mes classiques. Hein. Allez, Titi, c'était Nicoletta.
0: Oh, la galéjade.
2: Oh, la galéjade. Allez, c'est parti. Donc, ça fait 2 pour Colin, 1 pour Thierry. Et là, vous écoutez ici, on va écouter Bruxelles. Ah, la vie est belge, mes chéris. Boulevard des Airs, Bruxelles, vous écoutez ici. Je vous aime, à tout de suite.

0: Allez, ben, on quitte Bruxelles, hein, on laisse la Belgique, et on revient en France.
1: Eh oui, on revient.
0: Boulevard désert, on revient ici, on taquet. La France bleue. Oh, c'était avant ça. J'ai connu cette radio, France bleue.
1: Ah, mais bah, oui, Flo, sauve-moi, tu vois bien que c'est.
0: Attends, il y a un an et demi.
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0: Eh oui, c'est ici.
1: C'est exactement ici. Alors, nous sommes avec Colin qui a 2, Thierry qui a 1. C'est-à-dire, Colin, si tu réponds bien à la question cash, tu t'envoles presque pour autant.
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1: Les cartes sont entre tes mains, ton destin t'appartient, Sissi, impératrice.
0: Surtout quand on voit l'assurance de Thierry, hein, qui dit connaître ses classiques.
1: Hein, ah, moi j'adorais. Écoute-moi bien, Thierry. Moi, ce que j'aime chez les hommes, c'est cette assurance.
0: La franchise.
1: Non, l'assurance. C'est-à-dire, le gars te dit, ouais, moi je connais bien mes classiques. Ouais,
0: c'est Marie Laforêt.
1: Avec un petit clin d'œil sur le côté, c'est Marie Laforêt. Ouais. Tu te sens bien, mon petit Thierry, ça va?
4: Bah écoute, quand on se fout de ma tronche, pas trop, mais
0: bon. Tu l'as cherché, hein.
1: En même temps, tu me donnes bien une bonne perche, hein, quand même. Hein,
4: c'est pas faux.
1: Voilà. Alors, Colin, tu aimerais déjeuner avec Frédéric Vasseur, et qui est patron d'une écurie de F1. Qu'est-ce que tu lui dirais à Frédéric Vasseur?
3: Tellement de choses. Je rate beaucoup de sports, dont je m'intéresse énormément à la Formule 1. Et la Formule 1, c'est très, très technique quand on s'y intéresse. Et lui, ça a l'air d'être une personne très abordable, très sympa. Donc oui, si on mettait 2 heures avec lui, j'aurais des choses à lui dire, oui.
1: Est-ce que tu lui demanderais de conduire une voiture pour faire un tour ou deux, quoi?
3: Je crois que je profiterais même du temps qu'on aurait de discuter avec lui plutôt que conduire la voiture.
1: Ah oui, bah alors bon, bah, Frédéric Vasseur, si tu nous écoutes, hein, voilà, appelle Colin et déjeune avec lui. Bon, alors. Donne ton numéro à Maître Coupet, on le donnera après.
3: Okay.
1: Mon chat, écoute bien. C'est le moment de faire rayonner ici Gascogne. C'est le moment que Mont-de-Marsan attend. C'est le moment où tu remportes la question.
0: C'est l'heure de vérité. Et votre Colin, avec ou sans patate d'ailleurs, on lui a pas demandé. Vous avez la référence?
1: Oh là là là là là là là.
0: Vous avez le film?
1: Oui, j'ai le film, on a le film, mais bon.
0: Bah voilà.
1: Interrompre les gens, on en a déjà parlé, c'est que pour dire des choses drôles.
0: Ah, c'est mal.
1: D'accord? Alors, écoute bien. Colin, quel compositeur de musique allemand est devenu sourd à la fin de sa vie? Quel compositeur de musique allemand est devenu sourd à la fin de sa vie? Top chrono.

0: Non, 10 secondes.
1: Je reconnais cœur, ça me dirait donc Beethoven. Ouais, Beethoven.
2: Eh ben, est-ce que c'est Beethoven? On écoute. Eh oui!
3: Non, c'est Vivaldi, ça.
2: Ta-ta-ta-ta!
3: Non.
2: Oui, il est devenu sourd à la fin de sa vie, ce petit chou.
1: Je savais pas.
2: Eh oui, évidemment. Bon, bah écoute, j'ai envie de te dire, tu as 7. Tu l'as emporté haut la main, direction peut-être Autun. Que sais-je.
1: Impeccable.
2: Eh oui, mon chat, bravo, tu es qualifié pour la finale. Thierry, bah écoute.
3: Thierry va jouer.
2: Thierry
3: déjà,
2: va jouer parce que. Il n'y a pas de raison qu'on...
3: Pas de raison qu'on ne joue pas. Thierry, tu l'as compris, tu as un point. Donc même si tu marquais, et tu vas le faire parce que tu es un mec d'honneur, bah, tu te seras qu'à 6, ça ne suffira pas. Tu connais tes classiques, Thierry?
4: elle est bonne la blague.
3: Mon Thierry, oh là là.
2: Il n'y a que deux comiques, le comique de répétition le comique de répétition.
3: Ben voilà. Bon, allez, écoute quand même pour te faire plaisir parce qu'on va devoir te dire au revoir. Donc partons avec le sourire et un petit Eddie Mitchell parce que tu adores.
2: Tu peux préparer le café noir.
3: Non, parce qu'il n'y a même pas la malongo pour lui.
2: Ah oui.
3: Tu connais le classique, t'as reconnu Johnny là.
4: Voilà.
3: Et bien sûr, tu découvres, c'est ta femme qui adore, le chanteur préféré de ta femme, c'est Jules.
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3: On t'a mis c'est Marseille bébé, hein, puisque t'es de Marseille.
2: J'essaie de bouger mon dos, c'est pathétique.
3: Non, mais faut pas. De quoi?
2: Bah oui, les Marseillais.
3: Bah bien sûr. C'est pour ça.
4: Non, je suis pas Marseillais.
3: Non, lui, il est du Nord.
2: Ouais, toi, non, mais Jules, oui.
3: Ah bah Jules est Marseillais, ouais.
4: Ah lui, ouais.
3: Ah ouais. Bon, allez, on va vérifier comment ça se passe côté Rubik's Cube, là. Ouais, parce qu'on va parler de Rubik's Cube. Tu vois ce que c'est qu'un Rubik's Cube?
4: Oui, quand même.
3: Bien sûr, tu connais tes classiques, évidemment. C'est assez logique. Combien de couleurs possède un Rubik's Cube classique? C'est
2: Pardon.
3: Une question classique, hein. Top chrono.
4: 6.
3: Ouais. Alors, il y a le blanc, ça fait 1. Le jaune, ça fait 2. Le rouge, ça fait 3. Le bleu, ça fait 4. Le vert, ça fait 5. Et comme tu connais tes classiques, ça fait 6 avec le orange. Bravo!
2: Bon, t'as pas remporté la manche, mais tu t'en vas, tu nous quittes avec les honneurs.
3: Tu t'en vas.
2: Bon, allez, bravo Thierry d'avoir joué.
3: Ouais,
2: Colin,
3: Thierry.
2: On te retrouve tout de suite avant de jouer avec Véro et Estelle la deuxième demi-finale.

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2: C'est la finale. Colin vient de se sélectionner pour la finale. Avant de jouer avec Véro Estelle, je rappelle que le premier prix, c'est un week-end exceptionnel à Autun pour le rêve du roi. C'est Augusto Dunam. C'est pour deux personnes. C'est votre radio ici et l'Office. L'Office.
3: Vous l'avez déjà fait hier,
2: c'est le tourisme. Du tourisme du Grand Autunois Morvan qui vous invite. Et donc, vous allez avoir le transport qui est compris. Vous allez dormir à l'hôtel de la gare. Tous vos repas sont inclus dans ce cadeau. Vous pourrez découvrir la ville d'Autun, son musée, le site archéologique du Mont Beuvray, le superbe château de Couches. Et évidemment, vous allez voir le magnifique son et lumière qui va être au théâtre antique d'Autun. C'est vraiment un des plus grands spectacles historiques de France. Et si vous ne gagnez pas ça, vous gagnez la machine à café Longo, 32 dosettes, 6 verres en verre. On reprend la compète, on accueille les filles. Alors, Véro, Estelle, comment ça va? Vous êtes prêtes à rejoindre Colin, les filles?
4: Oui, prêtes.
2: Magnifique. Alors, Véro, tu joues avec ici, Loire Océan. Tu habites à la Chapelle sur Erdre.
4: Ouais.
2: Ma petite chapelaine. Voilà. Donc dans 3 jours, tu vas être à la retraite, mais en fait...
4: C'est mon dernier week-end.
2: Eh voilà, mais ça c'est sympa d'être à la retraite.
4: Ah oui.
2: Surtout que toi, t'adores voyager, la Namibie, le Mexique, l'Afrique du Sud, l'Égypte, Cuba, l'Amérique, tout ça, les Maldives, dis donc. Il paraît que ton prochain voyage...
4: Il me manque plus que Autun.
2: Et le Vietnam.
4: Le Vietnam,
2: ouais. Eh oui, il paraît que c'est un petit rêve.
4: Ouais, entre les deux, mon cœur balance, mais je pense que le Vietnam d'abord.
2: Le Vietnam avant Autun, tu adorerais aller au Vietnam.
4: Ouais. Eh oui. Ouais. Bon, il faut attendre un peu que ça se calme au niveau crise mondiale.
2: On va pas y aller tout de suite,
3: Autun, c'est mieux finalement, pour l'instant.
2: C'est moins loin, mais...
4: C'est bien. C'est un
2: pré-voyage. Ouais, mais en vrai, t'as tellement fait de pays, t'as énormément voyagé, beaucoup plus que la moyenne des gens, donc c'est déjà magnifique d'avoir pu découvrir tous ces pays. T'es une grande voyageuse.
4: J'adore ça. Ça ouvre l'esprit, ça ouvre à la culture, aux gens, il y a des rencontres fabuleuses.
2: Alors, c'est marrant, parce que si t'étais un animal, t'aimerais être un chat, pour qu'on te foute la paix, avoir une petite vie tranquille sans qu'on t'emmerde. Bah, c'est pas trop ça, hein.
4: C'est qu'on fout la paix, on va pas avoir une petite vie tranquille, vivre la petite vie, mais qu'on fout la paix, ouais.
2: J'ai bien compris, mais les chats, ils voyagent pas beaucoup.
4: J'aime bien les câlins aussi.
2: Ah, voilà, c'est pour ça.
4: Voilà.
2: Allez, on va démarrer tout de suite, on va tout de suite gagner le premier point. Tiens, je te mets une ambiance, allez.
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3: C'est les Davido Boys. Quand Valérie est arrivée, il y a tous les Davido Boys comme ça.
2: Roulette the dogs out. On va parler de chiens, on va parler surtout de bons plans. Figure-toi qu'au Royaume-Uni, une famille fortunée recherche un dog sitter, nourri et logé, pour 70 000 euros par an. Le job de rêve. Vrai ou faux, top chrono, 70 000 euros par an pour garder un chien?
4: Je veux dire vrai, parce qu'ils sont un peu
2: tarés. Eh ben ouais, c'est vrai, figure-toi, en Angleterre, ils ont publié une annonce, ces gens. Un CDI, 70 000 euros par an, moi je vous le dis, pour moi c'est le job de rêve. Hein. Bon après, il faut aller en Angleterre, c'est moins drôle. Eh ben, premier point pour Véro.
3: Ouais, ça fait 6 000 euros par mois ça quand même. Hein.
2: Bah oui, pour nourrir un chien, moi j'en nourris deux tous les jours.
3: Est-ce qu'on peut mettre en relation avec cette famille fortunée? Moi je veux bien la rencontrer.
2: Oui, mais tu ne sais pas ce que c'est que s'occuper des chiens, mon petit chat.
3: C'est pas grave, pour 6 000 euros, je vais vite apprendre, je vous rassure. Alors Estelle était avec nous, elle n'a pas patienté longtemps pour venir gagner et remporter ce beau séjour à Autun. Oui, tu étais avec nous hier. Est-ce que tu as passé une bonne nuit malgré la chaleur? Ça a été, Estelle?
4: Oui, ça a été.
3: Ah, ok. Tu habites à Brantôme, c'est en Haute-Savoie. Est-ce que tu as eu écho de ta participation à l'émission hier? Tu as eu des petits textos, des petits messages?
4: Oui, mais j'avais pas informé tout le monde parce que j'avais un peu de stress, donc voilà, j'avais informé une copine qui m'a entendu,
3: ouais. Ok, bon, là, t'étais moins stressée qu'hier quand même, là, on a déjà fait le plus gros, donc ça va.
4: Oui, voilà, je suis en demi-finale, mais j'ai quand même un peu de pression quand même.
3: Ouais, t'es en finale, mais t'es avec l'équipe, t'es avec une bonne équipe, tu me retrouves, t'es heureuse de retrouver ton partenaire.
4: Bien sûr.
2: Oh là là là là là là là.
3: D'ailleurs, Estelle, si tu vas en finale, l'extrême finale, tu me choisis quand même pour la phase, de finale, tu ne me trahis pas.
2: Mais pourquoi elle te trahirait? Parce qu'on a chacun un candidat.
3: Je ne sais pas. Ah oui, c'est vrai.
2: Mais
3: oui.
2: Qui
3: mais même avec chacun. Enfin, à un moment donné, on peut switcher. On peut avoir envie de jouer avec toi aussi.
2: Mais moi, je lâche pas mes équipes. Il a tellement. Alors, je vais vous expliquer. Je vais le traduire parce que, comme. Voilà, je vous explique. Le vendredi, généralement, il n'a aucun candidat ou un candidat.
3: Je ne suis pas bien habitué, c'est voilà, vrai.
2: Il n'est pas habitué à avoir deux candidats. Donc là, du coup, il se met tout seul dans une configuration.
3: Je suis un peu largué.
2: Un peu récurrente où il n'a pas de candidat. Voilà.
3: Tu n'as toujours pas compris les règles de jeu.
2: Ouais, c'est ça. Allez, il est temps de jouer maintenant.
3: Bon, Estelle, on l'a beaucoup parlé, mais je te trouve un peu trop bavarde. Donc. J'espère que tu connais tes classiques, toi aussi. Hein. Voici donc une première question pour un point.
2: Allez, mets tes lunettes parce qu'il sait pas où il est.
3: Exactement. Oula, on va dans le grenier, là, les frères Jacques.
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3: Alors, on va parler de photographie. Alors, c'est intéressant parce que je rappelle que tu voulais être photographe reporter. Ça faisait partie de tes rêves quand t'étais gamine. La plus ancienne photographie conservée représente le portrait d'une jeune fille, la plus ancienne photo qu'on ait dans ce monde. C'est une jeune fille. Top chrono, vrai ou faux? 5 secondes.
7: Oui.
3: Non. La plus ancienne photo connue, qui date de 1826 ou 1827, on ne l'a pas complètement datée, qui a été réalisée par Nicéphore Niépce, eh bien, montre la vue d'une fenêtre de sa maison de Saint-Loup-de-Varennes en Saône-et-Loire. Voilà, donc pas du tout une jeune fille, malheureusement.
2: Alors, Véro, un point, Estelle, pas de point. Et là, tout de suite, on va s'ambiancer parce que c'est l'été qui fait beau. Le dernier jour du disco, Juliette Armanet. Vous écoutez ici? On ondule son petit body?
3: Oula.
2: À tout de suite.

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1: Et oui. Comme il est hyper sympa, je me suis mise debout parce que j'ai très mal au dos.
0: Ouais. Parce que vous êtes debout là?
1: Et il m'a fait cette vanne horrible. Ah, parce que tu es debout. Comme si, évidemment, je faisais 1m8. Et quand bien même je fais 1m8.
0: Pas grand, là.
1: Parce que toi, t'es grand peut-être. Bah, allez,
0: normal,
1: jingle,
0: quoi.
1: Flo.
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0: Florent aussi,
2: au
0: il est debout là, derrière ses manettes, on le voit même pas là.
1: Mais comme tu es odieux.
0: Croyez que je mesure combien?
1: Toi?
0: Oui.
1: Ben écoute,
0: regarde bien.
1: Avec ton ego,
0: oui.
1: 1m92,
0: c'est vrai.
1: Dans la réalité, 1m62. Allez.
0: Non.
1: Donc, Véro, là c'est le moment.
3: Valérie, moi je mesure même pas 1m60.
1: Hein. Ah,
0: mais tout ce qui est petit mignon, j'ai jamais dit le contraire.
1: Mais ma chérie, tu sais bien, tu, si tu voyais la vérité de cette personne en vrai.
0: Ouais, ouais.
1: Son ego parle avant lui, tu sais.
0: Oui.
1: Alors, on va chantonner, ma petite chérie. C'est le quiz musical. Et là, on va chantonner. Je vais te chantonner deux titres, l'un après l'autre. Et tu vas devoir deviner de quelle chanson et de quel chanteur il s'agit.
0: Bah, bon courage.
1: Est-ce que tu es prête?
3: Oui.
1: Allez, c'est parti. Écoute bien.

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0: C'est toute la chanson si vous voulez. Hein.
1: Allez, top chrono, c'est qui?
2: Alors, c'est le lundi au soleil.
1: Ouais.
2: De François.
1: Et c'est une. Bonne réponse, lundi au soleil.
0: Facile.
1: C'est une chose qu'on n'aurait jamais. Alors, le lundi au soleil, premier point pour Véro. Alors, attention. On déconne pas. Maintenant, je vais te fredonner une deuxième chantée. Une deuxième chantée.
0: Et temps de partir en week-end. Hein.
1: Ah là là. Je vais aller acheter des mots, les gars.
0: Oui.
1: En plus d'un nouveau dos. Allez, on y va.
0: Vous avez beaucoup de courses ce week-end.
1: J'ai des courses, ça va me coûter un bras, cette histoire.
0: Ah bah non, parce que si vous n'avez plus de dos et plus de bras, alors là...
1: Allez, attention. 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Top chrono, 10 secondes, c'est qui?
2: Si on chantait de Julien Clerc.
1: Et voilà, ça s'appelle... Le talent,
0: ouais.
1: C'est tout ce que j'ai à dire, mon petit bonhomme.
0: Enfin, vous faites 50 secondes.
1: Et si on chantait, si on chantait, si on chantait, si on chantait,
0: na, na, na, na, na, na, na, na.
1: Si on chantait. Et oui, ça te fait 2 points, ma chérie, t'as 3, bravo Véro.
0: Qu'est-ce qu'il y a, Véro? Tu veux dire quelque chose?
2: J'avais le poster de Julien Clerc dans ma chambre quand j'étais ado.
1: Voilà. Bah évidemment, moi j'étais amoureuse de lui, j'avais été voir la comédie musicale R, où il était tout nu. Et voilà, bonne soirée à tous.
0: Il était torse nu, il était pas tout nu.
1: Ils étaient tous à poil.
0: Ils étaient à poil, non?
1: Bien sûr, j'avais 5 ans, je m'en rappelle encore. Allez.
0: Ah oui, quand même. Bon, Estelle, est-ce que tu les avais? Tu as reconnu les airs que Valoche a fredonné?
3: Que François, oui, mais pas Julien Clerc, je l'avais, mais je l'avais pas.
0: Bon, écoute, on va tenter, parce que moi aussi, je vais te fredonner des tubes, hein, voilà, on est encore une fois sur des chansons qu'on connaît. On va essayer de marquer 2 points de plus, Estelle, d'autant que elle est à 0, vous me confirmez?
1: Oui.
0: Aïe, aïe, aïe, aïe. Bon, allez, Estelle, on y va, voici le premier. Et moi, j'en donne pas plus. Top chrono.
3: C'est Joe
0: Dassin. Voilà. Est-ce qu'il y a besoin de chanter pendant 3 minutes 50? Non, simple, efficace, en 10 secondes, c'est réglé. Bravo!
1: L'Amérique, l'Amérique, je veux la voir et je l'aurai. Allez.
0: Ah, Estelle, je te sens bien. Là, on est en osmose. Ah, il s'est passé un truc dans la nuit, là. T'étais avec nous hier et aujourd'hui, totalement détendu, ça fait plaisir. Voici la deuxième chanson.

0: Nanana, la la la. Top chrono.
1: Alors, c'est Aznavour.
0: Allez. Allez.
1: Emmenez-moi.
0: Oui, ben oui, bien sûr.
2: 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Allez, ça fait 3 pour Véro, 2 pour Estelle. Et là, tout de suite, on va écouter la nouvelle chanson de Mylène Farmer qui s'appelle « C'est à qui le tour ?» On y va, c'est parti. C'est à qui le tour ?
0: Ben, c'est à Mylène Farmer, c'est une nouveauté.
2: Allez, c'est parti.

0: l'a pas vu sur scène depuis 2024. C'est le grand retour dans les bacs de Mylène Farmer avec ce nouveau titre qu'on vous fait découvrir sur ICI. C'est à qui le tour? On écoutera d'autres titres toute la journée sur ICI de Mylène Farmer.
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3: Alors ICI, nous sommes avec Véro qui a 3, Estelle qui a 2. Et laquelle des deux va l'emporter? Eh ben, celle qui gagnera la question à 5 points. J'ai une dernière petite anecdote sur Véro qui me fait beaucoup rire. Alors comme ça, on a une vieille C3 de plus de 20 ans.
0: Oula.
3: Hein? Qui se fait squatter par les jeunes les jours de pluie?
4: Ah oui, ma fille, c'est toi, elle s'est fait squatter par les jeunes pendant la part des jours de pluie, exactement. Et puis, ils l'ont bien, ils l'ont couché, puis ils ont fumé des produits un peu hilarants à l'intérieur.
3: Bah, bien sûr, de l'herbe magique. Et donc, voilà. Du coup, bah, ils l'ont pété 2 fois, alors maintenant tu la laisses ouverte.
4: Ah oui, c'est open bar.
3: Ah bah voilà, comme ça au moins ils cassent plus la voiture. Hein, ils...
4: Non.
3: Bah oui, bah, écoute, tant qu'à faire. Hein, c'est bon. Et alors, il paraît que tes collègues, ils ont fait une chanson sur toi et ta C3.
4: Exactement. Et en plus, tu veux que je te dise?
3: Ouais, dis-moi.
4: C'était sur l'air du lundi au soleil.
3: Alors vas-y, je t'en supplie, je veux la chanson.
4: Ah non, je sais plus, c'était au volant de ta C3, un truc comme ça.
3: Et ben maintenant, il y a plein de gens, voilà. Alors, tu as 3, tu es en tête. Là, c'est la question à 5. Si tu la remportes, tu rejoins Colin en finale.
0: Et ça vous ferait 2 candidats en plus, hein. Ça veut dire que moi, je suis terminé. Hein.
3: Oui, bon, écoutez, comme chaque semaine. Alors, écoute bien, je vais te mettre... Eh ben écoute, je vais bien te mettre un petit truc de Claude François.

0: de maison et plus particulièrement de location de maison. Quelle célèbre plateforme permet depuis 2008 de réserver en ligne des logements entre particuliers partout dans le monde? Depuis 2008, sur les internets, quelle plateforme permet de réserver des logements entre particuliers partout dans le monde? Top chrono 10 secondes.
1: Je dirais Airbnb.
0: Ta-dam, ta-dam, ta-dam, ta-dam. Et oui, c'est Airbnb. La plateforme, elle est présente dans 190 pays. C'est Airbed and Breakfast. Et bah bravo. Donc Véro, tu vas en finale. On est en finale. On est
2: en finale.
3: Donc vous êtes en train de me dire que vous avez tout raflé là.
0: Bah oui, bien sûr.
3: C'est-à-dire que Colin et Véro ont joué avec vous cette semaine. Ils sont donc en finale. C'est encore ma chute, une fois de plus, aujourd'hui. C'est désespoir. Estelle, tu l'as compris, on va jouer pour le plaisir. Mais moi, j'étais très content de jouer avec toi hier et aujourd'hui. Peut-être que toi, t'es moins contente d'avoir joué avec moi. Mais bon.
2: C'est comme ça.
3: C'est la vie.
0: Voilà.
3: C'est la vie. Bah. Estelle, est-ce que tu as quelque chose de prévu pour le week-end? On peut en profiter pour faire un petit coucou à la Haute-Savoie. C'est un petit lieu sympa à nous recommander.
2: Oui, il fait beau, donc on va aller peut-être se baigner au lac. Et puis dimanche, c'est la fête des mères, donc voilà.
3: Et oui, on n'oublie pas les mamans. Exactement.
0: N'oubliez pas, les mamans, n'oubliez pas vos mamans.
3: Ben oui, puis on pense à ceux qui n'ont plus leur maman. Voilà, c'est jamais une fête facile. Ben oui, c'est vrai. Bon, Estelle, allez, on joue pour le plaisir, mais aussi.
2: Allez, pour le plaisir.
3: Pour la gloire.
0: Pour le plaisir.
3: Ça y est, elle en peut plus, elle a gagné là.
0: Gagner chaque semaine ici.
3: Elle nous fait une espèce d'Herbert Léonard aigu à chaque fois qu'elle gagne. Il y a un truc comme ça qui se passe chez elle. C'est...
0: Allez, pose ta question, va.
3: Ouais, extrait.
4: Les filles que l'on voit sur les magazines.
3: Eh oui, parce qu'on va parler de magazines, Estelle. Et on est là aussi pour apprendre des choses sur ici, dans nos taquets. Comment appelle-t-on, Estelle, une publication d'un magazine qui sort deux fois par an? Top chrono, 10 secondes. Deux fois par an, comment on appelle ça?
2: Deux fois par an,
3: oui.
2: Un biannuel.
3: Un biannuel. Alors, la logique, oui, ça pourrait être un biannuel. Non, 6 mois, c'est un semestre. Donc, on appelle ça un semestriel. Voilà, quelque chose qui sort deux fois par an.
2: Okay.
3: C'est un semestriel.
2: Ça sent pas de regret.
3: Bah non, c'est sans regret du coup.
0: Bon, Véro et Colin, bravo Estelle d'avoir joué. Véro et Colin, on vous retrouve en finale.
3: Oui, mais le problème, c'est que qui va vous choisir?
0: On va choisir par tirage au sort.
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0: À ma gauche, Véronique. Elle joue avec Ici Loire-Océan. Elle a 63 ans. Elle habite à La Chapelle-sur-Erdre. Croyez-moi, elle est à la retraite depuis 2 jours. Elle a qu'une envie, c'est partir à Autun ou boire du café. À ma droite, Colin, qui joue avec Ici Gascogne. Il a joué avec moi. Il a gagné, bien évidemment. Il a 25 ans. Il habite à Mont-de-Marsan. Ah là là là là, il est en couple avec Élise. Il est agent immobilier. Les deux sont à moi. Les deux ont été coachés par mes soins. La team d'Amido en finale, c'est tout de suite.
3: Et c'est l'heure de la question qui tue, et c'est moi qui l'ai posée. 12h54, Colin, Véro, vous avez joué tous les deux avec Valérie dans la semaine, mais il en faut un pour jouer avec moi quand même là. Colin, t'as envie de jouer avec qui cette finale?
6: Ça m'a porté chance, donc on va dire Valérie.
3: Véro, comment te dire que t'as pas le choix? Véro,
1: c'est pas grave, ça me plaît quand même.
3: Ah merci, t'es quand même contente sur moi. Ouais, tu vas voir quand tu vas gagner avec moi, Véro, tu seras heureuse.
0: Bien, allez. Ouais. J'espère. Colin, mon petit chéri, pour t'encourager à gagner cette finale, je te mets un petit coup de Bad Bunny.

0: Je peux pas bouger trop, mais j'adore Bad Bunny.
1: C'est un dessin animé, ça.
0: Ah là là. La blague de boomer.
1: Alors, je suis un boomer, moi. Ouais.
0: Mon petit Colin, t'es prêt pour le bingo?
2: Yes.
0: Alors concentre-toi bien, chérie. À mon top chrono, tu vas avoir 10 secondes pour me donner un maximum de villes qui commencent par la lettre C, comme chocolat, comme caramel, comme câlin, ou que sais-je. Alors, un maximum de villes qui démarrent par la lettre C. Top chrono, 10 secondes.
2: Cannes, Clermont, Chartres, Colmar, Caen, Cognac, Calais, Solé, Cherbourg, Châteauroux, Carcassonne.
0: Tu m'en as donné 11, bravo chérie. Magnifique.
1: Pas possible. C'est dingue ça. Parce
0: tu sais, quand je fais les bingos, je les prépare et je les fais comme ça.
1: Oui,
0: je
1: par amour.
0: Non, mais je dis, moi, tu vois, j'avais
1: testes, d'accord.
0: Je me teste, j'avais dit Chat, Caen, Colombe, Créteil, Clamart, ouais. Châteauroux, Chalon, Carcassonne,
1: Cahors. Et je fais pareil.
0: Et bien oui, parce que c'est. Voilà.
1: C'est l'osmose. Avec les candidats.
0: Non, c'est juste. Voilà. Allez.
1: C'est chaud ça, Véro, quand même, pour nous, hein.
3: Ouais, j'ai la pression, hein.
1: Bah ouais, parce que 11. Bah, d'expérience dans cette émission, quand tu fais 11.
3: Jeune, hein, il a 25 ans, il a le cerveau qui va vite.
0: J'ai 61 ans, chérie.
1: Ça n'a rien à voir.
0: On va te mettre un coup d'Ed Sheeran, ça va te détendre.
1: Non, mais oui, en plus, t'as l'expérience, toi, avec l'âge. Allez, Ed Sheeran. Non, hein. Véro, on va jusqu'au bout là.
3: Oui.
1: T'as plus voyagé que lui.
0: Mais oui,
1: tu vas trouver. Allez. Bon, par contre, voilà, les compteurs étant à zéro, c'est clair qu'il faut que tu fasses 12. Je te mets pas la pression, c'est juste c'est factuel.
3: 12 en 10 secondes,
1: c'est-à-dire qu'il voilà, faut vraiment. Voilà. On te demande, c'est la même chose, un maximum de villes françaises à nous citer. 12 en 10 secondes. Commençons par la lettre S. Comme Sophie, comme Sucette, comme Suzanne. Ok ? Top !
3: Saint-Étienne, Merde.
1: Merci d'avoir joué.
3: Salut.
1: C'est un plaisir.
0: Chérie.
1: On a adoré. Salon de Provence, Sisteron, Souillac, Suresnes, Saint-Malo, Saint-Tropez, Sainte-Maxime, Saint-Mandé, ma chérie. C'est
0: pas... Bon, bravo les deux parce que vous étiez tous les deux dans ma team, donc franchement, je vous adore. Donc Colin, tu l'as connu, tu l'as compris, c'est
1: toi
0: qui as gagné.
2: Merci.
0: Le premier prix, donc direction Autun pour un week-end exceptionnel à l'occasion d'Augusto Dunum, le rêve du roi. Tu vas partir grâce à l'office de tourisme du Grand Autunois Morvan. Tu vas avoir ton transport compris, tu choisiras ce que tu veux. Tu dors à l'hôtel de la gare, tous tes repas sont compris. Tu visiteras la ville d'Autun, le musée, le site archéologique du Mont Beuvray, le superbe château de Couches. Et tu iras voir le son et lumière magnifique avec le plus grand spectacle historique de France, Théâtre Antique d'Autun. Tu vas te régaler, ça va être magnifique. T'es content?
2: Eh bien, c'est super, merci beaucoup et bravo à ma finaliste à côté de moi.
0: Bah oui. Mais Véro aussi, elle a gagné un truc. Qu'est-ce qu'elle a gagné,
1: Véro? Mais ma Véro, tu repars pas les mains vides. Rassure-moi, tu gardes le sourire, Véronique.
3: Ah oui, mais moi, toujours important, c'était de participer.
1: Exactement.
3: J'avais jamais participé à une émission de radio, donc je suis ravie.
1: Eh bah, tu vois, voilà, tu repars avec une machine Malongo. C'est une machine espresso conçue en France, éco-responsable, 32 dosettes et 6 verres en verre. C'est un très beau cadeau, on te l'envoie à la maison dans les prochains jours.
0: Eh bien, c'est super. Magnifique. Bravo à tous les candidats qui ont joué cette semaine avec nous. Vous êtes formidable, les amis. Je remercie Céline à la réalisation, Flo à la technique. Je remercie Sadika au standard, Maître Coupez au savoir, Eric Bastien.
1: Lui-même.
0: Je sais même plus à quoi dire.
1: Oui,
0: allez, go.
1: Non, bah,
0: allez.
1: Merci Valérie.
0: Je vous embrasse.
1: On salue votre dos qui nous a bien accompagné toute la semaine. Hein.
0: Le dos que j'ai perdu, je vais le racheter ce week-end. Ouais, allez, je vous embrasse. Passez un bon week-end. N'oubliez pas vos mères. Hein, c'est une fleur même ramassée sur le bord de la route. Ça fait plaisir, mes petits chéris. Allez, à lundi. Allez, bon week-end à tous, j'ai envie de vous dire, amusez-vous bien, kiffez bien, puis on se retrouve quand, Eric ?
1: On se retrouve lundi avec grand plaisir entre 12h et 13h pour au taquet.
0: Allez, yalla !

0: Tracy Chapman pour vous souhaiter un bon réveil. Ici, il est 5h, soyez les bienvenus.
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0: Bonjour, très bon début de journée. On lance ce vendredi du bon pied, info, musique, bonne humeur pour vous tirer du lit avec l'équipe des Leftos, Diana, Saveria, Mélodie, Fabien et Cyril Ardo. Bonjour Cyril.
3: Bonjour Johan, bonjour la France.
0: Bon, ce matin, on revient sur le match de l'équipe de France de football hier face à la Côte d'Ivoire.
3: Et cette défaite 2-1, on espère que les Bleus vont remonter la pente à un peu plus de 10 jours du premier match dans le cadre du Mondial de foot.
0: Ça c'est clair, on espère. Bon, boisson préférée des Français, l'eau en bouteille plastique reste un indispensable des supermarchés. Mais ce matin, Valère Coréard a décidé de vous présenter une alternative crédible à l'eau en bouteille. Et c'est bon pour le porte-monnaie, décryptage dans 5 minutes. Mais avant, on vous offre la boussole céleste du papillon. 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
0: Vendredi 5 juin, belle fin de semaine avec votre radio ici, 5h. Le journal, une réunion ce matin autour du Premier ministre et des ministres de l'Intérieur et de la Justice.
3: Ils feront un point de situation à 10h30 sur l'affaire Liana, cette collégienne de 11 ans qui a disparu vendredi dernier dans le Gers. Hier, le corps d'une enfant portant des vêtements similaires à ceux de la petite fille a été découvert près de Puy-Casquier, à une quinzaine de kilomètres de sa commune de Fleurance. Un homme de 41 ans est mis en examen dans cette affaire. Il était visé par 6 plaintes et signalements, dont une pour viol sur mineur. Il n'avait jamais été entendu, ce qui provoque la colère d'un bon nombre d'habitants comme Magali.
4: C'est inadmissible. Que fait la justice en France? Là, il va falloir qu'ils prennent leurs responsabilités. Et vite. C'est pas des dossiers qu'on laisse empiler, non? Surtout ça. Surtout ça. On fait une erreur au boulot, je suis désolée, on a des sanctions. Mais eux, c'est pareil. Il a déjà été accusé de viol, il n'a pas été entendu. C'est inadmissible. On parle de la vie d'un enfant. Voilà. On est plus criminel à brûler un stop que de violer un enfant. C'est la France aujourd'hui, ça. Voilà où on en est. Nous, on veut des actes. Maintenant, on veut des actes. Faites des enquêtes, mais on veut des actes. Et la petite, elle est plus là, par contre. Le résultat, elle est le même. Ça ne changera rien. Mais voilà, s'il y en a qui doivent sauter, qu'ils sautent.
3: Magali, habitante de Fleurance, dans le Gers, au micro, ici, Occitanie. Une autopsie doit être réalisée dans les prochaines heures pour confirmer que le corps découvert est bien celui de la petite Liana. Toutes les informations sont à lire sur ici.fr. Un nouveau décès par arme à feu à Nantes, dans le quartier Bottière. Un homme de 18 ans tué par balle lors d'une fusillade. La quatrième dans ce secteur de la ville en un peu plus d'un mois. Toujours sur fond de règlement de compte entre trafiquants de drogue. La victime était connue de la police et de la justice. Un agent de l'ONF, l'Office National des Forêts, mis en examen hier, soupçonné d'avoir causé de manière involontaire le départ du feu qui a ravagé le massif des Corbières dans l'Aude l'été dernier, en jetant une cigarette par la fenêtre de sa voiture. C'était le pire incendie des 50 dernières années. 11 000 hectares ravagés. Deux autres agents de l'ONF qui étaient en garde à vue ont été remises en liberté.
0: Comment éviter les accidents mortels et graves au travail?
3: Le gouvernement dévoile aujourd'hui sa feuille de route établie avec les partenaires sociaux. Ces accidents du travail mortels sont en hausse, plus de 760 en 2024. Et Laurine Benjebria, ce plan de l'exécutif donne la priorité aux jeunes et aux nouveaux arrivants dans les entreprises.
5: Car ce sont les plus

0: plus vite pour avoir toujours un œil sur eux. Autre public jugé prioritaire par le gouvernement, les femmes, car le nombre d'accidents du travail augmente pour elles, plus 26% entre 2000 et 2023. Ce plan préconise donc d'adapter les équipements de protection individuelle aux femmes ou de renforcer la prévention des violences sexistes et sexuelles.
1: Laurine Benjebria, vous connaissez la phrase « les antibiotiques, c'est pas automatique ». Eh bien, dès aujourd'hui, vous allez entendre un nouveau slogan « les urgences, c'est pas une évidence ». Nouvelle campagne du ministère de la Santé pour rappeler que les urgences doivent être réservées aux situations graves. 40% des passages aux urgences relèvent de la médecine de ville et pas de l'hôpital, selon le ministère.
2: Et il y a urgence, justement, à redresser la barre pour les Bleus.
1: L'équipe de France battue 2-1 par la Côte d'Ivoire, match de préparation à la Coupe du Monde qui était disputée à Nantes. Julien Froment, c'est la première fois sous l'ère Deschamps que les Français perdent un match amical avant une grande compétition.
3: Au coup de sifflet final, la joie statique des supporters de la Côte d'Ivoire contraste avec le visage renfrogné des fans français. Pas de sifflet ou de signe de mécontentement ostentatoire, mais un goût amer en bouche.
4: Ouais, un peu frustré, on a vu mieux. Hein. La première mi-temps, on s'est un peu endormi. Deuxième mi-temps, bah, félicitations à la Côte d'Ivoire, on n'a rien à dire.
5: Un peu déçu, quoi. On s'attendait à mieux, et puis, il va falloir bien travailler, et voilà.
3: Il faut dire qu'en tout, 21 joueurs de l'équipe de France ont disputé la rencontre, 10 changements en 90 minutes. C'est pour le défenseur Lucas Hernandez, une des raisons de cette contre-performance.
6: Il y a beaucoup de changements, beaucoup de rotations. C'est vrai que parfois tu peux avoir des petites manques de concentration.
3: Cette défaite, ça ne doit rester qu'une piqûre de rappel, rien de plus, selon le milieu de terrain Aurélien Tchouaméni.
7: Il faut qu'on garde la tête froide, peu importe le résultat. Mais si on avait gagné, il ne fallait pas créer l'euphorie. De la même manière que, ouais, évidemment, ça fait chier de perdre ce match-là, mais on va continuer à travailler. On a un deuxième match de préparation, je suis sûr qu'on sera encore meilleur.
3: Et les Bleus seraient bien inspirés de remporter leur deuxième match lundi à Lille contre l'Irlande du Nord, histoire de chasser les doutes avant le début de l'aventure américaine.
1: Et prochain match de préparation face à l'Irlande du Nord, lundi avant le premier match de Coupe du Monde mardi 16 juin face au Sénégal. Et puis à Roland-Garros, l'heure est aux demi-finales chez les hommes. Le numéro 2 mondial Alexander Zverev contre le Tchèque Jakub Mensik à 14h30 et le match 100% italien Arnaldi contre Coboli à 19h. Coup d'œil sur le ciel, retour des éclaircies sur le pays.
2: Ouais, hier, hein. Alors avec un ciel plus ou moins nuageux en journée, mais c'est vrai, retour des éclaircies. Il y a quelques averses aussi qui se produisent sur les côtes atlantiques et sur le flanc est. Dans l'après-midi, éclaircies un peu plus franches. Deux petites ondées qui peuvent encore se déclencher proche des Pyrénées et sur l'Auvergne, ainsi que vers la frontière belge. Les régions méditerranéennes, elles, retrouvent un temps très ensoleillé avec la tramontane qui souffle fort. Le mistral modéré en vallée du Rhône, mais qui atteint jusqu'à 80 km/h sur le littoral provençal, et puis toujours un vent qui reste sensible sur la pointe bretonne et sur les côtes de la Manche. Les températures relevées ce matin à Rennes et à Limoges, 9. Nous avons 10 degrés à Nantes, Annecy et Châteauroux, 11 à Nancy, à Paris, Strasbourg, Toulouse, Pau, Bordeaux et Rouen, 12, 13 à Lille, 16 à Marseille, 19 à Ajaccio, et puis les maximales qui affichent entre 15 et 20 degrés sur la moitié nord, de 19 à 26 dans le sud en allant d'ouest en est.
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2: 5h07, très bon vendredi, le week-end approche à grands pas, ça va être le moteur pour beaucoup d'entre vous ce matin au réveil. Une nouvelle journée qui débute et une nouvelle histoire qui s'écrit avec la grande famille ici des 5h qui est réunie. Et l'histoire, elle s'écrit aussi avec Gérard Blanc.

0: Une autre histoire, Gérard Blanc, 5h11, bon début de journée.
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0: On est à l'heure du petit déjeuner, une bonne tartine de pain, tiens, ça ne se refuse pas. Moi, je vous propose un petit déjeuner de la préhistoire.
3: Ah oui.
0: C'est le défi fou relevé par des chercheurs italiens à partir d'Otzi. Vous savez, c'est cette momie de 5300 ans retrouvée congelée dans les Alpes. On savait déjà presque tout de lui. Alors, sa mort brutale, ses tatouages, son dernier repas. Mais ce que l'on ignorait, c'est qu'il transportait avec lui un trésor microscopique. En analysant ses intestins et sa peau, en fait, les scientifiques de Balzano ont extrait des levures millénaires restées actives grâce au froid extrême du glacier. Et après 3 essais infructueux, le miracle a eu lieu. Les chercheurs ont réussi à créer un levain et à cuire du pain préhistorique.
3: Incroyable.
0: C'est complètement fou. Résultat, un succès total. Le goût serait si exceptionnel que l'équipe de l'Institut ORAC envisage déjà, en fait, l'étape suivante. Utiliser ces mêmes champignons pour brasser quoi ? Une bière de l'âge du bronze. Est-ce que vous laisseriez tenter ou pas, Cyril ?
3: Eh bah franchement, si on me dit que le goût est exceptionnel, pourquoi pas ? Après de savoir que ce sont des levures qui ont passé 5300 ans dans l'estomac d'une momie, ça me refroidit un petit peu, mais... Ouais. Non, mais pourquoi pas, il faut goûter.
0: C'est assez fou. Bon, en tout cas, ce matin, on va aussi parler dans l'actualité, Cyril, de nos opérateurs téléphoniques.
3: Oui, nos opérateurs historiques, préhistoriques, même j'ai envie de dire. Il y en a 4. Vous les connaissez, SFR, Bouygues, Orange et Free. Eh bien, SFR va peut-être être racheté par les 3 autres. On vous explique tout dans quelques minutes.
0: Côté
3: sur
0: musique,
3: ici.
0: On démarre la journée avec Louane.
4: Parce que j'ai eu un mauvais copilote, le genre qui conduit bois.
0: Le nouveau Louane, conduire arrive avant 5h30, mais tout de suite, place à Paris, chez les économies.
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0: Bonjour Valère Coréard.
6: Bonjour Johan.
0: Chaque jour avec vous, un bon plan pour notre pouvoir d'achat. Aujourd'hui, vous vouliez nous parler eau en bouteille.
6: Saviez-vous que nous, les Français, sommes les champions du monde de la consommation d'eau en bouteille ? Alors, il y a plein de raisons à cela, l'éducation, les croyances, les craintes, les habitudes, l'offre commerciale. Mais le résultat est sans appel, on dépense entre 500 et 900 euros par an pour boire de l'eau dans des bouteilles en plastique, quand on est 4 à la maison, donc c'est vraiment pas rien. Et une des motivations à cette dépense, c'est qu'on est méfiant vis-à-vis de l'eau du robinet. Alors je pense aux PFAS, aux microplastiques, pesticides, le chlore, le goût. Alors je vais pas vous dire que tout ça n'est pas vrai. Il y a parfois des sujets de qualité ou de goût qui se posent, même si c'est quand même très contrôlé en France. Pour autant, je voulais vous parler d'une solution qui va peut-être vous faire changer d'habitude. Sécurisez encore plus votre eau du robinet en installant un filtre à la source.
0: Alors Valère, vous évoquez un filtre qui s'installe donc directement sur l'arrivée d'eau, c'est ça ?
6: Exactement. Alors je reconnais que pour les moins bricoleurs, ça peut faire un peu peur, mais enfin j'y suis arrivé, donc autant vous dire que n'importe qui peut le faire. Des sociétés proposent ce type de système avec en général une base de filtre charbon qui est connu pour être très efficace pour filtrer justement les pesticides, les PFAS. Je pense à des sociétés comme La Vie ou encore Fluide. Et c'est Fluide que j'ai testé. Alors côté installation, hyper facile. Côté efficacité, c'est plutôt rassurant. J'ai lu leurs études en laboratoire. Microplastiques, PFAS, bactéries, médicaments, goût du chlore. Tout ça, ça passe à la trappe. En tout cas, pour une grande majorité. Alors faut investir entre 140 et 200 euros. Et pendant un an, vous économisez le budget eau en bouteille. Donc c'est quand même une bonne alternative pour sécuriser, faire baisser la facture, on fait des économies, on fait de l'écologie, ça coche toutes les cases. Alors est-ce que vous, sinon, vous avez des bons plans concernant l'eau du robinet ? N'hésitez pas à m'écrire, mon mail c'est parici-les-economies@radiofrance.com.
0: Merci beaucoup Valère, et à demain 13h05 pour votre Mac des économies et toutes les bonnes astuces de cette semaine. Vous les partagez sur ici.fr, page Par ici les économies.
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0: 5h16, Cyril, les abonnés SFR seront peut-être bientôt des abonnés Bouygues, Orange ou Free.
3: Ces trois opérateurs sont en lice pour racheter l'opérateur historique SFR. C'est aujourd'hui qu'ils doivent abattre leurs cartes. On se dirige donc vers un marché à trois grands opérateurs dans un secteur qui ne cessait de croître depuis des années, Maxime Debs.
8: Au début, il y avait ça.
9: Itineris, le mobile selon vous.
8: France Télécom, Itineris, devenu depuis Orange et qui ne couvrait à l'époque que 80% du territoire.
10: Itineris, je te capte plus là. Bouge.
11: Là, tu me captes.
10: Non, et maintenant.
11: Ça me le fait tout le temps.
8: Très vite vient ensuite SFR, ses forfaits tous azimuts, ses offres proximité ou encore soirée week-end.
12: Donc je paye 145 francs par mois.
13: Et le week-end, c'est toujours un franc.
14: Hors taxe.
15: SFR, le monde sans fil est à vous.
8: Avant qu'un acteur jusqu'ici du BTP, Bouygues, ne se fasse en 96 une place également sur le réseau.
16: Téléphonie ne sera plus
17: jamais comme avant.
8: L'histoire aurait pu s'arrêter là.
18: Le déploiement d'un quatrième réseau mobile 3G est physiquement impossible.
8: C'était sans compter sur l'arrivée d'un quatrième acteur en 2012 qui, lors de son lancement, nargue alors ouvertement les historiques.
19: Les trois grands opérateurs français qui se partagent le pactole du téléphone mobile ont-ils vraiment fait amende honorable ?
8: Xavier Niel et son forfait Free à 19,99€, illimité, qui casse les codes du marché, le ton provocateur.
20: Les pigeons, c'est vous et vous le savez maintenant.
8: Les clients qui espèrent aujourd'hui une chose, que le resserrement à trois opérateurs ne se fassent pas à leur détriment.
3: Les explications de Maxime Debs sur ICI.
0: On va suivre ça évidemment. 5h17, on vous emmène ce matin au Honduras, dans l'une des jungles les plus mortelles au monde.
3: Ça donne envie.
0: Ça donne très envie. C'est le terrain de jeu en tout cas de l'émission Baroudeur, à retrouver ce soir sur RMC Découverte. On parle de ce périple dans les coulisses télé avec Patrice Gascoigne, mais avant c'est la musique beaucoup plus douce et beaucoup plus agréable d'Alphaville, Big in Japan, pour vous souhaiter un très bon réveil et un excellent vendredi avec la grande famille ici.

0: Japan, Alphaville à 5h21 sur votre radio ici. L'éphéméride de ce 5 juin, on souhaite un bon anniversaire à l'acteur américain Mark Wahlberg, 55 ans, et à la chanteuse Cecilia Cara, 42 ans. Cara, on l'entend avec Damien Sargue dans la comédie musicale Roméo et Juliette. Tiens, une date qui a marqué l'histoire du train, 5 juin 1883, le premier convoi du célèbre train de luxe Orient Express quittait Paris pour Constantinople. Et puis, en parlant de légende, tiens, le 5 juin 1983, qu'est-ce qui s'est passé? Est-ce que vous avez bonne mémoire? Yannick Noah remportait la finale de Roland-Garros contre Mats Wilander. Et il reste à ce jour donc le dernier Français vainqueur du tournoi en simple, messieurs. Et a priori, bon, ce ne sera pas changé cette année. En tout cas, et c'est bien dommage.
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0: On retrouve Patrice Cascoin avec ses coulisses télé. Aujourd'hui, Patrice, vous allez nous parler d'un aventurier, Lourila, qui nous emmène aux quatre coins de la planète parce qu'il a sa propre émission sur RMC Découverte.
2: Ça va, vous, en ce moment? Pas trop de galères? Parce que Lourila, lui, ça rigole pas, hein?
3: On s'est fait tirer dessus sur plusieurs des épisodes, notamment l'Alaska, où on s'est fait braquer au Honduras, et on a failli mourir sur à peu près tous les épisodes.
2: Eh bien, ces épisodes, ils commencent à être diffusés à partir de ce soir sur la chaîne RMC Découverte. Le magazine de Lourila s'appelle Baroudeur. Cet explorateur de l'extrême nous embarque dans les environnements les plus hostiles de la planète. Le premier épisode de ce soir nous propose 28 jours dans l'enfer vert du Honduras. Lourila y affronte tout un tas de dangers, des crocodiles, des serpents venimeux et des narcotrafiquants. La mort rôde autour de lui, mais qu'est-ce qui vous pousse à défier ainsi la mort, Lourila?
3: La mort fait partie de l'écosystème dans lequel j'évolue, et pour moi, pour pouvoir apprécier la vie à sa juste valeur, il faut se frotter ou flirter avec la mort. C'est ce qui me permet d'avoir beaucoup d'amour pour la vie.
2: Là, dans ce qu'on voit des épisodes, les limites, elles y sont là.
3: D'habitude, je pars tout seul et pour la première fois, je fabrique une émission où je vais à la rencontre des gens. Et donc, effectivement, on perd un petit peu le contrôle des limites, on perd un petit peu le contrôle du danger. Et c'est ça qui est difficile dans ces épisodes, c'est que on rencontre des gens qui sont aussi fous que moi et qui font des métiers tellement fous que du coup, on outrepasse toutes les limites, que ce soit les températures, que ce soit les risques. Et effectivement, le danger est partout.
2: Alors moi, ce que je voulais comprendre, c'est que vous vivez des aventures extrêmes, donc vous vous mettez en danger et voilà. Mais dès l'instant où on peut voir les images, ça veut dire que d'autres personnes sont à côté de vous. Elles aussi vivent ces mêmes dangers, mais j'ai envie de dire encore plus difficile parce qu'elles, en plus, faut qu'elles filment.
3: Alors, c'est vrai que l'équipe de tournage, qui est très réduite, la plupart du temps, ils partagent à 90% les mêmes conditions que moi de tournage, qui sont très souvent extrêmement dures, voire parfois abominables.
2: Les confidences d'un trompe-la-mort, Lourila a retrouvé ce soir sur RMC Découverte avec ce nouveau magazine Baroudeur. Et si vous voulez en prendre plein les yeux, retrouvez une autre aventure de Lourila, mais cette fois au cinéma en Alaska, avec le comédien Jérémy Régnier. Ça s'appelle « D'un monde à l'autre », un magnifique et glaçant voyage initiatique entre deux hommes heurtés par la vie, d'un monde à l'autre, dans les salles à partir du 10 juin. À demain pour une nouvelle aventure, celle des coulisses télé.
0: Merci Patrice Gascoin. 5h24, la France est riche de monuments. Il en est un qui fait la fierté du Gard, l'aqueduc de Nîmes. On revient sur son histoire avec Stéphane Bern. Mais avant, on écoute le nouveau Louane. Voici Conduire.
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1: Le tout nouveau single de Louane, Conduire, à 5h27. Un peu d'histoire maintenant avant l'actu. Stéphane Bern, ce matin, on voyage autant au des chars, des sandales et des toges qui servaient presque de gilets de chantier.
2: Les Romains ont construit des routes, des temples et parfois des aqueducs. Comme dirait Obélix, ils s'en foutent ces Romains. Vers 50 après Jésus-Christ, sous le règne de l'empereur Claude, les ingénieurs romains se lancent dans un chantier colossal, amener de l'eau potable à la ville de Nemosus, l'actuelle Nîmes. Parce que boire du vin c'est bien, mais boire de l'eau, ça aide à finir la journée debout. La source se trouve près d'Uzès, à une cinquantaine de kilomètres. Rien d'insurmontable à vol d'oiseau, sauf qu'entre les deux, il y a des collines, des vallées et un relief plutôt capricieux. Et les Romains, bah, c'est pas des oiseaux. Et ils construisent alors un aqueduc. Son secret tient dans sa pente, environ 2,5 cm par mètre. Une inclinaison minuscule mais constante, calculée pour que l'eau coule doucement, sans éroder les parois ni stagner. Un mini toboggan presque 2 millénaires avant la création de Center Park.
3: Dis donc, je voulais t'emmener au nouveau toboggan vendredi, tu peux venir ?
2: Pour franchir la vallée du Gardon, ils érigent un pont monumental à 3 niveaux, le pont du Gard. Près de 50 mètres de haut, des blocs de pierre parfaitement ajustés et presque pas une goutte de mortier. Un Lego géant, mais sans la notice et avec des pièces qui pèsent plusieurs tonnes.
4: Bienvenue au plus grand concours de briques de l'univers.
2: Résultat, l'eau arrive à Nîmes avec une précision remarquable. Pendant plusieurs siècles, l'aqueduc alimente les thermes et les fontaines publiques de la ville. Et aujourd'hui encore, les ingénieurs qui étudient l'ouvrage restent impressionnés par la minutie du tracé et la maîtrise technique de ces bâtisseurs antiques. Et tout ça sans ordinateur et sans groupe WhatsApp. Chantier. Les Romains voulaient simplement remplir les fontaines de Nîmes, mais ils ont aussi laissé une leçon d'ingénierie qui, 2000 ans plus tard, coule toujours de source.
1: Merci Stéphane Bern pour ce voyage dans le temps. 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Nous sommes le vendredi 5 juin, il est 5h30. Toute l'actualité en France et dans le monde, c'est le 90 secondes avec vous Cyril Ardo.
5: L'émotion, la colère et la réponse politique. Une réunion ce matin autour du Premier ministre et des ministres de l'Intérieur et de la Justice. Dans le cadre de l'affaire Liana, le corps d'une enfant portant des vêtements similaires à la collégienne de 11 ans a été découvert hier dans le Gers. 22 ans après la mort d'un garçon de 10 ans à Saint-Brévin-les-Pins, près de Nantes, un tueur en série allemand condamné à la prison à vie par la cour d'assises de Loire-Atlantique. Le criminel purge déjà une peine à perpétuité en Allemagne pour le meurtre de 3 enfants. Des profils de plus en plus jeunes, des projets de plus en plus violents et une radicalisation rapide. La DGSI s'intéresse de près à la mouvance masculiniste radicale, une menace terroriste prise très au sérieux par le procureur national antiterroriste. Interview exclusive à lire sur ici.fr. L'Ukraine prête un cessez-le-feu complet avec la Russie pour des négociations. Volodymyr Zelensky propose un entretien en personne à Vladimir Poutine. Les deux dirigeants ne se sont jamais rencontrés en face à face depuis le début de la guerre. Des goûters trop sucrés, trop gras, avec trop d'additifs. 60 millions de consommateurs s'est intéressé à 82 produits adorés par nos enfants. Parmi les mauvais élèves, les marques Lu et Kinder. Le détail est à lire sur ici.fr. Et puis on sera prêt, dit le milieu de terrain des Bleus Aurélien Tchouaméni, à 11 jours du match de Coupe du Monde face au Sénégal. L'équipe de France battue hier soir en match amical 2-1 par la Côte d'Ivoire.
1: L'info du jour, le gouvernement va faire un point de situation ce matin sur l'affaire Liana.
5: Une réunion autour du Premier ministre et des ministres de l'Intérieur et de la Justice, alors que le corps d'une enfant a été découvert hier à une quinzaine de kilomètres de Fleurance, dans le Gers. Les vêtements sont similaires à ceux de la collégienne de 11 ans. Une autopsie doit être réalisée dans les prochaines heures. Un homme de 41 ans est mis en examen dans cette affaire. Il était visé par 6 plaintes et signalements, dont une pour viol sur mineur et navire. n'avait jamais été entendu. Dans sa commune et ailleurs, c'est donc l'émotion et la colère qui montent, Claudia Calmel.
6: Cela faisait 6 jours que Florence retenait son souffle, 6 jours qu'une partie des habitants recherchait Liana. Il y a eu les battues, il y a eu les réunions spontanées près de la piscine et les milliers de partages d'appels à témoins sur les réseaux sociaux. Anne-Marie a appris la découverte du corps par un SMS de son petit-fils.
7: C'est une catastrophe. On est dévastés.
6: Grégory Bobato, le maire de Florence, a pris la parole en fin de journée.
8: Nous sommes tous unis dans cette épreuve. Nous avons simplement ce soir une pensée pour toutes les familles de victimes et une pensée particulière pour la famille de Liana.
6: Cédric a suivi l'affaire de près, une affaire qui pose question.
9: Oui, je ne comprends pas, sachant que c'est une personne déjà qui était déjà concernée par différentes affaires. Il faut attendre qu'il y ait un événement tragique ou plusieurs événements tragiques pour qu'on puisse après décider de faire quelque chose.
6: L'affaire Liana qui met en lumière un problème systémique selon Lisa.
10: Pour moi, la France n'a jamais protégé ni les femmes ni les enfants. Ils ne sont pas entendus, ils ne sont pas écoutés. Et après, voilà, il se passe des drames comme celui-là. Il y a de quoi s'interroger, il y a de quoi être en colère, quoi. En fait, là, il s'est passé quelque chose qui n'aurait jamais dû arriver, quoi.
6: Dans un communiqué diffusé par son avocat, la famille de Liana a exprimé son plus grand effroi. La justice devra, dit-il, faire son œuvre en toute sérénité.
5: Claudia Calmel, ici Occitanie. Toutes les informations sont à lire sur ici.fr. Un coup d'œil sur le ciel avec le retour des éclaircies, Johan.
1: Oui, un ciel alors plus ou moins nuageux en journée. Quelques averses qui se produisent sur les côtes atlantiques et sur le flanc est. Dans l'après-midi, les éclaircies seront plus franches. De petites ondées tout de même qui peuvent encore se déclencher à proche des Pyrénées sur l'Auvergne ainsi que la frontière belge. Les régions méditerranéennes, elles retrouvent un temps très ensoleillé. À noter la Tramontane qui souffle légèrement. Mistral qui est modéré en vallée du Rhône mais qui atteint quand même les 80 km/h sur le littoral provençal. Vent qui reste aussi sensible sur la pointe bretonne et sur les côtes de la Manche. Côté Mercure, ce matin, on a relevé à Rennes et Limoges 9 degrés, à Nantes, Annecy et Châteauroux 10, 11 à Nancy, on a 12 à Paris, Toulouse, Pau, Bordeaux et Rouen, 13 à Lille, 16 à Marseille. Vos messages aussi sur la page Facebook ici. En Alsace, Tania a relevé 11 degrés, on a Fabrice qui est à Amnéville-les-Thermes 12, même température en Isère, nous dit Alexandre à Saint-Martin-le-Vinou, et puis 17 à La Garde, ça c'est dans le département du Var, on salue Denise. Pour les maximales, entre 15 et 20 sur la moitié nord cet après-midi, de 19 à 26 dans le sud en allant d'ouest en est.
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1: Excellent réveil, toute l'équipe ici des 5 heures. J'espère que vous allez bien. Le week-end arrive dans quelques heures. Ça fait toujours plaisir. On pense à vous, en tout cas, les leftos en train de vous préparer ou peut-être déjà sur la route du travail. Tiens, si on démarrait la journée avec le roi de la pop, ça vous tente?
5: Toujours un plaisir.
1: Ah, bah ouais, ça on adore. Voici Michael Jackson. Bon réveil.

0: The Way You Make Me Feel avec Michael Jackson, 5h39, bon réveil.
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1: Cyril Ardo.
0: De l'info, de la musique et de la bonne humeur pour vous accompagner à l'heure du réveil. Un rendez-vous aussi qui est à votre service. C'est pas vrai, vous alerte face aux arnaques du moment.
3: Et attention, car de nouveaux mails soi-disant envoyés par la Sécurité sociale tentent d'obtenir votre numéro de carte bleue. Décryptage avec Aude Razo dans 5 minutes.
0: Côté musique, c'est avec Florent Pagny. Si tu veux m'essayer, on l'écoute avant 6h, le temps de retrouver Eliane qui est à Bastia. Bonjour Eliane.
3: Bonjour Eliane.
4: Bonjour Johan, bonjour Cyril.
0: Ravi de vous accueillir. Comment ça va ce matin?
4: Eh ben, ça va très bien. Alors je ne suis pas tout à fait à Bastia parce que je suis rentrée sur le continent pour mon voyage dimanche. Mais normalement, oui, j'habite à Bastia et j'ai fait connaissance avec la petite...
0: Saveria, ben oui. Mais attendez, là où est-ce que vous êtes alors, Eliane, en ce moment?
4: Là, en ce moment, je suis en Isère et je prends l'avion dimanche pour l'Ouzbékistan.
0: Génial! Vous partez combien de temps en Ouzbékistan?
4: 15 jours.
0: Franchement, c'est super.
3: Magnifique.
0: Vous avez planifié tout le trajet. Qu'est-ce que vous allez faire là-bas?
4: Je suis avec une agence de voyage.
0: C'est super, franchement. Vous connaissez ou pas l'Ouzbékistan?
3: Pas du tout, ça me fait rêver, ça marquante, tout ça. Ça a l'air magnifique.
0: Ah ouais.
4: Voilà, c'est ça.
0: Mais Eliane, vous êtes donc une habituée des grands voyages comme ça?
4: Ah oui, j'ai fait énormément de pays et c'est ma passion, on va dire, le voyage.
0: Ouais, on s'y retrouve aussi dans cette passion avec Cyril. Eliane, quel est votre plus beau souvenir de voyage? Ce serait quel pays?
4: Oula, j'en ai tellement, vous savez, ils sont tous, c'est plein de beaux souvenirs qui ne sont pas comparables. Mais enfin, disons que j'ai beaucoup fait de voyages avec mes petits-enfants et... Peut-être que le plus beau voyage, le plus beau souvenir, le plus émouvant du moins, c'est que j'en ai emmené deux de mes petits-enfants pour faire le Cotopaxi en Équateur. Et la plus belle victoire, le plus beau souvenir pour moi, c'est qu'ils ont réussi tous les deux à monter jusqu'en haut alors que c'était pas gagné au début. Voilà.
0: Bah franchement...
3: Magnifique, ça c'est des souvenirs pour la vie.
0: Ah ouais, non mais franchement c'est super.
4: Et pour eux et pour moi.
0: Mais non mais exactement.
3: Pour tout le monde, ouais.
0: On rêve d'avoir une mamie comme vous, Eliane, franchement.
3: Pouvez m'adopter?
4: Maintenant c'est un peu tard, puis j'ai encore des petits-enfants, des arrière-petits-enfants. Donc on verra après.
3: La place est prise, quoi.
0: Non mais franchement c'est génial. Écoutez, en tout cas on vous souhaite un bon voyage en Ouzbékistan et nous on vous offre le livre illustré La boussole céleste du papillon publié aux éditions Tana et Radio France, livre de Benoît Prospero. On vous embrasse bien fort, Eliane.
4: Moi, je vous remercie beaucoup, je suis très contente et je dis bonjour à toute l'équipe que je connais depuis très longtemps.
0: Eh ben le coucou est passé, on vous embrasse, à très bientôt.
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0: C'est pas vrai, le rendez-vous anti-arnaque Aude Razo. Décidément, les escrocs adorent se faire passer pour la sécu, puisque les auditeurs vous alertent sur un mail qui risque de faire beaucoup de dégâts.
8: Oui, merci à Sylvain et merci à Maggie, parce que grâce à eux, ce mail, je l'ai sous les yeux, je ne l'avais jamais vu, et je pense qu'il va piéger beaucoup, beaucoup de monde. Bonjour, un feuillet vient d'être glissé. C'est le message énigmatique qu'a reçu Maggie. On invite notre auditrice à cliquer pour ouvrir le fameux feuillet. Pour Sylvain, c'est un peu différent. On lui dit qu'une attestation a été préparée, le tout avec le logo de l'assurance maladie, des numéros de dossier absolument incompréhensibles, et attention, il y a aussi le nom, prénom de notre auditeur.
0: Donc là, Aude, comme d'habitude, on ne clique surtout pas.
8: Voilà, Maggie me dit « Je n'ai pas ouvert le lien, elle a bien fait. » L'adresse mail qui lui écrit « Je vois le mot World Cup ». dedans. Ça, c'est pas la Sécu, World Cup. On voit pas bien ce que la Coupe du Monde vient faire là-dedans. Alors moi, j'ai cliqué pour voir quand même ce que ça fait. Je me retrouve sur un site qui ressemble énormément, mais vraiment, hein, à celui de l'assurance maladie. On me parle d'un remboursement en attente, 284,99 €. Mais pour le toucher, me dit-on, je dois mettre à jour mes coordonnées. Kesako, roulement de tambour, les escrocs veulent mon numéro de carte bleue. Je précise que sur ce faux site, dans les deux cas, je vois le nom-prénom de Sylvain et de Maggie déjà pré-rempli. Sylvain, il y a même son adresse postale, la vraie, donc c'est très crédible. Ce qui ne va pas, c'est l'adresse du site, amélie-mescomptes.com, ça ressemble, mais le vrai site, c'est pas ça, c'est amélie.fr. Et si la Sécu a quelque chose à vous dire, je le redis encore et toujours, c'est là que vous vous connectez directement, amélie.fr et pas ailleurs.
0: C'est bien noté, merci beaucoup. Aude Razo, c'est pas vrai, la chronique à retrouver en podcast sur ici.fr. 5h45, voici Amel Bent avec Pourquoi tu restes sur votre radio ici.

0: le tout nouveau Amel Bent, Pourquoi tu restes. Tiens, ce matin, on célèbre un anniversaire, les 5 ans du magazine Epsilon, qui a encore de formidables découvertes scientifiques à nous partager. Ça tombe bien parce que son rédacteur en chef est avec nous dans moins de 2 minutes. Très bon début de journée, c'est l'équipe d'ici matin qui nous rejoint en studio à 5h48, tour d'horizon de l'actualité près de chez vous. Bonjour.
1: Bonjour, bonjour, exactement, c'est ici que ça se passe en Picardie. Bon réveil, on est en forme, on va tout à l'heure vous accompagner à partir de 6h et ce jusqu'à 9h pour commencer aussi le week-end qui arrive dans les prochaines heures. Tout ça en compagnie aussi de Lisa Mélia, la voix de l'info ce matin. Bonjour Lisa.
2: Bonjour Louis, bonjour à toutes et à tous.
1: On salue aussi Angéline, on salue aussi Gaëtan, tout le monde est déjà dans les coulisses de l'émission pour bien vous préparer. De l'info, on l'a dit, Lisa, avec vous, on va parler de bande dessinée ce matin.
2: Ouais, est-ce que vous avez une BD préférée, Louis ?
1: Oh, quelques-unes. Lucky Luke, ça reste le grand classique.
2: C'est un classique. Moi, j'aime beaucoup Astérix aussi.
1: Ah,
2: on peut jamais se louper avec les classiques. Bon, les BD sont à l'honneur, en effet, ce matin, puisque les rendez-vous de la bande dessinée commencent demain à Amiens. C'est la 30e édition. On va en parler notamment avec notre invitée Sophie Mille, directrice du festival. Elle nous rejoint à 8h moins le quart.
1: On ira aussi du côté d'un autre événement en Picardie, comme quoi, voilà, je dis toujours, ceux qui me disent qu'il se passe rien en Picardie mentent. C'est tout totalement faux. Il y a plein de trucs en Picardie, notamment le début de la Foire Expo. Elle fête ses 100 ans cette année et ça sera donc aujourd'hui top départ de la Foire Expo. On recevra son organisateur tout à l'heure également pour nous donner voilà, les coulisses. Une 100e édition, ça ne se prépare pas comme ça. Une émission aussi, ça ne se prépare pas comme ça. On arrive à 6h, il nous reste 10 minutes. Donc on va vous laisser. On va aussi vous inviter à nous écrire sur Facebook, sur WhatsApp pour nous donner la météo proche de chez vous. Certains ont encore un petit peu de pluie en Picardie, d'autres ont déjà les premières éclaircies, des températures aussi plutôt agréables, jusqu'à 19 degrés cet après-midi, 20 même en Picardie du côté de Compiègne et de Soissons. Donnez-nous la météo, écrivez-nous, on vous attend. En attendant, on vous embrasse, à tout à l'heure sur ici Picardie, bien sûr. Ouais.
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0: 5h49, la une de la presse.
4: À l'occasion de ses 5 ans, le magazine Epsilon sera un numéro spécial et on en parle avec son rédacteur en chef.
0: Bonjour Hervé Poirier.
5: Bonjour Yoann Guérin.
0: Merci d'être avec nous ce matin et déjà très joyeux anniversaire à Epsilon, magazine scientifique dans lequel on peut retrouver fréquemment des chiffres. On va donner quelques chiffres ce matin parce que 5 années d'Epsilon, ça donne quoi en chiffres concrètement ?
5: Ouais, bah pour l'occasion, on a compté. Donc on a publié 5650 articles, plus ou moins longs.
0: Ouais.
5: Et on a vendu 3 247 278 exemplaires en kiosque ou par abonnement. Et ça tombe bien parce que ça représente plus de 95% de nos revenus.
0: C'est génial, en tout cas. Et c'est vrai qu'on aime et on soutient, nous, Epsilon. À cette occasion, vous sortez un numéro collector. Vous pouvez nous en dire un mot ?
5: Eh bien, pour nos 5 ans, on s'est posé... on est parti sur un thème assez simple. On a cherché des questions qu'on ne se posait pas, nous, à la rédaction ou la science dans les laboratoires, il y a 5 ans, lors de notre lancement. C'est une façon d'illustrer l'incroyable vivacité de la recherche. Des nouvelles questions ne cessent d'être générées. Ça illustre aussi quelque chose de plus profond, l'imagination du réel. On n'est jamais au bout de nos surprises. Et avouons-le, ça illustre aussi la pugnacité de la rédaction, ou en tout cas la capacité à couvrir beaucoup, beaucoup de sujets.
0: Ouais. Dans ce numéro, vous avez notamment sélectionné 50 questions scientifiques que l'on ne se posait pas avant. Vous pouvez nous donner quelques petits exemples, peut-être certains insolites ?
5: Moi, une qui me touche le plus, c'est la 29. Peut-on mourir de vieillesse ? Officiellement, non. Officiellement, non. L'OMS reconnaît que 2 causes de mort, la pathologie et l'accident. On compte pas les meurtres et les suicides. Mais pourtant, en 2022, la doyenne de l'humanité au Japon est décédée d'une cause dite naturelle. Ah, une troisième cause. En fait, les scientifiques, ils se posent beaucoup de questions sur le vieillissement. Et ils mènent des expériences sur des petits vers et ils voient qu'il y en a qui meurent peu à peu, comme ça, une sorte d'usure. C'est très, très mystérieux. Ils regardent génétiquement ce qui se passe et ils se posent la question, est-ce que pour les humains, il y a aussi cette sorte de programme qui les pousserait au bout d'une capacité de récupération qui s'annule à mourir de causes naturelles ? Il semble que oui. Il semble qu'entre 120 et 150 ans, pour un humain, on est programmé pour mourir. Il semble aussi que ce programme puisse être déprogrammé pour repousser. Mais on est là au cœur de la théorie du vieillissement qui, depuis 5 ans, est en pleine émulation.
0: Ouais, mais vraiment, vous aiguisez notre curiosité. Vous avez pu interroger 162 scientifiques à travers le monde. C'est vraiment génial. Comment se fait d'ailleurs votre cheminement journalistique, scientifique, pour trouver ces sujets? Là, on évoquait des questions qu'on ne se posait pas avant, mais vous collez aussi à une actualité scientifique.
5: Ah bah, on est toute une équipe de 21 journalistes à éplucher quotidiennement des centaines et des centaines de publications scientifiques. Il en sort à peu près 8000 par jour. Hein. Mm-hmm. Donc c'est une fontaine d'abondance qui jamais ne se tarit. C'est ça, c'est là notre source principale de contact avec l'actualité de la science.
0: Alors, Hervé Poirier, en tout cas, merci de votre présence et donc bon anniversaire encore à Epsilon. On salue votre rédaction. Le numéro des 5 ans est à la une des kiosques. 5h53. Attention, sujet qui anime les vacances. Vous savez, la guerre des transats. Certains qui courent le matin à l'ouverture de la plage ou de la piscine pour être sûr d'en avoir un. On en parle avec Muriel Jordan. Mais avant, si tu veux m'essayer, il faudra te lever tôt. Ça, c'est l'adage justement des transats. C'est aussi celui de Florent Pagny pour vous accompagner. Bon vendredi. Merci.

0: Si tu veux m'essayer, Florent Pagny, 5h56. Chaque jour, Muriel Jordan nous parle d'un phénomène de société, d'une tendance qui raconte notre monde. Et Muriel, ce matin, on vous sent un peu moins angoissé avant l'été à cause de la guerre des transats.
1: Oui, chaque année, c'est l'émeute. Pire qu'acheter des places de concert pour Céline Dion. On se croirait dans une mauvaise télé-réalité. 50 degrés, 1200 touristes, 2000 serviettes, 20 transats. Une épopée incroyable. Certains devront rebrousser chemin, rentrer au mobilhome pour jouer une partie de Uno avec les gosses. Oui, c'est la panique hein, dans les hôtels, dans les campings. Les transats sont pris d'assaut. L'été dernier, ces vidéos de cohue autour de la piscine étaient devenues virales sur les réseaux sociaux. On y voyait des vacanciers de Tenerife dormir sur des chaises longues pour être sûr d'avoir une place au bord de la piscine. Waouh ! Avec l'été qui arrive, la France a peur.
2: La France a peur.
1: Entre les réservations fantômes et les monopolisations abusives, c'est la guéguerre au bord de la piscine et ça vous rend très nerveux. Sur Internet, beaucoup de vacanciers partagent leur coup de gueule.
3: Est-ce qu'on peut parler des gens qui se lèvent à 6h30 du matin pour venir foutre leur fucking serviette sur les fucking transats dans les hôtels? Sans déconner, le matin quand on se réveille, l'autre fois à 7h10, il devait rester genre 3 transats.
4: On arrive à 10h au bord de la piscine et là on voit des serviettes posées sur les transats. Et ça se voit que c'est des serviettes qui ont été posées mais il n'y a personne. Et les autres gens ils font comment? Mais c'est lunaire. Il y avait une autre famille qui, pareil, au bout là ils ont pris 3 transats, ils se sont fait embrouiller comme des malpropres.
1: Non mais avouez que c'est l'enfer quand même ces courses au transat, qu'on pourrait appeler d'ailleurs la transat Jacques Vabre, hein, mais sans les voiliers. C'est celui qui arrive le premier qui a gagné.
5: Et tout ça prête à sourire Muriel, mais les établissements prennent cette guerre des transats très au sérieux.
1: Ah bah oui, ces histoires plombent l'ambiance et inquiètent les hôteliers. Par exemple en Grèce, dans une station balnéaire, un touriste allemand mécontent a obtenu un remboursement de 1000 euros sur les 7000 que lui avait coûté son voyage. Il s'était plaint justement de l'occupation abusive des transats de la piscine qui lui avait gâché son voyage. Depuis ce jugement, les hébergeurs prennent très au sérieux ces histoires. Dans certaines régions d'Espagne, des touristes ont été menacés d'une amende de 250 euros pour avoir squatté une chaise longue. Des compagnies touristiques ont aussi revu leur politique en matière de chaises longues. Dans des clubs en France, des compagnies touristiques ont aussi revu leur politique en matière de chaises longues. Et dans des clubs en France, des animateurs tentent de remédier au problème en inventant des jeux.
6: Allez messieurs, dames, c'est l'heure de votre jeu des serviettes. Vous allez avoir 3 minutes pour retourner sur votre transat. Chaque personne qui n'est pas sur son transat se verra enlever sa serviette.
1: Ah ouais, se lever à 5h du mat quand il fait beau pour réserver un siège en plastique, ça c'est des vacances. Non mais franchement, c'est une tendance dont on se passerait bien. Hein. Parce que avec cette guerre des transats, on a, semble-t-il, vraiment touché le fond de la piscine.
0: Merci beaucoup Muriel Jordan. Moi, je vais rester plutôt dans le sable. Vous savez que le sable qui rentre dans le maillot,
5: ah, c'est
0: formidable.
5: Pas agréable, ça. J'aime pas.
0: Bon, en tout cas, ce matin, pas de panique, pas de bousculade, puisque tout le monde aura sa place avec l'équipe d'ici matin qui nous rejoint en studio. On vous souhaite de passer un très bon vendredi.
7: Merci beaucoup.
5: Ouais, on reprend le relais. Ça y est, c'est parti. C'est à nous de jouer. Lisa Mélier, la voix de l'info qu'on va retrouver tout de suite toute l'équipe d'ici matin. On est en forme et on va aussi vous régaler, on va régaler votre portefeuille dans les prochaines minutes. 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
5: 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Il est 6h tout pile. À 6h, les infos, c'est avec vous, Lisa Mélia. La Maison des Aînés offre une parenthèse aux aidants, Albert.
9: La parenthèse, c'est le nom du nouveau tiers-lieu que l'association vient d'ouvrir à destination des aidants de la Haute-Somme. On estime en France qu'entre 8 et 11 millions de personnes accompagnent au quotidien un proche devenu dépendant. Ces espaces de répit pour les aidants sont indispensables et en zone rurale, ce n'est pas si facile d'en trouver, explique Gaëlle Copé, la directrice de la Maison des Aînés d'Acheux.
10: On a toujours été très très impliqués sur la question des aidants par le service d'aide à domicile, hein, mais on a vite développé des actions en faveur des aidants, des cafés des aidants. Depuis quelques années, le service Bulder qui vient faire du répit à domicile. Et on voulait aussi avoir un lieu qui permette d'accueillir ces aidants, qui leur permette de souffler, de se ressourcer, de rencontrer des gens dans la même situation qu'elles. On organise aussi des ateliers qui sont gratuits et ouvert sans engagement. Et puis, c'est aussi un lieu où on veut que tous les acteurs de l'aidance, toutes les structures qui accompagnent les aidants sur le territoire, viennent s'en emparer pour organiser des permanences.
9: Et on découvre ce nouveau tiers-lieu à Albert pour les aidants dans notre reportage long format L'Info d'ici, c'est à 6h30. La parenthèse se trouve rue Lamarque, près de la mairie. Un homme de 28 ans est mort hier soir à Escourt-le-Haut, au nord de Péronne, sur la départementale 917. Il est le seul impliqué dans l'accident qui a eu lieu vers 21h15 pour une raison encore inconnue. Il a dévié de sa route, il a percuté un arbre et il a été éjecté de sa voiture. Il était encore conscient à l'arrivée des pompiers, mais il a fait un arrêt cardiaque et les secours n'ont pas pu le réanimer. Les gendarmes ont ouvert une enquête.
5: Dans le Gers, on attend le résultat de l'autopsie.
9: Qui devrait confirmer ou pas que le corps retrouvé est celui de Liana, disparue il y a une semaine. Les vêtements ressemblent à ceux de la fillette de 11 ans. Le Premier ministre Sébastien Lecornu annule son déplacement à la prison de Vendin-le-Vieil. Il convoque ce matin à Matignon les ministres de l'Intérieur et de la Justice pour faire le point sur la situation. Les salariés de Rollisine, anciennement Metex à Amiens-Nord, attendent la visite du ministre de l'Industrie prévue ce vendredi. Ils comptent redire à Sébastien Martin l'urgence de la situation. Il demande des taxes à 80% sur les producteurs chinois qu'ils accusent de concurrence déloyale. Ils évoqueront aussi le désengagement de la BPI, la Banque publique d'investissement, il y a un mois et demi. En réponse, Sébastien Martin doit annoncer un plan de soutien de plusieurs dizaines de millions d'euros. L'usine amiénoise du groupe Avril est la dernière en Europe à produire de la lysine. Ce sont des acides aminés pour la nourriture du bétail et pour le secteur pharmaceutique.
5: Une association Samaritaine perd 55 000 euros.
9: Le président de cette association est tombé dans le panneau d'une arnaque. Il a d'abord reçu un SMS qui réclamait 56 centimes pour un colis bloqué et il a donné ses coordonnées bancaires. Puis, il a reçu un coup de téléphone d'un escroc qui s'est fait passer pour un conseiller bancaire qui l'a convaincu de faire 5 virements consécutifs. Une réunion cet après-midi au CHU d'Amiens pour recueillir les témoignages d'enfants malades d'un cancer et les témoignages de leur famille pour parler du quotidien, de l'école, de l'accès aux soins, du suivi de la maladie. C'est organisé par l'UNAPEC qui réunit les parents d'enfants atteints de cancer. Ils veulent constituer

0: peut-être plus de facilité de trouver des infirmières que dans une grande ville, etc., etc. Ça recoupe non seulement le soin, mais ça recoupe aussi le social, ça recoupe les trajets, ça recoupe les hébergements quand il faut se déplacer pour aller faire des soins. Ça peut aussi concerner l'école. L'important pour nous, c'est de voir si tous les enfants qui sont diagnostiqués, qui sont soignés, ont en fait une égalité des chances dans l'endroit où ils sont pris en charge.
1: Et la réunion se tient à 14h au CHU d'Amiens.
2: Émile Ferris, HD ou encore Pénélope Bagieu, en ouverture des rendez-vous de la BD d'Amiens.
1: La 30e édition pour le festival qui attend au moins 25 000 visiteurs comme l'an passé et une notoriété grandissante parmi les amateurs de BD. Laurent Marioni est le propriétaire de la librairie Bulle en stock et secrétaire de l'association On a marché sur la Bulle qui organise le festival.
3: On n'est pas loin d'un équivalent Noël pour le mois de juin à la librairie parce que la visibilité qui est mise entraîne un impact important parce que forcément, plus vous montrez de choses et plus il y a des chances que des gens le découvrent et trouvent en fait le livre qu'ils n'auraient peut-être jamais acheté autrement. C'est aussi l'intérêt de cette diversité de programmation du festival. Nous, par rapport au chiffre d'affaires de la librairie, on va dire que c'est presque 80% de plus. Parce qu'il y a comme des gens qui viennent de partout. Ça fait déjà 2-3 ans en fait que ça monte. Au départ, il y avait toujours du monde, on était à 20-30% de plus. Disons que c'était 30% du mois en fait était le festival. Actuellement, on est plus à 60-70% du mois sur le festival. Oui.
1: Et on en parle à 7h45 avec notre invitée, la directrice du festival Sophie Mille. Et ici Picardie sera demain à la Halle Fraissinet pour le premier des 3 week-ends des rendez-vous de la bande dessinée. On vous emmène dans les allées entre 9h et 10h. Pour l'occasion, la SNCF propose des billets TER à prix réduit les week-ends d'ouverture et de fermeture des rendez-vous de la BD. 600 billets à 3€. Autre ouverture, celle de la Foire Expo de Picardie. Elle fête cette année ses 100 ans d'existence avec toujours la même ambition: valoriser le savoir-faire local. On en parle avec l'organisateur Quentin Dumont à 9h moins le quart.
2: Les États-Unis, eux, fêtent leur 250e anniversaire.
1: Et pour l'occasion, environ 200 élèves picards prennent part à un grand projet. Ils ont refait un train de la reconnaissance. Après la Seconde Guerre mondiale, des cheminots anciens combattants avaient envoyé des wagons de train outre-Atlantique chargés de plus de 50 000 cadeaux. Ce nouveau Merci Train, c'est son autre nom, a été composé en l'espace de 8 mois. Les élèves l'expose et le présente à 17h ce soir, quai 17 en gare d'Amiens. Il partira ensuite à Saint-Nazaire, puis embarquera vers les États-Unis.
2: Malgré la défaite, nous serons prêts pour l'ouverture du mondial.
1: Ouais, les Bleus tentent de rassurer après la performance ratée hier contre la Côte d'Ivoire en premier match de préparation de la Coupe du Monde de football. Les tricolores se sont inclinés 2-1 à Nantes. En deuxième match de préparation, les Bleus reçoivent l'Irlande du Nord lundi à Lille avant le premier match dans le mondial. Ce sera contre le Sénégal le 16 juin. Bon, côté météo, c'est pas facile
2: de
1: savoir sur quel pied danser.
2: Ouais, c'est vrai, ce matin dans la région, il y a un peu de tout. Des nuages d'abord qui restent bien présents, mais des rayons de soleil aussi qui vont pouvoir arriver petit à petit. Cet après-midi, d'ailleurs, c'est encore mieux dans la Somme, dans le sud de l'Aisne aussi. Là, le soleil sera plein. Ailleurs, c'est toujours du gris, voire de la pluie, dans l'Oise notamment. Côté thermomètre, comptez ce matin 14 sur la côte, 15 à Amiens et à Saint-Quentin, 16 à Compiègne et à Soissons. Ensuite, on attend 17 au Crotoy, 18 à Abbeville, 19 à Beauvais, à Amiens, à Péronne, 20 degrés, c'est à Soissons et à Compiègne.
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2: Vos conditions de trafic à 6h07 en Picardie, écoutez, tout va plutôt bien sur le réseau Picard. On notera simplement quelques petites choses sur la rocade, notamment un véhicule qui est arrêté sur la bande d'arrêt d'urgence sur la rocade amiénoise, évidemment. C'est avant l'échangeur Amiens-Saint-Pierre. Un autre véhicule est arrêté aussi un petit peu en amont de ce secteur. Prudence, donc, double véhicule arrêté. Prudence aussi sur l'autoroute A16 si vous circulez actuellement à hauteur de Saint-Sauflieu, point kilométrique 112. Un obstacle semble être sur les voies. Vous voyez quelque chose changer, appelez-nous en 03 22 92 58 58. On fait la route ensemble.
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2: Allez, on se réveille en Picardie. Je sais que c'est pas toujours facile. C'est la fin de la semaine, alors on a envie de se dire, oh, encore une dernière. Pas facile. Et ben, nous, on va justement vous rendre les choses un peu plus faciles à vivre avec de la musique qui nous sort du lit. Indochine, l'aventurier. C'est parti.

0: Indochine, l'aventurier, qu'est-ce que ça fait du bien et ça nous réveille ce matin.
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0: Bonjour la Picardie, bon réveil. On vous accompagne pour commencer ce vendredi 5 juin 2026. Oui, on est bien au mois de juin. Je sais qu'on a peut-être du mal à le croire avec les températures et le temps dehors, mais on est bien au mois de juin. On se lance. Il y a pas mal de choses qui se passent en Picardie aujourd'hui. Rendez-vous de la BD demain, Fort Expo qui démarre tout à l'heure. Plein de beaux événements aussi ce week-end. On y reviendra. Mais avant de commencer cette journée, on va souhaiter un joyeux anniversaire à celui de Cécilia Cara qui fête ses 42 ans. Révélé bien sûr au grand public dans la comédie musicale Roméo et Juliette, aussi indissociable, on vient de l'entendre, du duo avec Damien Sargue, Aimé, elle a marqué les années 2000. L'éphéméride, c'est aussi en Picard, et c'est avec la chatte Françoise qui nous rejoint. Bonjour Françoise.
4: Bonjour Louis, bonjour à tous.
0: On remonte en quelle année avec vous ce matin ?
4: 5 juin 1910, les espérantistes de la région Nord rendent un vibrant hommage à Jules Verne, défuncté en 1905. Jules Verne était partisan de cette langue, l'espéranto, née en 1887 et dont un groupe avait été créé à Amiens. Jules Verne était le président des espérantistes d'Amiens en 1903. Jules Verne croyait dur comme fer que l'espéranto était une langue qui pourrait être internationale afin de faciliter la communication entre les différentes langues, car elle est déjà parlée dans 120 pays. Jules Verne avait promis d'écrire un roman où il décrirait les mérites de l'espéranto. Jules Verne a commencé à écrire, mais malheureusement, la grande cadoreuse, la mort, a fauché Jules Verne et il n'a jamais pu écrire son roman. Son roman, c'était prévu Voyage d'études, dans lequel Jules Verne voulait mettre en scène l'espéranto.
0: Le 5 juin, c'est aussi la journée mondiale de l'environnement, l'occasion de rappeler que les petits gestes du quotidien peuvent avoir un grand impact. La musique va arriver dans moins de 5 minutes, ça sera ça dans vos oreilles. Wonderful Life, c'est signé Black, ça arrive juste après les conseils de notre docteur qui nous parle de l'orthoptiste. Vous ne savez pas de quel professionnel de santé il s'agit, vous allez tout comprendre dans moins d'une minute.
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0: Alors orthoptiste, c'est quoi, vous avez trouvé ? Ben, on va avoir la réponse avec notre docteur. Il s'agit de le docteur Gérard Kierzek qui nous rejoint. Bonjour docteur. Bon, expliquez-nous un petit peu. Je crois que c'est un spécialiste de nos yeux.
6: Bonjour à tous. Journée mondiale de l'orthopsie et de ses spécialistes. Et j'aime bien faire un petit coup de projecteur comme ça sur les professions médicales ou paramédicales en l'occurrence. L'orthopsie, du grec orthos, droit, et opticos, relatif à la vue. C'est une profession paramédicale qui s'occupe de dépister, de rééduquer et de réadapter la fonction visuelle. En clair, un orthoptiste, c'est un peu le kiné pour les yeux. Il travaille sur prescription médicale, mais depuis 2022, il peut même recevoir en accès direct pour réaliser un bilan visuel ou prescrire des lunettes simples, par exemple. Et nos yeux, ils ont besoin d'être chouchoutés. Ce sont deux petits bijoux qu'on maltraite du matin au soir sans même s'en rendre compte. Écran, téléphone, ordinateur, nos pauvres yeux sont en première ligne. Et parfois, ils nous envoient des signaux de détresse. On a mal à la tête, on a une fatigue visuelle, des picotements, une vision qui devient floue. Concrètement, l'orthoptiste va s'attaquer à des troubles très variés, le strabisme quand on louche, l'amblyopie, c'est un œil qui est un peu plus paresseux qu'un autre, ou les troubles de la convergence quand vos deux yeux refusent de travailler ensemble, ou encore les suites d'un accident vasculaire cérébral. Bref, l'orthoptiste soigne tout le monde, du nourrisson qui va loucher à la personne âgée qui risque une chute à cause d'un mauvais repérage dans l'espace.
0: Et alors justement docteur, est-ce qu'on peut aussi faire nous-mêmes des petites choses pour soulager nos yeux ?
6: on peut prendre soin de nos yeux, mais attention, les exercices maison, c'est un peu comme la soupe du soir, hein. Ça réconforte, mais ça ne soigne pas les gros bobos. Les vrais troubles, comme le strabisme ou l'insuffisance de convergence, seule la rééducation chez un orthoptiste peut les traiter durablement. Maintenant, si vous n'avez pas de vrais troubles, mais simplement des yeux qui fatiguent, je vous offre 3 petits exercices à faire au bureau ou à la maison, pas besoin de matériel, juste vous, votre souffle et votre bonne volonté. Premier exercice, la règle du 20-20-20. Toutes les 20 minutes, vous fixez un objet situé, allez, à environ 5 mètres, c'est 20 pieds en anglais, pendant 20 secondes. Vous levez les yeux de votre écran, vous regardez dehors, bref, vous regardez loin et vous respirez. Deuxième exercice, le palming. Vous frottez vos mains l'une contre l'autre pour les chauffer et vous placez vos paumes en forme de coque sous vos yeux fermés. Et vous n'appuyez pas sur les globes, évidemment. C'est le noir complet pendant 1 à 2 minutes et vous allez pouvoir respirer profondément. Et troisième exercice, les mouvements oculomoteurs. Sans bouger la tête, vous dessinez de grands cercles avec vos yeux dans le sens des aiguilles d'une montre, puis dans l'autre sens. Ça fait travailler les 6 muscles autour de chaque œil et ça optimise leur oxygénation. Allez, on range les écrans, on sort nos paumes de main et on respire les yeux fermés. Et d'ici là, portez-vous bien.
0: Et on ouvre grand les oreilles avec la musique d'ici Picardie, docteur. C'est pas vrai, ça? Bon, dans les prochaines minutes, on va partir rencontrer des Picards et des Picardes, des Picards et des Picardes, chanteurs et chanteuses. Ils seront certainement sur la scène de la Lune des Pirates pour le festival Minuit avant la nuit la semaine prochaine. Annick Bonhomme est allée les rencontrer. Black, en attendant Wonderful Life.

0: Wonderful Life, Black, 123 Radio, ici Picardie. La musique, on aime ça et on adore encore plus avec Minuit avant la nuit qui revient pour notre plus grand plaisir. Le festival débutera jeudi soir, une soirée offerte par la ville d'Amiens avec en ouverture une chorale rock à la Lune des Pirates. Et bien justement, Nick Bonhomme est allé à la rencontre de quelques-uns de ses chanteurs. Ce matin, c'est Anaïs qui est avec nous. Elle fait partie de la chorale, mais elle travaille aussi à la Lune des Pirates. Et la rencontre s'est faite forcément dans le quartier Saint-Leu.
1: Oui, la chorale répète ici tous les mardis soirs. Ça paraît petit, effectivement, mais on peut accueillir jusqu'à 200 personnes ici. Alors, il faut savoir qu'ici, quand on est complet, on est quand même collé serré. Voilà, c'est très intimiste comme salle. Mais effectivement, dans ce petit espace, on met jusqu'à 200 personnes.
2: Ce qui fait que ça donne une ambiance chaleureuse.
1: Ouais, moi c'est ça que j'aime bien. La particularité de cette salle, c'est effectivement que on est dans une ambiance très intimiste, très chaleureuse, et on est vraiment à proximité des artistes aussi les soirs de concert.
2: Combien de choristes ?
1: On a une quarantaine de choristes, de tous âges, entre 18 ans et jusqu'à 72 ans.
2: C'est votre plaisir du chant qui vous a amené à travailler à la Lune des Pirates ?
1: C'est plutôt le plaisir de la musique en général qui m'a vraiment amenée à travailler dans ce milieu et à la Lune des Pirates dans une salle de concert. Mais c'est vrai que j'aime bien le projet de la chorale et voilà, le fait de chanter en collectif, ça me plaît beaucoup.
2: Il faut savoir chanter pour venir dans la chorale de la Lune des Pirates ?
1: Alors non, on est vraiment une chorale amateur, donc on peut prendre aussi des gens qui chantent un petit peu comme des casseroles. on prend pas forcément les personnes sur audition. N'importe qui peut venir et peut chanter. On se retrouve donc une fois par semaine, le mardi soir de 19h à 20h. Et d'ailleurs, j'en profite aussi, on va rechercher des nouvelles personnes pour la rentrée de septembre. Donc je passe un petit appel, si ça vous intéresse, n'hésitez pas à nous contacter. On joue donc le soir de l'inauguration de Minuit avant la nuit, donc le jeudi soir au parc urbain en contrebas de la cathédrale, et on joue à 19h30.
2: Le programme ?
1: Alors le programme du concert, ça va être une demi-heure de nos chansons. Donc c'est des titres qui sont voilà, inspiré de la programmation de la Lune des Pirates et du festival Minuit avant la nuit, mais pas que, on a aussi des tubes, des morceaux connus du grand public.
2: C'est-à-dire que tout le monde va pouvoir fredonner, quoi.
1: Exactement, c'est le but.
0: Ouais, ouais. Et il n'y a plus qu'à maintenant s'inscrire à la chorale de la Lune des Pirates. Ça, c'est une bonne résolution qui sera peut-être motivée par notre horoscope, un horoscope qu'on découvre dans moins de 5 minutes, mais avant, c'est le tout dernier Zazie. Il s'appelle Peu importe, écoutez.

0: Alors, vous en pensez quoi du tout dernier Zazie, là, il s'appelle Peu Importe. Écrivez-nous, vous en pensez quoi, 03 22 92 58 58 sur WhatsApp et aussi sur la page Facebook. Ici Picardie, dernière journée avant le week-end. Et tiens, quelle tendance pour notre zodiaque? On va poser la question à Catherine Viguier pour l'horoscope.
1: On évite une journée prise de tête.
2: Bélier, ce vendredi devrait bien se dérouler pour vous. S'il y a des soucis, vous pourrez compter sur vos supporters.
3: Taureau, quelque chose vous reste au travers de la gorge et il faudra un peu de temps pour le digérer.
4: Gémeaux, une belle journée de fin de semaine, toute faite pour voyager et vous aérer la tête.
5: Cancer, de lumineuses idées viennent à votre esprit, surtout notez-les, elles vous serviront.
6: Lion, vous ne vivez pas cette journée comme les autres, elle vous met face à un souci relationnel.
7: Vierge, et si vous câliniez votre jolie personne, que pouvez-vous pour vous faire du bien ?
8: Balance, votre ego résonne, il brille. Vous serez fier d'une œuvre, d'un amour ou de votre petite tribu.
9: Scorpion, certains vous cherchent des noises. Aujourd'hui, vous faites entendre votre voix.
10: Sagittaire, alors bon rapport avec vos proches, frères, sœurs ou votre entourage avec un voisin, un commerçant.
11: Capricorne, vous aurez de l'estime pour un ou une autre et l'argent sera aussi d'actualité.
12: Verseau, vous êtes le roi, la reine du jour et vous êtes pénétré de pensées profondes qui vous invitent à évoluer.
13: Poisson, bientôt sur le devant de la scène, en attendant, aujourd'hui, ressourcez-vous.
14: Et pour nous tous, la grâce, où que l'on soit.
0: Ah voilà, ça c'est des belles paroles qui font plaisir. Catherine Viguier, son horoscope. 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
0: Vous écoutez ICI Picardie, vous nous regardez désormais à la télé. Bonjour à tous ceux qui viennent de rejoindre à l'instant. Lisa Mélia, la voix de l'info toute cette matinale. Bonjour Lisa.
16: Bonjour Louis, bonjour à toutes et à tous.
0: Et aussi Gaëtan Angéline dans les coulisses de l'émission. On est en forme, on est prêt. Et dans les prochaines minutes justement de l'info et un lieu pour les aidants, Albert.
16: Il s'appelle La Parenthèse. C'est un lieu qui doit aider les aidants. C'est une phrase que vous avez sans doute entendue ces dernières années. On en parle de plus en plus. Des proches qui aident d'autres proches qui sont devenus dépendants. C'est presque un métier à part entière, évidemment. Donc il faut accompagner ces personnes-là.
0: Bah, c'est très important d'être avec vous, de les accompagner, vous le disiez, on y reviendra Lisa. Bon, y a aussi un point sur votre météo aujourd'hui, un peu de pluie, des éclaircies possibles, des températures qui remontent 20 degrés maximum l'après-midi, c'est pas non plus, voilà. Mais on en fera ce qu'on peut. Tout ça, on y revient juste après le 90 secondes, c'est l'info en France et dans le monde, avec vous Cyril Ardo.
17: Un point de situation ce matin autour du Premier ministre et des ministres de l'Intérieur et de la Justice. Dans le cadre de l'affaire Liana, hier, le corps d'une enfant a été découvert dans le Gers avec des vêtements similaires à ceux portés par la collégienne de 11 ans. Une cigarette jetée par la vitre d'une voiture, un agent de l'ONF soupçonné d'avoir provoqué involontairement le feu qui a ravagé le massif des Corbières dans l'Aude l'été dernier. Le pire incendie de ces 50 dernières années, 11 000 hectares ravagés. Il a été mise en examen hier. Les campagnes sont de plus en plus silencieuses. Les populations de petits oiseaux comme les hirondelles, les moineaux ou les mésanges se sont réduites de 18% en 25 ans, selon le baromètre de la Ligue de protection des oiseaux dévoilé ce matin. Après les antibiotiques, ce n'est pas automatique. Place à les urgences. C'est pas une évidence. Nouvelle campagne du ministère de la Santé pour rappeler que l'hôpital doit être réservé aux situations graves, alors que près d'une visite aux urgences sur deux relève de la médecine de ville selon le ministère. En foot, premier test raté pour les Bleus à quelques jours du Mondial. Défaite 2-1 face à la Côte d'Ivoire en match de préparation. Premier match de phase de groupe le 16 juin face au Sénégal pour la France. Et puis à Roland-Garros, l'heure est aux demi-finales chez les hommes. À 14h30, le numéro 2 mondial Alexander Zverev affronte le Tchèque Jakub Menzik. Et le match 100% italien Arnaldi contre Coboli à partir de 19h.
0: Cyril Ardo et un autre 90 secondes qui arrive dans moins d'une heure. Avant ça, c'est l'info d'ici et quasiment toutes les familles sont concernées à un moment ou à un autre.
16: Concernées par la dépendance d'un proche, un parent, un époux, un enfant, et l'on devient alors une ou un aidant. Entre 8 et 11 millions de Français prennent ainsi soin d'un membre de leur famille. L'association de la Maison des Aînés d'Acheux vient donc d'ouvrir un tiers-lieu à Albert, un espace destiné aux aidants pour qu'ils viennent y échanger, s'évader grâce à des ateliers et penser un peu à eux, François Sauvestre.
18: Ce jour-là, elles sont 5 femmes, 5 aidantes autour de Corinne Vilbert, une socio-esthéticienne qui anime l'atelier bien-être.
19: Ça va rendre la peau très douce. Donc voilà, le gommage, en fait, il sert à ça.
18: Une parenthèse qui fait beaucoup de bien à Anne, 58 ans, presque décontenancée d'être chouchoutée.
20: On n'a pas l'habitude, en fait. Enfin, je me dis, bah, pourquoi moi? Et puis, voilà, j'ai pas l'habitude qu'on s'occupe de moi. C'est vraiment une fleur, un cadeau.
18: Anne est aidante auprès de sa maman de 87 ans et de son mari malade, une double casquette aux multiples conséquences.
20: Au fond de moi, j'avais pas choisi non plus de ne plus travailler, quoi. Donc, bah, y a une histoire aussi de statut social, de plus avoir de statut social, de pas avoir de revenus non plus. On subit, en fait. Et bah, je me rends compte que je suis moins percutante, par exemple, au niveau informatique, dans des dossiers, alors que avant, c'était mon dada. Puis, bah, des troubles de sommeil. Il y a plein de choses qui se groupent et qui sont lourdes dans ma tête.
18: La charge mentale des aidants est énorme. Celle, par exemple, de Nicole, 76 ans, qui prend soin de son mari atteint de la maladie de Parkinson. Ces quelques instants de répit, rien qu'à elle, sont rares.
21: Je me sens pas du tout libre. Je peux plus m'en aller une journée complète sans lui. Il ne sait plus faire des choses essentielles. Ne serait-ce que pour mettre ses chaussettes le matin. Je suis obligée de gérer ses médicaments aussi. Et c'est inquiétant, c'est angoissant.
18: Le temps de l'atelier, elle s'évade un peu, parle d'une réalité que les autres aidantes connaissent très bien. C'est exactement pour ça que la Maison des Aînés a ouvert le tiers-lieu d'Albert. Gaëlle Copé, la directrice de l'association.
22: On voulait un lieu aujourd'hui un peu neutre, un lieu qui n'est pas stigmatisé, parce qu'une personne, eh ben, quand elle est aidante de son mari et puis qu'il faut faire des activités dans un EHPAD, ça la renvoie à ce qu'elle va être confrontée peut-être plus tard. On voulait vraiment un peu un lieu hors du temps et un lieu spécialement conçu pour être cocooning et pour se sentir bien.
18: L'association espère développer le modèle de ce tiers-lieu ailleurs dans la Somme, surtout dans les zones rurales où l'isolement est souvent plus fort.
16: La parenthèse, c'est donc le nom de ce tiers-lieu pour les aidants ouvert par la Maison des Aînés. Il est situé rue Lamarque, près de la mairie à Albert. Tous les aidants de la Haute-Somme sont les bienvenus. Les salariés d'Eurolysine ont beaucoup de choses à dire au ministre de l'Industrie. Sébastien Martin est en visite à Amiens Nord aujourd'hui, alors que le groupe ex-Metex dénonce une concurrence chinoise déloyale. Et puis on parle aussi bande dessinée dans le prochain journal. Les rendez-vous de la BD 30e édition ouvrent ce week-end à Amiens. La météo, un peu de soleil, un peu de nuages.
0: Peu de tout, quoi. C'est un cocktail. Un cocktail météorologique. Bon, non, ça va, on s'est pas trop donné de la tête ce matin dans le ciel picard. Bon, il y a quand même un petit peu de soleil qui arrive. C'est encore un peu timide. Les nuages sont présents malgré tout en Picardie. Cet après-midi, ça va aller un petit peu mieux, notamment dans la Somme et le sud de l'Aisne. Ailleurs, c'est toujours du gris, voire de la pluie. C'est le cas dans l'Oise, notamment. Côté thermomètre, comptez ce matin 14 sur la côte, 15 à Amiens et à Saint-Quentin, 16 à Compiègne et à Soissons. Ensuite, dans l'après-midi, on attend 17 au Crotoy, 18 à Abbeville, 19 à Beauvais, Amiens et Péronne. 20 degrés, ça sera le maximum du côté de Soissons et de Compiègne.
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0: Vos conditions de trafic à 6h35, c'est encore calme sur le réseau Picard, même si à certains endroits ça se renforce un petit peu. C'est le cas sur la Rocade à Amiens. Vous faites attention donc avant l'échangeur Amiens-Saint-Pierre. Il y a un véhicule qui est arrêté sur les voies. Ça commence aussi à bouchonner tout doucement boulevard de Beauvillier sur la métropole amiénoise toujours. Un obstacle également, ça c'est sur l'A16 au point kilométrique 112 à hauteur de Saint-Saulflieu. Vous faites attention dans l'ensemble de ces secteurs. Et si vous voyez quelque chose, évidemment, vous nous appelez 03 22 92 58 58.
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0: Bon début de journée en Picardie. Oui, il pleut. Oui, c'est un peu dur de se réveiller parce que c'est vendredi. Le week-end, c'est peut-être dans les prochaines heures. En attendant, tout ça, vous le faites avec Issa Picardie et de la musique qui nous sort du lit, celle de Michel Polnareff. On ira tous où? Vous le savez, au paradis.

0: Michel Polnareff, on ira tous au paradis à 6h40.
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0: Un bon début de journée, la Picardie, on est ensemble et on démarre peut-être ce week-end, en tout cas cette dernière journée, celle qui est peut-être parfois la plus difficile. On la démarre de la meilleure manière, avec de la bonne musique, vous l'avez entendu. Et aussi avec une question qui est pas d'actualité aujourd'hui, puisque la météo est plutôt fraîche, mais qui va l'être dans les prochaines semaines. Quand il y a la canicule, quand il fait très chaud, est-ce qu'on doit tondre notre chien, notre chat pour qu'il se sente un peu mieux? Parce que bon, voilà, nous on a envie d'enlever des couches de vêtements, c'est à peu près pareil pour eux, c'est le raisonnement qu'on a. Est-ce une bonne idée ou pas? On va le vérifier avec notre vétérinaire dans les prochaines minutes, mais avant, on va faire du sport. Oui, puisqu'en football, l'US Dour tient sa revanche en championnat de la Somme.
4: Il y a un an, le club était privé de monter par les instances régionales alors qu'il était en tête de son groupe de deuxième division. La raison, le manque de licenciés inscrits chez les moins de 13 ans. Un coup de massue pour le club et les joueurs qu'ils ont réussi à surmonter. Cette saison encore, ils ont dominé le championnat et cette fois, la montée en D1 est validée. Olivier Gautbert, l'entraîneur, dit sa fierté à Mathieu Dubrul.
5: On était vraiment revanchards, surtout au début de saison où on n'était pas très focus sur le foot. On était plus extra sportif. C'était pas simple. Une réunion a eu lieu quand on a su la décision finale et puis on avait proposé aux joueurs, ils avaient la liberté de partir s'ils voulaient quitter le club, mais ils sont tous restés soudés et puis on avait vraiment cet esprit-là à dire on doit y aller en D1 parce qu'on mérite d'y aller, et puis les garçons étaient fantastiques. Donc sportivement, je pense que c'est complètement mérité. On met l'église au milieu du village avec les jeunes qui sont revenus au club et un travail de fou fait par les bénévoles pour avoir toutes les catégories jeunes.
6: Ouais, c'est parfait. Justement, rassurez-nous, vous êtes à l'abri de la mésaventure de l'an dernier. Il y a assez de jeunes dans chaque catégorie.
5: On est à l'abri. On a tout calculé au cours de l'année. Il y avait quelqu'un qui s'est occupé vraiment de ça. Et là, on rassure tout le monde qu'on sera bien en D1 l'année prochaine.
6: C'est dur d'attirer les jeunes malgré tout dans un village comme Dour.
5: C'est pas évident, hein. On est entouré quand même par des équipes d'Amiens, Amiens Métropole, on est entre les deux, donc c'est pas évident, mais on a des jeunes éducateurs diplômés, ils ont fait un travail monstrueux pendant l'été pour attirer des jeunes, et là les jeunes ont l'air de s'éclater, et on va continuer à attirer, et voilà, ça passe par le travail.
6: Le club de l'US Dour a donc fait parler de lui ces dernières saisons, que ce soit en championnat, en Coupe de France. Quelles sont vos ambitions aujourd'hui, Olivier Gautbert?
5: Bon, ça sera de bien figurer en D1, qui sera une mini R3 bis, si on peut parler comme ça, contre des grosses écuries. Et si on peut toujours exister un petit peu en Coupe de France et faire parler de nous, on verra bien. Mais tout ça, ça appartient aux garçons et même encore la montée, elle leur appartient. Et je suis vraiment fier de ce groupe.
4: Et en plus de l'US Dour, l'Olympique amiénois et Arondel décrochent également leur billet pour la première division de la Somme.
0: Et avant de sortir sa tondeuse ou son ciseau pour tondre son animal de compagnie, on va peut-être vous proposer de la musique avec ça.
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0: Lily Cube, Voyage en Italie, ça arrive sur votre radio ici Picardie dans quelques minutes.
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0: Vous vous souvenez de ce morceau Zebda, tomber la chemise? Tomber la chemise, tomber la chemise.
4: Oh, bon. Il fait pas assez chaud pour ça là quand même. Hein. La semaine dernière, pourquoi pas, mais franchement aujourd'hui... Oh,
0: mais dans les prochaines semaines, ça sera le cas, je le sais, en Picardie. Alors, on va se poser cette question pour nous, on va aussi se la poser pour nos animaux de compagnie. Peut-être faut-il les tondre? C'est le docteur Pierre Fabin, c'est notre vétérinaire, il va nous répondre. Bonjour docteur.
10: Bonjour Louis.
0: Bon alors, tondre son animal l'été, c'est vraiment une bonne idée?
10: Eh ben non, c'est la fausse bonne idée par excellence. Notre erreur, c'est de comparer leur pelage à nos gros pulls d'hiver. En réalité, la fourrure d'un chien ou d'un chat fonctionne comme une bouteille thermos. Le poil les protège du froid, mais il crée aussi une couche d'air isolante contre la chaleur l'été. Si vous rasez un berger australien, un golden retriever ou un chat, vous détruisez ce bouclier thermique naturel. Résultat, les rayons du soleil tapent directement sur la peau. Au lieu de le rafraîchir, vous augmentez le risque de coups de chaleur. Et comme leur peau n'est pas habituée aux UV, ils peuvent attraper de graves coups de soleil sur le dos.
0: Bon voilà, on range la tondeuse au placard, ça c'est fait. Est-ce qu'il y a quand même des races de chiens pour lesquelles il y a une petite coupe d'été à faire?
10: Eh oui, l'exception concerne les chiens à pousse de poil continue, sans sous-poil. On parle des caniches, des bichons ou des yorkshires par exemple. Pour eux, le poil pousse comme nos cheveux. Sans entretien, ça forme des nœuds énormes qui retiennent la chaleur et tirent sur la peau. Pour ces races, un passage chez le toiletteur est indispensable. Mais pour tous les autres, ceux qui muent, la tondeuse est interdite. Si vous tondez un chien à double pelage comme un spitz ou un husky, son poil risque de ne jamais repousser correctement. Il repoussera sous forme de bourre cotonneuse qui ne le protégera plus jamais.
0: Mais alors, si on ne peut pas les tondre, on fait comment concrètement à la maison pour les aider à supporter la canicule qui arrivera dans les prochaines semaines ?
10: Alors, l'arme absolue, ce n'est pas la tondeuse, c'est la brosse. En été, votre animal fait sa mue pour rejeter son sous-poil d'hiver. Le problème, c'est que ce poil mort reste coincé et forme une carapace empêchant l'air de circuler sur la peau. Il faut le brosser vigoureusement avec une brosse type étrille pour retirer ses touffes mortes. C'est ça qui va vraiment le rafraîchir. Et ensuite, multipliez les gamelles d'eau et investissez dans un tapis rafraîchissant. C'est un matelas qui contient un gel qui absorbe la chaleur corporelle. Placé à l'ombre, c'est très efficace. Et enfin, décalez vos balades tôt le matin ou tard le soir, parce que le macadam de l'après-midi, ça brûle les coussinets en quelques minutes.
0: Tous les bons conseils de notre vétérinaire, c'est noté. Au moins, on sait ce qu'il faut faire et ce qu'il faut surtout pas faire concernant nos animaux. Dans moins de 3 minutes, on va partir cueillir des fruits et des légumes. C'est à Villers-Bocage. Ça permet de le faire vous-même sans avoir à entretenir votre jardin. On va aussi vous offrir 4 entrées pour la foire exposition de Picardie qui ouvre ses portes dès aujourd'hui. 100e anniversaire de cette foire mythique à Mégacité Amiens. En attendant, Lily Cube, la musique. Allez, on sort le Vespa, on sort tout ce qu'il faut et on va voyager

Alors, on se croit déjà en vacances, hein, c'est vrai. Bon, peut-être c'est un peu tôt, hein, mais bon. Voyage en Italie, Lily Cube. Ah oui, ça donne le sourire. C'est l'heure des 3 plus de votre radio ici Picardie. Ça aussi, ça donne le sourire. Info pratique, locale, utile et sympa. La première info, elle est locale avec le Festival des Bistrots. C'est une série de concerts gratuits, c'est partout dans la Somme, avec des rendez-vous nombreux. Par exemple, un dimanche, c'est à partir de midi. Ça se passe à Quesnoy-sur-Erenne avec un groupe amiénois pour vous accompagner. Il s'appelle Earthside, groupe qui fait des reprises de variétés et de pop-rock. C'est des moments conviviaux autour de la table. On chante, ensuite on danse avec vos chansons préférées. C'est un peu comme sur ici Picardie, quoi. La deuxième info utile, surtout si vous êtes plutôt cerise, cassis, groseille, framboise, vous allez trouver votre bonheur, ça c'est certain, dans cette cueillette de fruits bio. C'est à Villers-Bocage, vous avez encore un peu de temps pour y aller, le temps de préparer votre panier, puisque la cueillette est prévue pour samedi prochain de 15h à 17h. C'est une sortie à faire en famille, parce qu'il y aura aussi l'association des tracteurs anciens toute l'après-midi, et quand on met les petits dans un tracteur, bon, on sait que c'est un bonheur assuré finalement. Rendez-vous donc samedi 13 juin, samedi prochain donc de 15h à 17h à Villers-Bocage pour cette grande cueillette de fruits. Et la troisième info est sympa la semaine prochaine. Enfin, en tout cas, dès aujourd'hui, la Foire Expo de Picardie, elle retrouve ses quartiers. C'est au Parc Expo de Mégacité Amiens pendant 10 jours, donc du 5 au 14 juin. Vous allez trouver 220 exposants sur différents secteurs thématiques. Restauration, habitat, loisirs. Les nouveautés cette année, eh bien, c'est une pôle innovation avec marché de créateurs aussi, avec un espace pour les enfants, mais aussi un feu d'artifice pour ouvrir le bal, des soirées karaoké, des concerts, des DJ, une tombola géante. 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Et une question toute simple, au fil des décennies, la Foire Expo, elle fête ses 100 ans, on le rappelle, elle a vu passer la création des machines à laver, des batteurs électriques, de l'électroménager en somme, ou la création du téléphone. Qu'est-ce qu'elle a vu passer cette Foire Expo dans l'histoire? Création de l'électroménager ou tout simplement du téléphone? Ben, vous avez la réponse. Appelez-nous, on vous attend. 03 22 92 58 58. Et la musique, en attendant, celle de Freddie Mercury, The Great Pretender, à 6h52. Bon début de journée.

0: Et ben voilà, quand on parle d'œuvre musicale, celle de Freddie Mercury, et ben on peut la mettre dans cette grande catégorie. Magnifique morceau à l'instant, il est presque 7h. On va jouer avec Laurence de Camon. Bonjour Laurence.
1: Bonjour.
0: Laurence, vous êtes levée très tôt, vous m'avez dit ce matin.
1: Oui, très tôt. Bon,
0: et comme ça, vous allumez la radio un peu plus tôt.
1: Exactement.
0: Très bon réflexe, bravo pour ça Laurence. Il y avait quand même une question, celle qui vous permet de remporter 4 entrées pour la Foire Expo de Picardie. Ça commence aujourd'hui, c'est jusqu'au 14 juin prochain. On s'intéressait justement au début de la Foire Expo, hein, c'est 1926 le lancement. Et justement, elle en a vu passer des événements cette Foire Expo. Elle a vu passer par exemple la création de la machine à laver, du batteur électrique, de l'électroménager, ou la création du téléphone. C'était la question qu'on vous posait Laurence.
1: Oui, alors je lui ai répondu pour la machine à laver.
0: Eh ben oui, le batteur électrique, tout l'électroménager, voilà. Ça a révolutionné les foires. Parce que la création du téléphone, c'était bien avant, c'était 1876, vous rendez compte. Ça existait donc déjà au lancement de la Foire Expo. C'est une bonne réponse. Et les 4 places pour cette foire, eh bien, elles sont pour vous, Laurence. Parfait, vous allez y aller quand?
1: Certainement, cette semaine, en fait. On y va toujours, c'est la tradition en famille.
0: Bah voilà, et au moins vous renouvelez la tradition et en plus c'est gratuit, c'est magnifique ça.
1: Bon, merveilleux.
0: Laurence, je vous embrasse, je vous souhaite un bon vendredi, je vous dis à très bientôt.
1: Bien, moi également.
0: La première radio de Laurent, la première radio de Laurence, la première radio de la Somme. Vous savez
1: oui,
0: qui c'est?
1: Vous.
0: Ah bah c'est nous, c'est ici Picardie, merci Laurence.
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0: L'info locale revient dans moins de 2 minutes, mais avant, on va retrouver notre Chopicard, ceux qu'on va interroger chaque matin avec tout un tas de questions. Pour les Chopicards, c'est bientôt les grandes vacances, c'est dans un peu plus d'un mois. Et justement, eh bien, c'est Chloé Richard Fruté qui était là leur poser une question toute simple. Quel pays vous aimeriez visiter?
9: L'Espagne, parce que j'adore tout. Ou le Portugal, parce que j'ai une copine qui vient du Portugal et elle dit que les piscines, elles sont incroyables. Qu'il y a plein de, il y a plein de magasins. Elle a des trop beaux vêtements qui viennent du Portugal. Alors voilà. J'adore aussi l'Espagne parce que c'est beau. Les paysages, ils sont beaux.
10: Moi, j'aimerais bien visiter le Japon. Ça a toujours été un de mes rêves. Après, la Chine, on sait, parce que c'est un des pays le plus commercial. Après le Canada, parce que j'ai la famille là-bas, mais je suis jamais allée. Et du coup, c'est à chaque fois, c'est eux qui viennent, mais moi, j'aimerais bien aller voir là-bas.
11: Moi, j'aimerais bien peut-être visiter le Japon. Le Japon, je trouve, j'ai des revues sur YouTube, par exemple, j'ai des revues du Japon et ça me donne vraiment envie d'y aller. La Thaïlande aussi, parce que mon père, il est déjà y allé et vu les photos qu'il m'a montrées, c'était magnifique, je trouvais. Donc, j'aimerais bien y aller.
12: J'aimerais bien aller aux États-Unis. Ça a l'air énorme.
13: La Chine. Genre j'adore manger des baguettes, j'adore les fortune cookies, j'adore leur tenue, j'adore leur tradition, j'adore tout chez eux.
0: Et ben voilà, vous pouvez aussi adorer la Picardie, ça tombe bien, on y retourne dans le journal tout de suite.
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0: Vous écoutez Ici Picardie, première radio de la Somme, bonjour, il est 7h. L'info à 7h, c'est avec vous, Lisa Melia. Le ministre de l'Industrie sort le chéquier pour Eurolysine.
14: Sébastien Martin est attendu aujourd'hui sur le site d'Amiens Nord de l'usine qui produit des acides aminés pour l'alimentation animale et le secteur pharmaceutique. Une production stratégique, c'est la dernière usine du genre en Europe. Patrons et syndicats dénoncent depuis des années une concurrence déloyale venue de Chine. La venue du ministre se veut donc une réponse à ces multiples alertes, François Sauvestre.
15: Il y a un mois et demi, la Banque publique d'investissement investissement surprend tout le monde lors de l'Assemblée Générale du groupe Avril et refroidit sérieusement les espoirs d'Eurolysine. Après plusieurs semaines de négociations et un accord en vue pour un plan de recapitalisation, la BPI se retire des discussions et ses 30 millions d'euros avec. Un apport pourtant vital pour l'usine amiénoise qui attend et espère que les taxes européennes sur la lysine chinoise soient augmentées, mais qui d'ici là a besoin d'argent frais pour tourner. On continue de discuter avec l'État. On est confiant, nous disait un dirigeant de l'usine il y a deux semaines lors d'une manifestation organisée par les syndicats pour alerter et maintenir la pression. Message entendu, Sébastien Martin ne vient pas les mains vides cet après-midi. Le ministre de l'Industrie va annoncer un plan de soutien financier d'urgence. Selon nos informations, plusieurs dizaines de millions d'euros débloqués et par l'État et par le groupe Avril.
14: Eurolysine attend aussi les résultats d'une enquête ouverte par la Commission européenne après la plainte de l'industriel qui accuse donc les producteurs chinois de vendre à perte. Un homme de 28 ans a perdu la vie hier soir. Il a fait une sortie de route sur la départementale 917 à la sortie de Péronne sur la commune d'Escourt-le-Haut. Sa voiture s'est encastrée dans un arbre. Il a été éjecté. Il a été pris en charge par les pompiers et le SAMU, mais il a fait un arrêt cardiaque et il n'a pas pu être réanimé. Les enquêteurs passent le champ au peigne fin dans le Gers pour retrouver le moindre élément. C'est là que le corps d'une enfant a été retrouvé hier. Une autopsie devra confirmer ou pas qu'il s'agit de Liana, disparue depuis 8 jours. Une réunion avec le Premier ministre, le garde des Sceaux et le ministre de l'Intérieur est convoquée ce matin à Matignon alors que les critiques de dysfonctionnement se multiplient. Le principal suspect a été accusé à plusieurs reprises pour des viols et des agressions sexuelles sur des enfants. Des plaintes classées sans suite pour certaines.
0: On appelle ça la fraude aux conseillers bancaires.
14: Et le président d'une association de la Somme en a été victime. Il a d'abord fait un paiement en ligne de 56 centimes après avoir reçu un texto lui demandant cette somme pour débloquer un colis. Un faux conseiller bancaire a ensuite appelé, l'a convaincu qu'il était tombé dans une arnaque et qu'il fallait faire des virements. L'association y a perdu 55 000 euros. Pour célébrer l'amitié franco-américaine et pour remercier les soldats débarqués en Normandie pendant la Seconde Guerre mondiale, des cheminots français avaient envoyé le Mercy Train, le train de la reconnaissance en 1949, chargé à l'époque de plus de 52 000 cadeaux. Des élèves de primaire jusqu'au lycée vont envoyer un nouveau Mercy Train, 77 ans après le premier. Toute l'année, ces jeunes Picards ont travaillé pour réaliser les cadeaux sous la houlette de Louis Tessédoux, enseignant au lycée Édouard Gand à Amiens.
16: Par exemple, les bacs pro métalliers qui ont travaillé sur l'arbre de la reconnaissance, ils ont fait un arbre en métal avec les tailleurs de pierre qui ont fait un socle avec des motifs amiénois art déco, et ils ont fait des QR codes avec des textes sur la liberté. Un lycée de la céramique qui a fait un coq avec le bleuet, puisque le bleuet apparaissait dès sur le chèque wagon de 1949. Les bacs pro couture qui ont fait des tenues qui rappellent les infirmières américaines. On est sur des œuvres d'art uniques. Ouais. Ça permet d'avoir du sens dans les apprentissages, donc ils ont été plus que motivés pour bosser.
14: Ce train de la reconnaissance sera envoyé à Saint-Nazaire, puis il rejoindra par la mer l'État américain du Maryland, mais avant ça, il est exposé en gare d'Amiens. Les élèves le présentent à partir de 17h

0: on en aurait eu pour presque 100 balles, je pense, là, pour les 40 litres. Là, ce qui me fait halluciner, c'est de me dire qu'on trouve ça pas cher à 1,96€. Après, c'est habituel, foot à 2,30€.
1: Ça reste quand même toujours trop peu par rapport à, au prix qu'on pouvait avoir avant la guerre. De toute façon, on en a besoin pour aller travailler, donc on n'a pas le choix.
2: Bah, on peut se réjouir de passer de 2,40 à 1,96€. Ça reste beaucoup trop élevé. Un plein, avant, ça faisait à peu près, je sais pas, 90€. Maintenant, on est passé à 130, 140€. Peut-être que je suis dans une grande utopie, mais pour l'instant, j'ai l'espoir que ça baisse.
3: Après les scandales et les accusations de violence dans le périscolaire à Paris, le maire d'Amiens veut rassurer les parents. Frédéric Fauvet leur adresse un courrier dans lequel il assure que chaque agent est formé et qu'il est tenu de signaler immédiatement toute situation préoccupante. Les entreprises et les associations qui voudraient s'installer dans les locaux de l'ancien hôpital Nord d'Amiens sont appelées à se manifester. Les candidats retenus seront connus en décembre.
4: La 30e édition des rendez-vous de la bande dessinée commence demain.
3: Et c'est parti pour 3 week-ends dédiés au 9e avec 120 auteurs, autrices, dessinateurs, dessinatrices. Et vous, quelle est la BD qui vous a le plus marqué? Question posée dans les rues d'Amiens.
5: Astérix et Obélix, parce que c'est drôle. J'aime bien voir des pif, pouf, paf, des ah, et des... Ils s'en foutent, ces Romains.
6: Plutôt du type manga, du genre horreur, Death Note.
7: Gibrat, ça se passe pendant la Deuxième Guerre mondiale. C'est l'histoire d'un couple dont j'ai oublié le nom. J'aime beaucoup l'histoire et je suis très attaché au dessin.
8: Les histoires, ça sort de l'ordinaire, c'est dessiné, on peut regarder les dessins, on peut lire les textes, on peut faire tout sur une BD. Alors il y a Cochon, c'est l'histoire de l'abbé qui a fait le procès de Jeanne d'Arc. C'est Rouen au Moyen-Âge, c'est tout bien dessiné. Historiquement, il y a eu des vraies recherches dessus, donc c'est vraiment sympa.
9: Comme j'ai une fille qui lit des mangas, elle m'a un petit peu entraîné à lire ça en me disant « Mais si, tu verras, c'est sympa. » Bah, le Death Note.
10: Les Sisters et des autres choses. Parce que c'est facile à lire. On voit que la bulle, elle désigne une personne, donc on sait c'est qui parle.
3: Et les rendez-vous de la bande dessinée commencent demain à Alfraissiné à Amiens. C'est le premier des 3 week-ends du festival. En plus des rencontres avec les artistes, il y a des conférences, des expositions sur Lucky Luke ou encore sur l'œuvre d'Émile Ferris. Et nous parlons de ce riche programme avec Sophie Mille, la directrice du festival, et notre invitée dans un peu moins de 3 quarts d'heure. Une défaite pour le premier match de préparation des footballeurs français à 11 jours du Mondial. Les Bleus se sont inclinés 2-1 contre la Côte d'Ivoire hier. Aujourd'hui, on va aller jusqu'à à peu près 20 degrés, c'est ça le programme?
4: Oui, pas plus, ça sera dans l'après-midi, on va y revenir parce qu'avant, eh bien, c'est un ciel qui se dégage ce matin. Il y a encore quelques nuages, bien sûr, mais ça va déjà mieux, ça ira encore mieux cet après-midi. Parce que là, eh bien, dans la Somme et dans le sud de l'Aisne, ça sera grand soleil. Ailleurs, c'est toujours du gris, voire de la pluie, ça sera le cas dans l'Oise notamment. Côté thermomètre, on le disait, compter ce matin 14 sur la côte, 15 à Amiens et à Saint-Quentin, 16 à Compiègne et à Soissons. Ensuite, on partira pour l'après-midi à 17 au Crotoy, 18 à Abbeville, 19 à Beauvais, à Amiens, à Péronne. 20 degrés, ça sera le maximum de la journée du côté de Soissons et de Compiègne.
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4: Vos conditions de trafic à 7h08, ça va pour le moment très bien sur le réseau Picard, pas de grosses difficultés à vous signaler, on fera juste attention. Il y a un animal errant qui est signalé sur les voies, en fait c'est voilà, pour aller de la rocade amiennoise, c'est à hauteur de Longo en fait, hein, de la rocade pour aller vers la 29, pour sortir donc direction le site Amazon de Beauve par exemple, enfin, c'est le repère un peu que tout le monde peut voir. Un animal est sur les voies, on n'en sait pas plus pour le moment. Ailleurs c'est donc très calme, et si vous voyez des choses changer, un petit coup de fil en 03 22 92 58 58, on fait la route ensemble.
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4: On parle de l'amour aujourd'hui. Et pour commencer cette nouvelle heure, c'est signé Marc Lavoine et Bambou.
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0: Eh bien, moi, je réponds que oui. L'amour ne s'arrêtera jamais tant qu'Issy Picardie existera. C'est un engagement.
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0: Voilà, ça c'est dit. Bien sûr, l'amour, on s'en donne tous les jours et on se travaille ensemble sur votre radio ici Picardie. Toute l'équipe est à vos côtés. Lisa Méliès, la voix de l'info, vous l'avez entendu. Il y a Elodie, il y a Gaëtan, il y a Angéline, tout le monde est dans les coulisses aussi de l'émission. Pour commencer ce vendredi, un vendredi 5 juin, vendredi qu'on commence parfois sous la grisaille, parfois même avec quelques gouttes de pluie. Mais dans la joie et la bonne humeur, c'est bientôt le week-end. Allez, courage. Dans un instant, mon œil, on parlera congé payé, tiens, qui fête leurs 90 ans. Et la dernière tendance, eh bien, c'est de les vendre à son patron. Bah oui, on verra tout ça dans les prochaines secondes. On parlera aussi Internet, ce qui n'est pas toujours un monde très facile justement. On a quelques conseils pour s'y retrouver dans cette jungle bizarre.
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7: À presque 7h15, mon œil, l'heure de retrouver David Ossiou. David, ce dimanche, on célèbre les 90 ans de la création des congés payés. C'est une réforme qui a changé en profondeur la France.
8: Ah si, Léon Blum était là pour entendre ça. Est-ce qu'il avait imaginé que le pays allait devenir le pays des vacances? La France, première destination touristique mondiale déjà, et ses habitants accro aux vacances. C'est sacré, on n'y touche pas, on en rêve toute l'année. C'est la promesse qu'on se fait à soi-même dès le mois de janvier en posant les RTT au bon moment pour en faire des ponts. Léon, tu avais tout compris. Et pourtant, c'était pas gagné. Si vous voulez savoir ce que l'arrivée des congés payés a provoqué, regardez la série Été 36 sur TF1. Écoutez ce que dit cette grande bourgeoise qui revient à Nice cet été-là.
9: Non, mais des ouvriers en vacances. Tu verras, Henri, bientôt plus personne ne voudra travailler dans ce pays. Oui.
8: Non, elle en fait des tonnes. Mais au fond, la bourgeoisie comprend quelque chose. Les congés payés, ça change tout. 90 ans plus tard, la majorité des Français font leur bagage. L'an dernier, 72% des Français sont partis en vacances. Quoi qu'il arrive, même si le plein d'essence coûte une fortune. Sauf que un tiers des salariés français n'utilisent pas tous leurs congés. Trop de boulot ou surtout pas assez d'argent. D'où l'idée d'un député des Alpes-Maritimes, puisque ces jours ne sont pas pris, autant laisser les salariés les vendre à leur employeur. Volontairement, dit-on. C'est pas si facile face à son patron de dire « Non merci, je préfère la plage ». Reviens Léon, ils sont devenus fous. En 36, tu leur avais donné du temps libre. Tu disais que le loisir allait devenir la part la plus importante de la vie, tellement importante qu'on propose de la racheter.
10: Puisque vous

Ici Picardie, 7h15, l'œil de David aussi. Dans les prochaines minutes, on partira à Saint-Quentin avec l'atelier numérique qui est organisé là-bas pour s'en sortir un peu mieux sur Internet. C'est pas toujours facile. Allez, justement, pour se donner du bon au cœur, Lionel Richie, All Night Long pour la musique. Bonne matinée avec votre radio Ici Picardie.

0: Lionel Richie, All Night Long, ça fait du bien avec votre météo aussi qui arrive sur la page Facebook, sur le WhatsApp d'ici Picardie. Marie-Pierre, elle a 11 degrés à Roye ce matin et un ciel tout gris. Et c'est le moment de se pencher derrière son ordinateur ou son téléphone, d'aller traîner sur Internet avec une utilité d'Internet. Ça, c'est indiscutable. Mais parfois, on aimerait bien se former parce que personne prend le temps de nous expliquer comment ça fonctionne. Eh bien, ici, Picardie, une solution. Elle s'appelle Clément Gérin. Bonjour, Clément.
1: Bonjour, tout le monde.
0: Bon, alors ici, ça marche. C'est les belles initiatives et les bons plans en Picardie. Clément, direction l'Aisne. C'est à Saint-Quentin pour découvrir un accompagnement particulier.
1: Ouais, Quentin Web, c'est le nom de cet accompagnement mis en place par la ville de Saint-Quentin, avec un but très précis, comme le raconte Lydie Enoch. Elle est la responsable usage pôle et développement numérique à la ville de Saint-Quentin.
2: Quentin Web, c'est un espace municipal de médiation numérique entièrement gratuit et ouvert à tous, qui accompagne les habitants de Saint-Quentin dans leurs usages du numérique, quel que soit leur niveau. En fait, on fait des ateliers d'initiation pour apprendre les bases de l'informatique, clavier, souris, Excel, Word, enfin tout ce qui est bureautique.
1: Il y a en plus de tout ça des formations réseaux sociaux, des ateliers, notamment de sensibilisation aux dangers d'Internet.
0: Alors le dispositif Quentin Web, il a aussi pour but de répondre aux besoins des habitants de Saint-Quentin en somme.
1: Oui, l'objectif premier pour Lydie Enoch, c'est que la ville de Saint-Quentin s'adapte aux besoins des habitants en lien avec le numérique.
2: En fait, si les gens sont en demande pour faire du smartphone, on fait un atelier smartphone. S'ils sont en demande pour faire du Excel, alors c'est souvent les publics en recherche d'emploi ou qui veulent se remettre à niveau sur Word, Excel ou découvrir tout ce qui est bureautique, ils nous appellent en fait, et quand on a assez de demandes, on crée un atelier spécifique, voilà, et on essaye de s'adapter au mieux aux besoins de la population. On est là pour s'adapter vraiment à la demande et on s'adapte à chacun en fait, selon leur niveau et leur capacité.
1: Un dispositif saint-quentinois qui existe depuis 2002.
0: Et donc un de ses objectifs, en tout cas celui de ce dispositif, Clément, c'est aussi de réduire, j'imagine, la fracture numérique.
1: Oui, parce qu'il y a des générations qui ne maîtrisent pas forcément Internet. Alors le dispositif Quentin Web est un accompagnateur pour répondre à cette problématique.
2: C'est vrai qu'au quotidien, bon, souvent dans la famille, il y a des personnes qui font à la place d'eux ou des choses comme ça. Quand c'est ses propres parents, on n'est pas forcément pédagogue et attentif. Il faut aller vite, on est dans le quotidien. On n'a pas ce temps à donner aussi facilement aux personnes que les médiateurs peuvent avoir. J'ai trois médiateurs hein, sur l'espace Quentin Web, que les médiateurs peuvent avoir et la patience qu'ils ont à expliquer et la pédagogie.
1: Pour découvrir cet accompagnement numérique Quentin Web, rendez-vous au 53 rue Henri Dunant à Saint-Quentin pour tester ce dispositif, un espace où on prend le temps pour se former au numérique et avec des professionnels.
0: Et toujours en lien avec le numérique, justement, il y a un tournoi de e-sport qui aura lieu à Saint-Quentin, c'est le 1er juillet. Objectif rassemblé avant la Coupe du Monde de football, bien évidemment. La musique, celle de Joe Dassin tout de suite, dans les yeux d'Emily. Et juste après, c'est 60 euros dans votre portefeuille, je l'espère, on va vérifier.
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0: mais attendez. Mais comment c'est une journée comme ça? Est-ce qu'il n'y a pas mieux quand même? Joe Dassin dans les yeux d'Emilie, évidemment. Alors ça, ça fait plaisir. Ce qui va faire beaucoup plaisir aussi, c'est les 60 euros qu'on va mettre dans votre portefeuille. Ça, c'est dans les prochaines secondes.
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0: Bon, l'actu locale revient dans 3 minutes et ça sera Lisa Mila. Lisa Mila qui me fait remonter une info qui est quand même intéressante. J'ai dit qu'il fait beaucoup plaisir.
6: Oui,
0: bon, on dit pas... qu'il fait très plaisir.
6: On va mettre ça sur le compte de la passion. Vous étiez tellement emballé.
0: Jonathan, ça m'a rendu fou. Bon, allez, on va peut-être essayer de l'ouvrir justement ce coffre-fort. Celui qui détient ces 60 euros qui vont vous faire beaucoup, beaucoup, très, très plaisir. Bref, qui vont vous régaler, c'est certain. 60 euros de chèque cadeau à dépenser dans de multiples enseignes. Pour ça, il faut vous inscrire sur ici.fr. Écoutez au maximum la radio puisque après, eh bien, n'importe quel moment de la journée, parfois le matin, le soir, bon, on donne un numéro, un code plutôt, avec 4 numéros. Ce code, vous le notez et si quand on vous appelle le lendemain, vous l'avez, eh bien, c'est gagné. Le téléphone sonne justement parmi la liste des inscrits et ça va sonner chez Laurine. Laurine qui est à Lyon.
7: Allô,
0: Laurine.
6: Oh, bonjour Laurine.
0: Oui. À Laurine.
7: Bonjour.
0: Bonjour Laurine.
6: Vous savez qui vous appelle, Laurine?
7: Ah, ici Picard.
0: C'est bien possible, oui.
6: On commence bien, oui, on commence très bien.
0: On vous appelle pour le coffre-fort qui détient aujourd'hui 60 euros. Il va vous falloir un code à 4 chiffres, Laurine. Très vite, est-ce que vous l'avez?
7: Alors attendez, parce que là je suis surprise. Attendez, je vais m'isoler déjà, excusez-moi.
0: Eh bien écoutez, isolez-vous, passez dans l'isoloir. L'isoloir, je ne sais pas en tout cas.
7: Attendez,
0: j'ai ces 4 chiffres.
7: Laissez-moi 10 secondes que je m'isole, s'il vous plaît.
0: Soyons sympas, on va vous en laisser 5. Après, on va dire que je manque d'empathie. Bon, je fais ce que je peux, mais l'heure tourne. Et l'info arrive, et l'info n'attend pas. Hein. Oh là là, Laurine.
7: Oui,
0: Laurine inscrite depuis décembre de 2025. On va vous demander ce code. Allez-y.
7: Alors, c'est le code à 4 chiffres que vous voulez. Donc, pour moi, ça doit être le 1321.
0: On va vérifier. C'est gagné, Laurine.
6: Bravo, Laurine.
0: Yes. Voilà. Voilà, ça c'est
6: fait. Ça fait plaisir, ça.
0: 60 euros,
7: moi
0: c'est pour
7: aussi,
0: vous.
7: Je m'attendais pas.
0: Eh ben, voyez, c'est ça le principe, c'est que vous
6: des
0: attendez
6: fois,
0: pas.
6: Des fois, ça marche.
0: Ça marche.
7: Ah bah, super.
0: Et ça a marché pour vous, Laurine. Bravo à vous. Je vous embrasse.
7: Merci
0: un très
7: beaucoup.
0: Bon vendredi, Laurine.
7: Merci beaucoup.
0: Au revoir.
7: Merci.
0: À bientôt.
6: À bientôt.
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0: Ah, comme ça fait plaisir de vous faire plaisir sur votre radio ici Picardie. Il est 7h30, place aux 90 secondes. C'est l'actualité en France et dans le monde. C'est avec vous, Cyril Ardoux.
9: La colère à Fleurance dans le Gers, c'est la réponse politique à Paris. Réunion ce matin autour du Premier ministre et des ministres de l'Intérieur et de la Justice dans le cadre de l'affaire Liana. Le corps d'une enfant portant des vêtements similaires à la collégienne de 11 ans a été découvert hier dans le Gers. Une quatrième fusillade en un peu plus d'un mois, quartier Beautière à Nantes. Un homme de 18 ans tué sur fond de règlement de compte entre trafiquants de drogue. La victime était connue de la police et de la justice. Le gouvernement dévoile aujourd'hui sa feuille de route contre les accidents de travail mortels et graves. Plus de 760 en 2024. La priorité est donnée aux jeunes et aux nouveaux arrivants dans les entreprises, car ce sont les plus exposés aux accidents. Fin des négociations prévues aujourd'hui entre les différents opérateurs téléphoniques pour la vente de SFR. Bouygues, Orange et Free ont trouvé un accord à 20 milliards d'euros en avril, mais les discussions ont dû être prolongées face aux nombreux détails à régler. Ce n'est pas très rassurant. À 11 jours du premier match des Bleus au Mondial de foot face au Sénégal, l'équipe de France, battue hier soir en match amical 2-1 par la Côte d'Ivoire. Prochain match amical lundi face à l'Irlande du Nord. Et puis la Française des Jeux vient de lancer un appel. Un jackpot de 13 millions d'euros remporté fin avril n'a toujours pas été réclamé dans l'Orne. Le gagnant a jusqu'au 22 juin pour se faire connaître. Sinon, ce sera perdu. C'est à lire sur ici.fr.
0: Le 90 secondes qui revient dans moins d'une heure, l'info en français dans le monde. En attendant retour en Picardie, on fait un bond dans l'histoire ce matin et on y va en train.
6: Oui, on embarque direction l'année 1949. Nous sommes là donc à la fin de la Seconde Guerre mondiale et parmi les anciens combattants, ouais. Les cheminots veulent montrer leur reconnaissance aux soldats américains qui ont débarqué sur les côtes de Normandie. Ils envoient des Mercy Train, des trains pour remercier les États-Unis chargés de 52 000 cadeaux toujours conservés, exposés aujourd'hui dans chaque État américain. Près de 8 décennies plus tard, environ 200 élèves Picard ont passé toute l'année à travailler sur un nouveau train de la reconnaissance. Il est exposé en gare d'Amiens avant d'être envoyé outre-Atlantique. Anna Bonne-Mazoukarère, on embarque avec vous.
1: Voie 17, au fond de la gare, une équipe de bénévoles s'active sur la plateforme d'un ancien wagon de marchandises.
10: Ils ont vraiment fait un très beau travail.
1: Benjamin est un peu essoufflé, technicien de la maintenance de la SNCF, il est venu aider.
10: Ah, c'est le montage du wagon. La conception, elle est assez bien pensée. C'est tout un système d'emboîtement, comme un carton qui se déplie. En fait, pas de boulon, on n'a pas de vis, ou très peu en tout cas. C'est quelque chose qui est assez remarquable. Ils ont travaillé bien et vite.
1: Ils, ce sont les élèves du collège Jean-Marc Laurent d'Amiens qui ont entièrement pensé et réalisé la structure du wagon.
11: L'extérieur, c'est des bâches qui ont été imprimées à Amiens avec des visuels. Et à l'intérieur, on a volontairement laissé apparente la structure en bois, pour que les personnes se rendent compte, le public se rende compte du travail fait par les élèves de SECPA.
1: Laurent Tessédou, professeur de lettres histoire au lycée Édouard Gandamien, est à l'origine du projet. Il détaille les bâches tendues à l'extérieur du wagon.
11: On a des photos assez exceptionnelles là, qui sortent du ministère des Armées, avec des photos qui avaient été censurées en 1918, puisqu'en 18, Amiens avait été évacué, mais les soldats français et les soldats américains avaient fait la fête le 14 juillet. Donc on a les drapeaux américains sur l'hôtel de l'île d'Amiens, c'est une photo totalement inédite.
1: Certaines images remonte au premier conflit mondial. Les élèves ont profité des 250 ans des États-Unis cette année pour élargir leur ligne chronologique et pouvoir exhumer des trésors photographiques.
11: On a Michel Lenné, qui est un jeune amiénois, qui a été en 18, quand les soldats américains sont venus à Amiens. Ils ont élu des jeunes amiénois, amiénoises orphelins, mascottes du régiment.
1: Des enfants adoptés par l'armée qui les a soutenus financièrement jusqu'à l'âge adulte. Et ces images ne sont pas les seuls trésors. Dans le wagon, les élèves ont exposé les cadeaux qu'ils ont eux-mêmes créés, comme cet arbre de la reconnaissance en métal, posé sur un socle réalisé par des apprentis tailleurs de pierre, des créations uniques et réalisées en seulement 8 mois.
6: Et ce nouveau Mercy Train est donc exposé en gare d'Amiens à l'occasion d'ailleurs des rendez-vous de la BD. Les élèves assurent les visites à partir de 17h ce soir. Ils partiront ensuite à Saint-Nazaire avant d'embarquer vers les États-Unis et l'État spécifiquement du Maryland. Les rendez-vous de la BD, on en parle avec notre invité. Dans une dizaine de minutes, on reçoit Sophie Mille, la directrice, avant l'ouverture de la 30e édition. Une réunion au CHU d'Amiens pour parler des cancers pédiatriques. Les enfants ne sont pas assez pris en compte. Il faut que ça change, nous dira à 8h la secrétaire générale de l'UNAPECL qui organise cette rencontre. Bon, une météo un petit peu mitigée, des températures, ouais. Bon, un petit peu comme hier finalement, Louis.
0: Ouais, c'est ça, ça bouge pas beaucoup. Bon, de la pluie, c'est surtout des nuages hein, qui restent ce matin, parfois quelques rayons de soleil aussi. Bon, cet après-midi, ça devrait aller un peu mieux, notamment dans la Somme et dans le sud de l'Aisne où le soleil fera son apparition. Ailleurs, c'est toujours du gris, voire de la pluie, ça sera le cas dans l'Oise notamment. Côté thermomètre, comptez ce matin 14 sur la côte, 15 à Amiens et à Saint-Quentin, 16 à Compiègne et à Soissons. Ensuite, dans l'après-midi, on attend 17 au Crotoy, 18 à Abbeville, 19 à Beauvais, à Amiens, à Péronne, 20 degrés, c'est à Soissons et à Compiègne.
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0: Vous êtes sur la route à 7h35 en Picardie sur les grands axes. D'abord, vous faites attention, c'est sur le nord, sur le sud, pardon, de la 16, vous passez Beauvais, à hauteur de Lormaison, point kilométrique 49, un piéton, et sur les voies autoroute A16, donc prudence aussi dans les grandes agglomérations de la région avec des ralentissements un petit peu partout. C'est le cas à Amiens sur les axes que vous connaissez, rue Delpech par exemple, à hauteur du collège Sagebien, ou encore boulevard de Bapaume, rue de Verdun, tous ces secteurs, si vous pouvez les inviter, faites-le. Et si vous voyez quelque chose, appelez-nous 03 22 92 58 58. On fait la route ensemble.
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0: La musique tout de suite, Philippe Bailey et Phil Collins, le duo signé Easy Lover, c'est le nom de ce morceau magnifique, celui qui vous permet de débuter la journée comme il se doit avec une seule radio, la première de la Somme, ici Picardie.

0: Phil Collins, Philippe Bailey, Easy Lover à l'instant. Il est 7h41. Bon début de journée avec Ici Picardie.
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0: On commence cette journée ensemble sur votre radio Ici Picardie. Quand je dis ensemble, c'est pas que vous écoutez et c'est tout. Vous pouvez aussi nous écrire, nous envoyer des messages Facebook, WhatsApp 03 22 92 58 58. Vos retours aussi sur des cadeaux passés, des spectacles. On a Sylvie tiens, qui est allée voir Mesmer au Zénith là, il y a quelques jours. Elle me dit très heureux, c'était top. Voilà, je suis bien contente d'avoir joué avec vous. Merci hein, Sylvie pour ce message. Lynn aussi, elle nous dit 13 degrés ce matin. Youpi, le week-end arrive. Elle est à Rivry. En effet, le week-end arrive et il va commencer un peu plus tôt, tiens, avec un collectif de nanas qui déchire. C'est tout ce que m'a dit Karen Ponte et elle est maintenant sur votre radio. Karen Ponte, l'autrice Picarde, qui est carte blanche hein, tous les matins. Et aujourd'hui, donc, c'est un coup de cœur. Bonjour Karen.
3: Bonjour. Aujourd'hui, j'ai envie de vous parler d'un collectif de nanas qui déchire, à savoir les Louves du Polar. Ce collectif est né d'un constat qui m'a fichu en rogne, d'ailleurs, je dois le dire, quand elles m'en ont parlé. La présence des autrices francophones de polar, thriller et roman noir, que ce soit dans les médias, salons ou prix littéraires, et ben en fait, ne reflète pas la production actuelle. En d'autres termes, il y a une véritable invisibilisation, c'est hyper dur à dire, des autrices de polar au motif et ben que ce sont des femmes. Et que eh ben, les femmes, ça n'est pas possible pour elles hein, d'écrire ce genre de roman, parce qu'une femme, c'est maternelle, aimante, sensible. Ça ne peut pas donc écrire des histoires avec des cadavres, des meurtres, des serial killers. Et du coup, les hommes le peuvent, eux. D'accord, donc ça voudrait dire qu'eux sont sans cœur, sadiques, violents et psychopathes. Pardon, mais moi, je connais pas mal d'auteurs de polar hommes qui sont pour certains hein, d'une gentillesse absolue. Qui a donc décidé que l'écriture devait être genrée? Aux femmes les romances et aux hommes les polars, donc. Franchement, ça me met hors de moi, alors que je n'écris pas de polars. Comme les médias donc ne parlent pas de ces autrices, eh ben ces autrices ont décidé de se fédérer pour parler d'elles et faire de la promotion à chacune les unes pour les autres. Elles utilisent pour cela les médias dont elles disposent, hein, des vidéos, la création d'événementiels en partenariat avec des libraires, les réseaux sociaux, etc. Un homme peut écrire de la romance hein, et une femme peut écrire du polar. Sachez-le, l'imagination n'a pas de sexe. Je vous dis à lundi et d'ici là, rappelez-vous qu'être focus c'est bien, mais qu'être éparpillé c'est encore mieux.
0: Et justement, l'autrice Picarde qui nous parle de polar ce matin, Karen Ponte. Bah, les polars, c'est bien, mais il y a aussi les BD. Ça tombe bien, c'est au cœur de votre interview dans les prochaines minutes.
4: Oui, même si l'un n'empêche pas l'autre. Évidemment. Hein, évidemment, on va recevoir Sophie Mille, directrice des rendez-vous de la bande dessinée d'Amiens, puisque demain, c'est l'ouverture, c'est le premier week-end oui. De cette 30e édition.
0: Avant tout ça, il y aura de la musique avec le tout dernier Vanessa Paradis. Les épines du cœur arrivent, il est 7h45.
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0: Si frotte, si pique, vous connaissez quand même ce dicton. Bon, c'est le cas pour les épines du cœur. C'est chanté par Vanessa Paradis tout de suite sur votre radio Ici Picardie. Bonjour.

0: début de journée avec Ici Picardie, c'était Vanessa Paradis. Parlons de paradis, celui de la bande dessinée, ça va être le cas. Trois week-ends donc pour fêter la 30e édition des rendez-vous de la bande dessinée, c'était Amiens.
1: Et nous sommes avec la directrice du festival qui ouvre demain. Bonjour Sophie Mila.
2: Bonjour à tous les deux.
1: 30 ans de rendez-vous de la bande dessinée, c'est forcément une édition un peu spéciale que vous allez ouvrir ?
2: C'est une édition un peu spéciale. On avait envie de fêter cet anniversaire avec le public. Donc on a préparé une très belle programmation en conséquence.
1: Est-ce qu'il y a une pression supplémentaire du coup ?
2: Il y a une petite pression supplémentaire, mais finalement, on a fait ce qu'on fait le mieux, un beau festival avec une belle programmation, des chouettes autrices, des chouettes auteurs, plein de rencontres. Voilà.
1: On garde un petit peu la même formule, puisque ça marche. Là, vous êtes à J-1 avant le top départ, puisque c'est demain matin que commence le festival à la Halle Fraissinet. Que reste-t-il à faire ? Est-ce que vous êtes dans la dernière ligne droite ?
2: Alors, il reste plus grand-chose à faire, c'est plutôt rassurant. Là, on a commencé à accueillir nos groupes de scolaires depuis lundi. Donc là, tout à l'heure, à midi, on aura accueilli quasiment 2300 élèves sur toute la semaine. Donc autant dire que le festival était déjà presque prêt lundi. Puis c'est une espèce de petit crash test. En fait, on se met en jambes avec ces publics qui viennent nous voir toute la semaine. Donc là, cet après-midi, on sera sur les derniers petits aménagements et tout sera prêt demain matin.
1: C'est important justement aussi d'avoir ce moment en amont du festival pour les scolaires, pour intéresser les enfants à la bande dessinée.
2: C'est primordial parce qu'on a vraiment des groupes de scolaires avec lesquels on travaille à l'année parce qu'on travaille sur plusieurs dispositifs de prix à destination des écoles, des collèges, des lycées. Donc la période juste avant le festival, c'est l'aboutissement de tous ces prix qu'on met en place à l'année. Et puis il y a plein d'autres écoles, d'autres établissements qui nous rejoignent aussi. C'est des très beaux moments et on voit les enfants revenir avec leur famille les week-ends, donc c'est pari réussi, ouais.
1: Et alors encore une fois, vous avez une superbe programmation avec de grands noms de la BD, Émile Ferris, Pénélope Bagieux, mais aussi Hiro Mashima qui est l'auteur du manga Fairy Tales qui a un immense succès dans le monde. Qu'est-ce qui leur plaît ? Qu'est-ce qui les fait venir ? Qu'est-ce qui leur plaît dans la proposition d'Amiens ?
2: C'est un festival particulier à Amiens déjà parce que le lieu est, en lui-même est super particulier. On a cette chance d'en disposer pendant plus de 2 mois pour pouvoir travailler nos expositions. Donc on peut proposer de très belles expositions scénographiées. Donc c'est sûr, quand on appelle une autrice ou un auteur pour lui dire on a très envie de faire quelque chose autour de ton travail dans une exposition, c'est un grand oui systématiquement parce qu'ils sont très touchés qu'on puisse mettre autant en avant leurs œuvres. Et puis après, voilà, c'est la magie qui opère, quoi.
0: Ici Picardie, il est 7h50. Notre invitée est Sophie Mille, la directrice des rendez-vous de la bande dessinée d'Amiens.
1: Alors, ces dernières années ont été marquées par des coupes drastiques dans les budgets de la culture, dans les budgets des collectivités locales. Ça touche de nombreux événements, on le voit. Est-ce que ça a été un sujet pour vous ?
2: C'en est un, on va pas se mentir, c'en est un. On n'est pas les plus à plaindre, mais au-delà de ça, les subventions ont un peu baissé, et même si elles étaient restées à un budget équivalent, tout augmente. Si on ajoute à ça des subventions qui sont versées très très tardivement, la trésorerie, c'est un sujet quotidien quand on monte une manifestation d'une telle ampleur, et j'avoue que là, on a eu quelques petites suées cette année.
1: Est-ce que ça veut dire aussi que vous allez devoir envisager les choses autrement les prochaines années ?
2: On l'a déjà fait cette année, on est vraiment à la chasse aux économies. J'ai l'impression d'avoir mis mes collègues sous pression pendant 3 mois à essayer d'économiser à droite à gauche. On a invité un petit peu moins d'autrices et d'auteurs, ça se ressent pas forcément. Mais en tout cas, il y a pas mal d'endroits où on doit faire attention.
1: Et vous allez aborder un sujet également qui est au cœur de la réflexion dans le monde de la culture, dans le monde de la bande dessinée en ce moment. C'est au cours d'une conférence que vous allez le faire, c'est sur l'intelligence artificielle. Ça, c'est un sujet de tension et d'inquiétude.
2: C'est un sujet qui préoccupe énormément les artistes-auteurs et les autrices-auteurs de bande dessinée parce qu'ils sont directement impactés. Et il y a une grosse mobilisation autour de ça. Et c'est important aussi d'en discuter avec les publics, de comprendre quels sont les enjeux et à quel point ça peut aussi desservir certaines professions.
1: Alors, le monde de la BD a aussi été un peu ébranlé cette année par donc un événement qui a eu lieu en tout début d'année, c'est l'annulation du festival d'Angoulême, la Mecque de la BD. Mmh. Est-ce que c'était une opportunité pour Amiens ou c'est une mauvaise nouvelle pour le monde de la BD en général ?
2: C'en est une, forcément, pour le monde de la BD en règle générale, parce que ça veut dire des centaines et des centaines d'autrices et d'auteurs qui ne peuvent pas présenter leur travail au mois de janvier, qui est une période importante dans le monde de l'édition. Et puis, c'est une manifestation incontournable. Donc, nous, forcément, ça nous a un peu peiné de voir cette annulation, mais on a confiance en la nouvelle direction. On sait que Angoulême se prépare aussi à un avenir radieux et on sera très content d'y retourner l'année prochaine.
1: Alors, on a appris hier le décès de Marjane Satrapi, qui est l'autrice de Persepolis, une BD justement dans laquelle elle racontait son enfance iranienne, l'exil. C'est une perte qui vous affecte, vous aussi ?
2: Alors, moi, ça m'a touchée personnellement parce que c'est une des toutes premières bandes dessinées que j'ai lues, comme beaucoup de gens autour de moi. Elle fait partie de ces autrices qu'on aurait rêvé d'avoir, à l'instar d'Émile Ferris, comme marraine de la manifestation. Donc, forcément, ça nous a émus. C'est une grande dame, une grande militante qui s'est éteinte hier. Et oui, ça nous a pas mal touchés, ouais.
1: Merci beaucoup Sophie Mille, vous êtes donc, je le rappelle, la directrice des rendez-vous de la bande dessinée d'Amiens qui ouvre demain pour le tout premier week-end du festival. Merci d'avoir été avec nous aujourd'hui et bon festival bien
2: Merci
1: sûr.
2: Merci beaucoup.
0: Et justement, parler de BD, Astérix et Obélix, on est d'accord, c'est le temps des Romains.
1: Oui, bon, a priori.
0: Les Gaulois. On va y aller justement dans moins de 5 minutes avec Stéphane Bern. Voyage dans le temps, c'est juste après Thierry Pastor et le coup de folie sur votre radio, ici Picard.

0: Thierry Pastor. Le coup de folie sur votre radio ici Picardie, il est presque 8h. L'actu local revient dans 4 minutes.
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0: Et un petit peu d'histoire avant le retour de l'actualité sur votre radio ici Picardiste avec Stéphane Bern. Et ce matin, Stéphane, eh bien, on voyage au temps des chars, des sandales et des toges qui servaient presque de gilets de chantier finalement.
6: Les Romains ont construit des routes, des temples et parfois des aqueducs. Comme dirait Obélix, ils s'en foutent ces Romains. Vers 50 après Jésus-Christ, sous le règne de l'empereur Claude, les ingénieurs romains se lancent dans un chantier colossal, amener de l'eau potable à la ville de Nemosus, l'actuelle Nîmes. Parce que boire du vin, c'est bien, mais boire de l'eau, ça aide à finir la journée debout. La source se trouve près d'Uzès, à une cinquantaine de kilomètres. Rien d'insurmontable à vol d'oiseau, sauf qu'entre les deux, il y a des collines, des vallées et un relief plutôt capricieux. Et les Romains, bah, c'est pas des oiseaux. Ils construisent alors un aqueduc. Son secret tient dans sa pente, environ 2,5 cm par mètre. Une inclinaison minuscule mais constante, calculée pour que l'eau coule doucement, sans éroder les parois ni stagner. Un mini toboggan presque 2 millénaires avant la création de Center Park.
7: Dis donc, je voulais t'emmener au nouveau toboggan vendredi, tu peux venir ?
6: Pour franchir la vallée du Gardon, ils érigent un pont monumental à trois niveaux, le pont du Gard. Près de 50 mètres de haut, des blocs de pierre parfaitement ajustés et presque pas une goutte de mortier. Un Lego géant, mais sans la notice et avec des pièces qui pèsent plusieurs tonnes.
8: Bienvenue au plus grand concours de briques de l'univers.
6: Résultat, l'eau arrive à Nîmes avec une précision remarquable. Pendant plusieurs siècles, l'aqueduc alimente les thermes et les fontaines publiques de la ville. Et aujourd'hui encore, les ingénieurs qui étudient l'ouvrage restent impressionnés par la minutie du tracé et la maîtrise technique de ces bâtisseurs antiques. Et tout ça, sans ordinateur et sans groupe WhatsApp. Chantier. Les Romains voulaient simplement remplir les fontaines de Nîmes, mais ils ont aussi laissé une leçon d'ingénierie qui, 2000 ans plus tard, coule toujours de source.
0: Le pont du Gard, le viaduc de Nîmes, donc, où il fait, je vous le dis comme ça, ce week-end, 28 à 29 degrés. Alors, je sais ce que vous dites. Oui, on va y aller pour les vacances. Pourquoi pas? En attendant, ici Picardie, et chez nous, en Picardie, eh ben, c'est le top du top. Et ça tombe bien, on va continuer de vous y accompagner avec la musique, la météo dans les prochaines minutes. Une journée, oui, on n'a pas 28 degrés, on a peut-être 20 degrés au maximum. Mais on est bien chez nous, c'est ça l'essentiel.
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0: Vous avez choisi Ici Picardie, première radio de la Somme. Il est 8h. Les infos à 8h, c'est avec vous, Lisa Mélia. Les aidants ont besoin d'une parenthèse.
10: Pour souffler, pour échanger, pour s'autoriser quelques moments de détente. C'est tout ça que l'association La Maison des Aînés d'Acheux propose à La Parenthèse. Un nouveau tiers-lieu qui vient d'ouvrir à Albert, ouvert à tous les aidants de la Haute-Somme. D'autant plus indispensable, insiste la directrice Gaëlle Copé, qu'il n'est pas si facile de trouver de tels espaces en zone rurale.
11: On a toujours été très très impliqués sur la question des aidants par le service d'aide à domicile, hein, mais on a vite développé des actions en faveur des aidants, des cafés des aidants. Depuis quelques années, le service Bulder qui vient faire du répit à domicile. Mais on voulait aussi avoir un lieu qui permette d'accueillir ces aidants, qui leur permette de souffler, de se ressourcer, de rencontrer des gens dans la même situation qu'elles. On organise aussi des ateliers qui sont gratuits et ouvert sans engagement. Et puis, c'est aussi un lieu où on veut que tous les acteurs de l'aidance, toutes les structures qui accompagnent les aidants sur le territoire, viennent s'en emparer pour organiser des permanences.
10: Et on découvre ce nouveau tiers-lieu pour les aidants, celles et ceux qui s'occupent de leurs proches dépendants. Dans notre reportage long format, l'info d'ici, c'est à 8h30. La parenthèse se trouve rue Lamarque, près de la mairie d'Albert. Un homme de 28 ans est mort hier soir à Escourt-le-Haut, au nord de Péronne, sur la départementale 917. Il est le seul impliqué dans l'accident qui a eu lieu vers 21h15. Pour une raison encore inconnue, il a dévié de sa route et il a percuté un arbre. Il a été éjecté de sa voiture. Il était encore conscient à l'arrivée des pompiers, mais il a fait un arrêt cardiaque. Les secours n'ont pas pu le réanimer. Les gendarmes ont ouvert une enquête.
0: Le Premier ministre Sébastien Lecornu bouscule son agenda.
10: Et convoque une réunion à Matignon dans 2h30 avec le ministre de l'Intérieur et le garde des Sceaux. L'exécutif est sous le feu des critiques dans l'affaire Liana, cette jeune fille de 11 ans disparue depuis 8 jours. Le corps d'une enfant a été découvert dans un champ dans le Gers. Les vêtements semblent indiquer qu'il s'agit de la fillette, mais une autopsie doit le confirmer. Le principal suspect mis en examen a déjà été accusé de viol et d'agression sexuelle sur des enfants. Il faut en tirer les conséquences. C'est un constat d'échec, dit ce matin le porte-parole du ministère de la Justice chez nos collègues de France Info. Un plan de plusieurs dizaines de millions d'euros débloqués par l'État et par le groupe Avril pour Eurolysine. C'est ce que le ministre de l'Industrie vient annoncer aujourd'hui à Amiens, selon les informations d'ICI Picardie. Sébastien Martin se rend en zone nord sur le site d'Eurolysine. C'est la dernière usine en Europe à fabriquer encore des acides aminés pour l'alimentation animale et le secteur pharmaceutique. Et l'industriel accuse la Chine de concurrence déloyale en vendant ses surplus de lysine à perte.
0: Une association samarienne perd 55 000 euros.
10: Le président de cette association est tombé dans le panneau d'une arnaque. Il a d'abord reçu un SMS qui réclamait 56 centimes pour un colis bloqué. Il a donné ses coordonnées bancaires, puis il a reçu un coup de téléphone d'un escroc qui s'est fait passer pour un conseiller bancaire et qui l'a convaincu de faire 5 virements consécutifs. Ils veulent écrire un livre blanc pour améliorer la prise en charge et la prise en compte des cancers pédiatriques. L'UNAPEC, l'Union des parents d'enfants atteints de cancer, organise des réunions partout en France, dont une au CHU d'Amiens cet après-midi. Des familles et des professionnels de santé pourront discuter, parler du quotidien, de l'école, de l'accès aux soins, du suivi après la maladie. Catherine Vergely, la secrétaire générale de l'UNAPEC, estime que les autorités ne se préoccupent pas assez de ce sujet.
1: Nos enfants sont pas des priorités, qu'ils soient malades ou pas. D'ailleurs, trouver un pédiatre en ce moment pour faire des soins, c'est compliqué. C'est parce que les enfants ne sont pas, et la pédiatrie plus globalement, n'est pas tout le temps considérée comme elle le devrait, que nous souhaitons porter tous ces éléments aux politiques et aux institutions. Et pour certaines informations qui vont surgir, si on sait que ça concerne la pédiatrie générale, on le portera pour tous les enfants. Je vous donne un exemple. Avoir une allocation par une maison départementale du handicap, selon les régions, ça peut prendre 2 mois, ça peut prendre 1 an. Ça ne concerne pas que les enfants atteints de cancer. Et donc la solution qu'on a demandé aux parents pour essayer de pallier ça, s'adaptera à tous les enfants malades. Parce que on pense qu'il y a des choses vraiment à modifier dans les parcours de soins, dans le suivi après cancer, etc., etc.
10: Et la réunion se tient à 14h au CHU d'Amiens.
0: Émile Ferris, HD ou encore Pénélope Bagieux, en ouverture des rendez-vous de la BD à Amiens.
10: 30e édition pour le festival qui attend au moins 25 000 visiteurs comme l'an passé et une notoriété grandissante parmi les amateurs de BD. Laurent Marioni est le propriétaire de la librairie Bulle en Stock et secrétaire de l'association On a marché sur la bulle qui organise le festival.
12: On n'est pas loin d'un équivalent de Noël pour le mois de juin à la librairie parce que

0: l'inflation et à l'augmentation des coûts, nous a dit juste avant le journal Sophie Mille, la directrice du festival. Son interview est à retrouver sur ici.fr. Et puis demain, on vous emmène à la Halle Fraissinet pour ce premier week-end des rendez-vous de la BD. Nous y serons en direct entre 9 et 10 heures. Pour l'occasion, la SNCF propose des billets TER à prix réduit. Les week-ends d'ouverture et de fermeture, 600 billets à 3 euros. Autre ouverture, celle de la Foire Expo de Picardie. Elle fête cette année ses 100 ans d'existence avec toujours la même ambition, valoriser le savoir-faire local. On en parle avec l'organisateur Quentin Dumont à 9h moins le quart.
1: Un train pour dire thank you aux Américains.
0: Et les États-Unis fêtent leurs 250 ans et des élèves Picard ont mené cette année un joli projet. Ils ont créé un nouveau Mercy Train, un train de la reconnaissance. En 49, après la Seconde Guerre mondiale, des anciens combattants cheminots avaient envoyé 49 wagons remplis à ras-bord de cadeaux pour les soldats américains. 77 ans plus tard, les jeunes Picard ont réalisé eux-mêmes des œuvres d'art qu'ils vont envoyer aux États-Unis. Et on peut découvrir tout ça en gare d'Amiens, c'est à partir de 17h.
1: Malgré la défaite, nous serons prêts pour l'ouverture du mondial.
0: Les Bleus tentent de rassurer après la performance ratée hier contre la Côte d'Ivoire en premier match de préparation de la Coupe du Monde de football. Les tricolores se sont inclinés à Nantes 2-1. En deuxième match de préparation, les Bleus reçoivent l'Irlande du Nord, c'est lundi à Lille. Et puis le premier match du mondial, c'est contre le Sénégal et ce sera le 16 juin. Bon, la météo, c'est un peu comme hier, hein, finalement.
1: Oui, c'est vrai que c'est un peu mitigé, je pense que c'est le terme adapté, parce que, on a quand même des nuages qui restent bien présents ce matin, quelques rayons de soleil qui arrivent peu à peu. Cet après-midi, ça va aller encore mieux, avec dans la Somme, dans le sud de l'Aisne, un grand soleil. Ailleurs, ça sera un peu plus compliqué, du gris, voire aussi de la pluie, hein, ça sera dans l'Oise notamment. Côté thermomètre, compté ce matin 14 sur la côte, 15 à Amiens et à Saint-Quentin, 16 à Compiègne et à Soissons. Ensuite, on attend 17 au Crotoy, 18 à Abbeville, 19 à Beauvais, à Amiens et à Péronne. 20 degrés, ça sera le maximum du côté de Soissons, mais aussi de Compiègne.
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1: Vous êtes sur la route à 8h07, forcément. C'est le gros pic des bouchons dans les grandes agglomérations de la région. Sur la RN31, ça c'est juste avant Beauvais, hauteur de Terre-Donne. C'est le cas aussi dans la métropole amiennoise, avec dans le secteur de la gendarmerie rue d'Elbeuf, quelques difficultés de circulation. Boulevard de Belfort aussi, on nous dit que ça bouchonne un petit peu. C'est le gars aussi rue Saint-Fucien, mais ça, vous connaissez la musique sur ce secteur, tout comme sur le boulevard de Beauvilliers. Vous voyez des choses changer, tiens, c'est toujours important de nous donner l'info. C'est ça aussi, ici Picardie, c'est une grande famille aussi d'automobilistes. Appelez-nous si c'est le cas, 03 22 92 58 58.
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1: Elle a fait grand bruit il y a quelques jours en sortant encore un très nouveau morceau magnifique, hein, ça c'est sûr. Mais il y a aussi des grands classiques, ils sont sur votre radio ici Picardie. Vous reconnaissez ou pas? Pourvu qu'elle soit douce, bien sûr, Mylène Farmer.

0: Dit Mylène Farmer à 8h12.
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0: 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Bon début de journée à la Picardie, bon réveil. On reçoit tous vos messages qui arrivent sur le Facebook, sur le WhatsApp aussi. Vos idées de sortie, tiens, on vous les donnera tout à l'heure. Il y en a quelques-unes. Ça, c'est la grande famille ici Picardie. Ça fonctionne comme ça. Et justement, bah, en famille, on se fait des cadeaux et on se fait plaisir entre nous avec une carte cadeau de 30€ qu'on vous offrira avant 8h30. 30€ pour aller à Picardia Games Park. On a testé pour vous pas mal de ces attractions. Vous l'avez très certainement entendu. Tout un tas d'attractions. Un karting un peu digital, de l'escalade de connecter, il y a des salles de blind test, des bowling aussi, des trucs un peu plus classiques. Bref, vous allez vous éclater, c'est promis. On reviendra sur ce beau cadeau tout à l'heure. Juste avant, on va s'intéresser maintenant à des arnaques notamment en lien avec la sécu. Vous allez tout comprendre dans moins d'une minute.
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0: À 8h15, l'heure de C'est pas vrai, le rendez-vous anti-arnaque de votre radio ici picardiste avec Aude Razo. Et décidément, Aude, les escrocs, ils osent tout, ils adorent aussi se faire passer pour la sécu. Et c'est vrai qu'on a beaucoup d'auditeurs qui alertent par mail, avec des demandes qui risquent de faire beaucoup de dégâts.
5: Oui, merci à Sylvain et merci à Maggie, parce que grâce à eux, ce mail, je l'ai sous les yeux, je ne l'avais jamais vu, et je pense qu'il va piéger beaucoup, beaucoup de monde. Bonjour, un feuillet vient d'être glissé. C'est le message énigmatique qu'a reçu Maggie. On invite notre auditrice à cliquer pour ouvrir le fameux feuillet. Pour Sylvain, c'est un peu différent. On lui dit qu'une attestation a été préparée, le tout avec le logo de l'assurance maladie, des numéros de dossier absolument incompréhensibles. Et attention, il y a aussi le nom-prénom de notre auditeur.
0: Et donc là, Aude, on commence à avoir l'habitude, on ne clique surtout pas là-dessus.
5: Voilà, Maggie me dit « je n'ai pas ouvert le lien ». Elle a bien fait. L'adresse mail qui lui écrit, je vois le mot World Cup dedans. Ben ça, c'est pas la sécu, World Cup. On voit pas bien ce que la Coupe du Monde vient faire là-dedans. Alors moi, j'ai cliqué pour voir quand même ce que ça fait. Je me retrouve sur un site qui ressemble énormément, mais vraiment, hein, à celui de l'assurance maladie. On me parle d'un remboursement en attente, 284,99€. Mais pour le toucher, me dit-on, je dois mettre à jour mes coordonnées. Kesako, roulement de tambour, les escrocs veulent mon numéro de carte bleue. Je précise que sur ce faux site, dans les deux cas, je vois le nom prénom de Sylvain et de Maggie déjà pré-rempli. Sylvain, il y a même son adresse postale, la vraie, donc c'est très crédible. Ce qui ne va pas, c'est l'adresse du site, amélie-mescomptes.com, ça ressemble, mais le vrai site, c'est pas ça, c'est amélie.fr. Et si la sécu a quelque chose à vous dire, je le redis encore et toujours, c'est là que vous vous connectez directement, amélie.fr et pas ailleurs.
0: Et ben voilà, ça c'est dit, vous faites attention évidemment sur le web. C'est une jungle, hein. C'est vrai, c'est une jungle. Bon, justement, nous on va aller se mettre un petit peu dans la musique avec The Weeknd, Volonté d'intérêt à moi, mais aussi avec Minuit avant la nuit qui arrive dès la semaine prochaine. On va aller interroger justement les bénévoles, mais aussi les chanteurs de la chorale signée Minuit avant la nuit. C'est avec Annick Bonhomme qui est sur place et qui a traîné son micro à la Lune des Pirates. En attendant la musique, je vous l'avais promis, Bright Lights, The Weeknd.

0: Un bon début de journée avec ici Picardie. Et quand on passe le week-end, eh ben ça sent le week-end, ça oui. Bon, il fallait que je la fasse, celle-là, mais c'est vrai, le week-end.
1: Enfin, il fallait, vous n'étiez pas obligé, hein, on va le dire quand même.
0: Mais... C'est vrai, Lisa, vous avez bien raison. Bon, donc, par contre, on est bien obligé de prendre la direction de la Lune des Pirates. Et tant mieux, puisque la nuit, avant la nuit, le grand festival débute jeudi soir prochain. Donc, on attend ça avec impatience. Et justement, bien, c'est Annick Bonhomme qui est allée à la rencontre de quelques-uns de ces chanteurs et ces chanteuses de cette chorale, la chorale de la Lune des Pirates. Et ce matin, c'est Anaïs qui est avec nous. Alors, elle fait partie de la chorale, mais elle travaille aussi à la Lune des Pirates. La rencontre s'est faite forcément dans la salle de concert du quartier Saint-Luc.
2: Oui, la chorale répète ici tous les mardis soirs. Ça paraît petit, effectivement, mais on peut accueillir jusqu'à 200 personnes ici. Alors, il faut savoir qu'ici, quand on est complet, on est quand même collé serré. Voilà, c'est très intimiste comme salle. Mais effectivement, dans ce petit espace, on met jusqu'à 200 personnes.
3: Ce qui fait que ça donne une ambiance chaleureuse.
2: Ouais, moi c'est ça que j'aime bien. La particularité de cette salle, c'est effectivement que on est dans une ambiance très intimiste, très chaleureuse, et on est vraiment à proximité des artistes aussi les soirs de concert.
3: Combien de choristes ?
2: On a une quarantaine de choristes, de tous âges, entre 18 ans et jusqu'à 72 ans.
3: C'est votre plaisir du chant qui vous a amené à travailler à la Lune des Pirates ?
2: C'est plutôt le plaisir de la musique en général qui m'a vraiment amenée à travailler dans ce milieu et à la Lune des Pirates dans une salle de concert. Mais c'est vrai que j'aime bien le projet de la chorale et voilà, le fait de chanter en collectif, ça me plaît beaucoup.
3: Il faut savoir chanter pour venir dans la chorale de la Lune des Pirates ?
2: Alors non, on est vraiment une chorale amateur, donc on peut prendre aussi des gens qui chantent un petit peu comme des casseroles. Non, on prend pas forcément les personnes sur audition. N'importe qui peut venir et peut chanter. On se retrouve donc une fois par semaine, le mardi soir de 19h à 20h. Et d'ailleurs, j'en profite aussi, on va rechercher des nouvelles personnes pour la rentrée de septembre. Donc je passe un petit appel, si ça vous intéresse, n'hésitez pas à nous contacter. On joue donc le soir de l'inauguration de Minuit avant la nuit. Donc le jeudi soir au parc urbain en contrebas de la cathédrale. Et on joue à 19h30.
3: Le programme ?
2: Alors le programme du concert, ça va être une demi-heure de nos chansons. Donc c'est des titres qui sont voilà, inspiré de la programmation de la Lune des Pirates et du festival Minuit avant la nuit, mais pas que, on a aussi des tubes, des morceaux connus du grand public.
3: C'est-à-dire que tout le monde va pouvoir fredonner, quoi.
2: Exactement, c'est le but. Ouais, ouais.
0: Et voilà, ne vous fiez pas, surtout au flyer du programme du festival. Tous les concerts de la soirée sont décalés de 45 minutes. Le premier, c'est donc bien à 19h30 avec la chorale, comme vient de nous dire Anaïs. Minuit avant la nuit, c'est donc la semaine prochaine. La Foire Expo de Picardie, ça commence aujourd'hui. Et vous allez pouvoir évidemment y aller pour fêter ses 100 ans. C'est le 100e anniversaire de la Foire Expo de Picardie à Mégacité Amiens. On y reviendra dans la prochaine demi-heure avec son organisateur. 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Et justement, je parlais de cette Foire Expo qui fête donc ses 100 ans. Eh bien, moi, on va, je vais vous proposer de jouer avec un morceau qui est sorti il y a 100 ans. C'était en 1926. Tendez l'oreille.
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0: Ah, c'est pas tout jeune, hein.
1: Ça se sent.
0: Alors, ce morceau, il s'appelle « Ça, c'est Paris ». Mais c'est qui le chante ? Est-ce que c'est Édith Piaf ou est-ce que c'est Mistinguette ? Édith Piaf ou Mistinguette, qui chante ce morceau ? Eh bien, appelez-nous si vous avez la réponse. 03 22 92 58 58. En attendant, Daniel Balavoine, ça vous laisse le temps de réfléchir comme ça. Vivre ou survivre ? C'est un peu de la philo, ça. Telle est où la question ?

0: La Balavoine à presque 8h30. L'actu locale revient dans 3 minutes. Mais avant, on va partir à Treux. On va jouer avec Aurélie.
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0: Et justement, là, Aurélie de Treux, comment va-t-elle ? Bonjour Aurélie.
3: Bonjour.
0: Ça va ce matin ?
3: Très bien, merci. Oui, bon. Très bien.
0: La nuit s'est bien passée, la matinée aussi, le début de matinée en tout cas ?
3: Oui, tout à fait.
0: Tant mieux. Bon, ce qui va bien se faire aussi, c'est que ce week-end, vous allez pouvoir vous éclater à Picardia Games Park, c'est à Croix-Rouault. Il y a plein d'activités du karting à la Mario Kart, mais il y a aussi plein d'autres choses. 30€ donc pour aller sur place, mais il fallait quand même répondre à une question. On écoutait ce morceau là, voilà. Il est sorti en 1926. C'est d'ailleurs la première année, l'année où en tout cas il y a eu la première foire expo de Picardie. Ça remonte hein, quand même. Le morceau s'appelle Ça c'est Paris, mais c'était qui le chantait ? Édith Piaf ou Miss Tinguette ?
3: C'était Miss Tinguette.
0: Mais évidemment, Miss Tinguette. Petite question, Aurélie. Vous n'étiez pas née en 1926 ?
3: Non, pas du tout.
4: Mais, alors, mais comment... qui est désagréable de bon
0: mais
4: matin ?
0: Non, mais désolé, mais comment vous saviez ça, Aurélie ?
3: J'avais déjà entendu.
0: Bah voilà, la culture musicale, bravo. Bah écoutez Aurélie, c'est une bonne réponse. 30€ Picardium Games Park, c'est pour vous, vous y allez quand vous voulez avec cette carte cadeau.
3: D'accord, bah écoutez, je vous remercie beaucoup.
0: Bon vendredi, la première radio de la Somme, vous savez donc qui c'est Aurélie ?
3: Oui, c'est Picardie !
0: Oh, c'est trop beau, j'adore !
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0: Ouais, je me suis fait surprendre par le Ici Picardie tous en cœur. Il est 8h30 sur votre radio justement, Ici Picardie. Place à l'actualité en France et dans le monde, c'est le 90 secondes, c'est avec vous Cyril Ardo.
5: Un constat d'échec quand l'appareil judiciaire n'arrive pas à protéger une enfant, dit le porte-parole du ministère de la Justice sur l'affaire Liana. Un homme de 41 ans mis en examen, 6 plaintes dont une pour viol sur mineur avaient été déposées contre lui. Un corps appartenant très probablement à la collégienne de 11 ans a été retrouvé hier dans le Gers. Un agent de l'ONF mis en examen, soupçonné d'avoir jeté un mégot par la vitre d'une voiture et provoquant involontairement le feu qui a ravagé le massif des Corbière dans l'Aude l'été dernier. Plus gros incendie depuis un demi-siècle. 11 000 hectares de forêt dévastées. Nos campagnes se portent mal. Les populations de petits oiseaux ont diminué de 18% en 25 ans, selon le baromètre de la Ligue de protection des oiseaux, dévoilé ce matin, c'est à lire sur ici.fr. Trop de visites aux urgences qui ne sont pas des urgences. Le ministère de la Santé lance une nouvelle campagne aujourd'hui. Après les antibiotiques, c'est pas automatique. Place donc à ce slogan, les urgences, c'est pas une évidence. Et puis on sera prêt, dit le milieu de terrain des Bleus Aurélien Tchouaméni, à 11 jours du match de Coupe du Monde face au Sénégal. L'équipe de France, battue hier soir en match amical 2-1 par la Côte d'Ivoire. À Roland-Garros, l'heure est aux demi-finales chez les hommes. À 14h30, le numéro 2 mondial, Alexander Zverev, affronte le Tchèque Jakub Menzik. Et puis le match 100% italien à partir de 19h, qui verra s'affronter Arnaldi contre Coboli.
0: Place désormais à l'actualité en Picardie, c'est avec vous Lisa Amélia. Quasiment toutes les familles sont concernées à un moment ou à un autre.
6: Concernées par la dépendance d'un proche, un parent, un époux, un enfant, et l'on devient alors une ou un aidant. Entre 8 et 11 millions de Français prennent ainsi soin d'un membre de leur famille. L'association de la Maison des aînés d'Acheux vient donc d'ouvrir un tiers-lieu à Albert, un espace destiné aux aidants pour qu'ils viennent y échanger, s'évader grâce à des ateliers et penser un peu à eux, François Sauvestre.
7: Ce jour-là, elles sont 5 femmes, 5 aidantes autour de Corinne Vilbert, une socio-esthéticienne qui anime l'atelier bien-être.
8: Ça va rendre la peau très douce. Donc voilà, le gommage, en fait, il sert à ça.
7: Une parenthèse qui fait beaucoup de bien à Anne, 58 ans, presque décontenancée d'être chouchoutée.
9: On n'a pas l'habitude, en fait. Enfin, je me dis, pourquoi moi ? Et puis,
4: Voilà, j'ai pas l'habitude qu'on s'occupe de moi. C'est vraiment une fleur, un cadeau.
7: Anne est aidante auprès de sa maman de 87 ans et de son mari malade, une double casquette aux multiples conséquences.
4: Au fond de moi, j'avais pas choisi non plus de ne plus travailler, quoi. Donc, y a une histoire aussi de statut social, de plus avoir de statut social, de pas avoir de revenus non plus. On subit, en fait. Et je me rends compte que je suis moins percutante, par exemple, au niveau informatique, dans des dossiers, alors que avant, c'était mon dada. Puis, des troubles de sommeil. Il y a plein de choses qui se groupent et qui sont lourdes dans ma tête.
7: La charge mentale des aidants est énorme. Celle, par exemple, de Nicole, 76 ans, qui prend soin de son mari atteint de la maladie de Parkinson. Ces quelques instants de répit, rien qu'à elle, sont rares.
9: Je me sens pas du tout libre. Je peux plus m'en aller une journée complète sans lui. Il ne sait plus faire des choses essentielles. Ne serait-ce que pour mettre ses chaussettes le matin. Je suis obligée de gérer ses médicaments aussi. Et c'est inquiétant, c'est angoissant.
7: Le temps de l'atelier, elle s'évade un peu, parle d'une réalité que les autres aidantes connaissent très bien. C'est exactement pour ça que la Maison des Aînés a ouvert le tiers-lieu d'Albert. Gaëlle Copé, la directrice de l'association.
10: On voulait un lieu aujourd'hui un peu neutre, un lieu qui n'est pas stigmatisé, parce qu'une personne, quand elle est aidante de son mari et puis qu'il faut faire des activités dans un EHPAD, ça la renvoie à ce qu'elle va être confrontée peut-être plus tard. On voulait vraiment un peu un lieu hors du temps et un lieu spécialement conçu pour être cocooning et pour se sentir bien.
7: L'association espère développer le modèle de ce tiers-lieu ailleurs dans la Somme, surtout dans les zones rurales où l'isolement est souvent plus fort.
6: La parenthèse, c'est le nom de ce tiers-lieu pour les aidants ouvert par la Maison des Aînés, rue Lamarque, près de la mairie à Albert. Tous les aidants de la Haute-Somme sont les bienvenus. Les salariés de Rolizine ont beaucoup de choses à dire au ministre de l'Industrie, Sébastien Martin, en visite à Amiens-Nord aujourd'hui, alors que le groupe Ex-Metex dénonce une concurrence chinoise déloyale, on va l'entendre. On parlera aussi à 9h de bande dessinée. Les rendez-vous de la BD 30e édition ouvrent ce week-end à Amiens. La météo comme hier. Finalement,
0: c'est bizarre.
6: Côté température et côté à quoi ressemble le ciel.
0: Oui, bon, c'est vrai que c'est une météo un peu mitigée, mais les éclaircies, elles gagnent du terrain ce matin, même si les nuages restent nombreux. Cet après-midi, le soleil va s'imposer davantage dans la Somme et dans le sud de l'Aisne, tandis que dans l'Oise, on conservera un ciel plus gris avec un risque de pluie. Côté température, 14 sur la côte, 15 à Amiens, à Saint-Quentin, 16 à Compiègne et à Soissons. Dans l'après-midi, ça sera 17 au Crotoy, 18 à Abbeville, 19 à Beauvais, Amiens et Péronne. 20 degrés pour le maximum du côté de Soissons, mais aussi de Compiègne.
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0: Vous êtes sur la route à 8h35. On est dans l'heure de pointe, ça vous le savez. Ça bouchonne très fort sur les RN31 du côté de Beauvais, dans les grandes agglomérations de la région. C'est le cas à Amiens, par exemple. La rue Delpech, ça bouchonne fort. Aussi, rue Saint-Honoré, c'est pareil. Rue Saint-Fucien, évidemment, secteur qu'on connaît justement pour ce côté très chargé autour du lycée Robert de Luzarches, boulevard de Bapaume. Voilà, l'ensemble de ces secteurs, il y en a d'autres. La liste est non exhaustive, vous en doutez. Vous faites attention, vous prenez le temps. Et si vous voyez quelque chose à nous signaler en termes de difficulté, appelez-nous 03 22 92 58 58.
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0: Allez, la journée commence, d'accord. Peut-être certains sont au petit-déj, d'autres déjà dans la voiture. Vous êtes à la maison, dehors, vous profitez dans tous les cas avec ici Picardie dans les oreilles. Bon, il y a la bonne musique, il y a des souvenirs, il y a des cadeaux. On s'éclate aussi, on se marre bien. Parfois, on se fait même reprendre quand on parle même anglais ou quand on prononce des mauvaises phrases en France. C'était mon cas tout à l'heure. Ouais, c'est ça l'ambiance d'ici Picardie. Je vous vois sourire, Lisa, je sais, je mais parle de vous.
6: C'est dit très gentiment.
0: Mais c'est ça qu'on aime. Étienne Dao, tombé pour la France.

0: Étienne Dao, tombé pour la France à 8h40. Bonne matinée avec Issy Picardie.
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0: Avant 9h, un beau programme vous attend puisque aujourd'hui c'est une journée un peu spéciale. Si vous souhaitez vous rendre à Mégacité Amiens, c'est la Foire Expo qui ouvre ses portes et qui fête ses 100 ans. 100 ans, rendez-vous compte, 1926, la première foire. Ça remonte et forcément la foire a évolué. Elle a connu quelques changements et en anniversaire de 100 ans, on le fête pas comme ça. Il y a vraiment des choses qui sont organisées. Beaucoup d'attractions, beaucoup de fêtes. C'est une vraie fête qui va s'opérer dès aujourd'hui. Et justement, on en parlera avec son organisateur Quentin Dumont, ça sera notre invité à 8h45. Mais avant, on va faire du sport. Et c'est avec vous, Lisa Mélia, le Picardie Sport en football. C'est l'US Dour qui tient sa revanche en championnat de la Somme.
4: Oui, il y a un an, le club était privé de monter par les instances régionales alors qu'il était en tête de son groupe de deuxième division. La raison, le manque de licenciés inscrits chez les moins de 13 ans. Un coup de massue que le club et les joueurs ont réussi à surmonter. Cette saison encore, ils ont dominé leur championnat. Et cette fois, la montée en D1 est validée. Olivier Godbert, l'entraîneur, dit sa fierté à Mathieu Dubrul.
5: On était vraiment revanchards, surtout au début de saison où on n'était pas très focus sur le foot. On était plus extra sportif. C'était pas simple. Une réunion a eu lieu quand on a su la décision finale et puis on avait proposé aux joueurs, ils avaient la liberté de partir s'ils voulaient quitter le club, mais ils sont tous restés soudés et puis on avait vraiment cet esprit-là à dire on doit y aller en D1 parce qu'on mérite d'y aller et puis les garçons ont été fantastiques. Donc sportivement, je pense que c'est complètement mérité. On met l'église au milieu du village avec les jeunes qui sont revenus au club et un travail de fou fait par les bénévoles pour avoir toutes les catégories jeunes.
6: Ouais, c'est parfait. Justement, rassurez-nous, vous êtes à l'abri de la mésaventure de l'an dernier. Il y a assez de jeunes dans chaque catégorie.
5: On est à l'abri. On a tout calculé au cours de l'année. Il y avait quelqu'un qui s'est occupé vraiment de ça. Et là, on rassure tout le monde qu'on sera bien en D1 l'année prochaine.
6: C'est dur d'attirer les jeunes, malgré tout, dans un village comme Dour.
5: C'est pas évident, hein. On est entouré quand même par des équipes d'Amiens, Amiens Métropole, on est entre les deux, donc c'est pas évident, mais on a des jeunes éducateurs diplômés, ils ont fait un travail monstrueux pendant l'été pour attirer des jeunes, et là les jeunes ont l'air de s'éclater, et on va continuer à attirer, et voilà, ça passe par le travail.
6: Le club de l'US Dour a donc fait parler de lui ces dernières saisons, que ce soit en championnat, en Coupe de France. Quelles sont vos ambitions aujourd'hui, Olivier Godbert?
5: Bon, ça sera de bien figurer en D1, qui sera une mini R3, une R3 bis, si on peut parler comme ça, contre des grosses écuries. Et si on peut toujours exister un petit peu en Coupe de France et faire parler de nous, on verra bien. Mais tout ça, ça appartient aux garçons et même encore la montée, elle leur appartient. Et je suis vraiment fier de ce groupe.
4: Et en plus de l'US Dour, l'Olympique Amiénois et Arondel décrochent également leur billet pour la première division de la Somme.
0: Et après Dour, direction Vincennes pour les courses hippiques. C'est Alexandre Dunil à Amiens qui donnera ses pronostics dans les prochaines minutes. Et juste après pour la musique, ça sera ça.
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0: La Lune, c'est signé Christophe May. Et ça arrive sur votre radio ici Picardie.
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0: Il est presque 8h45, on prend la direction du Denil, c'est à Amiens. Vous allez pouvoir jouer aux courses hippiques, elles sont à Vincennes aujourd'hui. Et c'est Alexandre qui va nous donner ses pronos. Bonjour Alexandre.
13: Salut.
0: Alexandre, j'imagine un peu comme partout, il fait gris à Amiens ce matin.
13: Ah non, il fait beau, non, il fait toujours beau à Amiens.
0: Ah bon, ça, hein, on y croit Alexandre. Bon, il fait très beau à Amiens. Ouais. En tout cas, pour venir au Dunil, il fait toujours très beau, c'est certain. Qu'est-ce que vous nous recommandez de jouer aujourd'hui pour les courses épiques?
13: Alors, le 2, l'As, le 4, le 11, le 7, le 5, le 16.
0: Alors, le 2, l'As, le 4, le 11, le 7, le 5 et le 16 en cas de non partant.
13: Alors, le 3.
0: Le 3, et puis il manque votre 2 sur 4.
13: Bah, le 4 et l'As.
0: Le 4, hélas, les pronostics signés Alexandre Audunil à Amiens, ouverts aussi aujourd'hui et tout ce week-end. Merci beaucoup Alexandre.
13: Merci à vous, prenez soin de
0: vous. Je vous embrasse, bon vendredi, allez. Sous le soleil amiénois, d'accord, c'est ça,
13: ouais, exactement.
0: Ciao Alexandre.
13: Allez, prenez soin de vous, au revoir.
0: On part à la Foire Expo de Picardie qui fête ses 100 ans dans 3 minutes, juste après Christophe May, voici la Lune.

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1: Ici Picardie, 8h48, c'était le tout dernier Christophe May, il s'appelle La Lune. Top départ pour les 100 ans de la Foire Exposition de Picardie. Ça sera tout à l'heure à 18h, la Foire Expo qui fête donc un bel anniversaire. Et à cette occasion, on reçoit son organisateur. Il s'appelle Quentin Dumont. Bonjour Quentin.
2: Bonjour.
1: Bon, c'est le grand jour aujourd'hui. Hein. Oh là là, vous l'attendiez celui-là.
2: On l'attendait, ouais. Ça fait un moment là qu'on est dessus. On travaille dessus avec les équipes depuis septembre. Donc il était temps que ça arrive. On a hâte.
1: Alors en quoi cette édition 2026, elle est si importante? Voilà, c'est les 100 ans, ça se fête forcément, vous avez prévu de belles choses j'imagine.
2: Ouais, complètement, cette année elle est forcément historique puisque 100 ans c'est pas donné à tout le monde. Et effectivement, beaucoup de choses qui vont s'y dérouler pendant 10 jours, beaucoup d'animations, beaucoup de temps forts. Qui vont rythmer ces 10 prochains jours.
1: Ça commencera dès ce soir, carrément vous sortez les feux d'artifice, vous régalez pas.
2: Ouais, on a mis les petits plats dans les grands, effectivement on lance la Foire Expo ce soir à 18h et on clôturera cette belle journée avec un feu d'artifice.
1: Alors en 100 ans, les habitudes de consommation ont quand même bien changé. Voilà, en 1926, on n'achetait pas les mêmes choses de la même manière qu'en 2026, bien évidemment. Il y a aussi l'arrivée de l'électroménager, on en parlait tout à l'heure. Plein de nouveautés finalement. Qu'est-ce qui fait qu'une foire comme celle-là, elle perdure même 100 ans après, quoi ?
2: Justement, je crois que c'est parce qu'elle vit avec son temps et qu'elle traverse les générations. Et l'idée, c'est vraiment je pense qu'en 1926, donc il y a 100 ans, il y avait déjà forcément aussi quelque part des innovations puisque il y en a tout le temps. Et donc, je crois qu'aujourd'hui, en 2026, il y en a encore et on est complètement dans l'actualité. Donc, c'est pour ça qu'effectivement, on a une exposition qui met en valeur ces 100 dernières années sur l'innovation à venir découvrir sur plus de 1000 mètres carrés et qui retrace vraiment ces 100 dernières années. Et honnêtement, toutes les décennies sont représentées et j'invite tout le monde à venir la découvrir parce que c'est vraiment assez dingue.
1: Oui, on voyage aussi dans l'histoire. 100 ans, forcément, ça fait du bruit en Picardie. Tout le monde se dit, mais alors, qu'est-ce qui va se passer? Voilà, là, c'est une nouvelle foire quasiment qui ouvre là pour ces 100 ans. Vous sentez justement toute cette pression, toute cette. Des attentes quand même qui sont fortes.
2: Ouais, il y a une espèce de ferveur, mais ce qui est complètement légitime. Effectivement, on va retrouver plein de temps forts. On a le village de l'innovation, Innova, sur le premier week-end. On a le thé dansant de Michel Pruvot qui est là depuis de nombreuses années, qui sera toujours au rendez-vous. On a plein d'événements. On a des DJ sets, on a des séances de karaoké. On a bref, il y a vraiment énormément de choses. Je vais pas tout dévoiler là parce que l'idée c'est aussi d'en garder un petit peu en surprise puisque qui dit anniversaire dit surprise. Donc j'invite tout le monde à venir découvrir.
1: Et pour terminer, Quentin Dumont, donc là on est jusqu'au 14 juin, rappelez-nous en termes d'infos pratiques, le prix d'un ticket, les horaires d'ouverture, comme ça on a tout bien noté au propre.
2: Alors c'est du 5 au 14 juin, donc on ouvre les portes ce soir à 18h. Ce soir c'est un lancement gratuit.
1: Ouais.
2: Et sinon, on est sur 10h-20h tous les jours, sauf le vendredi prochain où on a une nocturne jusqu'à 21h.
1: Et votre radio ici Picardie sera sur place. Vous pourrez venir jouer avec Brian Mayer qui vous attend d'ailleurs pour sa passe ou sa casse dès la semaine prochaine. Merci beaucoup Quentin Dumont et
2: merci
1: puis bon courage pour
2: merci.
1: Le gros lancement, les 100 ans de la Foire
2: merci
1: Expo
2: beaucoup.
1: De Picardie, John Travolta, Summer Night pour la musique. Et juste après, on parle d'orthoptiste. Vous savez ce que c'est ce professionnel de santé? Cherchez, parce que le docteur Kierzek va tout vous expliquer. Ça.

0: Ici Picardie, presque 9h, la musique, mais aussi les conseils pour notre santé. C'est l'heure d'accueillir le docteur Gérald Kierzek. Bonjour docteur. Avec vos explications ce matin, on s'intéresse aux orthoptistes et leur spécialité, ce sont les yeux.
1: Bonjour à tous, journée mondiale de l'orthoptie et de ses spécialistes, et j'aime bien faire un petit coup de projecteur comme ça sur les professions médicales ou paramédicales en l'occurrence. L'orthoptie, du grec orthos, droit, et opticos, relatif à la vue, c'est une profession paramédicale qui s'occupe de dépister, de rééduquer, de réadapter la fonction visuelle. En clair, un orthoptiste, c'est un peu le kiné pour les yeux. Il travaille sur prescription médicale, mais depuis 2022, il peut même recevoir en accès direct pour réaliser un bilan visuel ou prescrire des lunettes simples, par exemple. Et nos yeux, ils ont besoin d'être chouchoutés. Ce sont deux petits bijoux qu'on maltraite du matin au soir sans même s'en rendre compte. Écran, téléphone, ordinateur, nos pauvres yeux sont en première ligne. Et parfois, ils nous envoient des signaux de détresse. On a mal à la tête, on a une fatigue visuelle, des picotements, une vision qui devient floue. Concrètement, l'orthoptiste va s'attaquer à des troubles très variés, le strabisme, quand on louche, l'amblyopie, c'est un œil qui est un peu plus paresseux qu'un autre, ou les troubles de la convergence, quand vos deux yeux refusent de travailler ensemble, ou encore les suites d'un accident vasculaire cérébral. Bref, l'orthoptiste soigne tout le monde, du nourrisson qui va loucher à la personne âgée qui risque une chute à cause d'un mauvais repérage dans l'espace.
0: Et alors justement, docteur, est-ce qu'on peut faire aussi nous-mêmes des choses pour soulager nos yeux fatigués?
1: On peut prendre soin de nos yeux, mais attention, les exercices maison, c'est un peu comme la soupe du soir, hein. Ça réconforte, mais ça ne soigne pas les gros bobos. Les vrais troubles comme le strabisme ou l'insuffisance de convergence, seule la rééducation chez un orthoptiste peut les traiter durablement. Maintenant, si vous n'avez pas de vrais troubles, mais simplement des yeux qui fatiguent, je vous offre trois petits exercices à faire au bureau ou à la maison. Pas besoin de matériel, juste vous, votre souffle et votre bonne volonté. Premier exercice, la règle du 20-20-20. Toutes les 20 minutes, vous fixez un objet situé, allez, à environ 5 mètres, c'est 20 pieds en anglais, pendant 20 secondes. Vous levez les yeux de votre écran, vous regardez dehors, bref, vous regardez loin et vous respirez. Deuxième exercice, le palming. Vous frottez vos mains l'une contre l'autre pour les chauffer et vous placez vos paumes en forme de coque sous vos yeux fermés. Et vous n'appuyez pas sur les globes, évidemment. C'est le noir complet pendant 1 à 2 minutes et vous allez pouvoir respirer profondément. Et troisième exercice, les mouvements oculomoteurs. Sans bouger la tête, vous dessinez de grands cercles avec vos yeux dans le sens des aiguilles d'une montre, puis dans l'autre sens. Ça fait travailler les 6 muscles autour de chaque œil et ça optimise leur oxygénation. Allez, on range les écrans, on sort nos paumes de main et on respire les yeux fermés. Et d'ici là, portez-vous bien.
0: Et tout ça avec ici Picardie qui prend soin de vous, de vos oreilles aussi, avec de la musique, de l'info locale qui revient dans les prochaines minutes. Et ceux qui nous quittent à la télé, eh bien on vous embrasse et on vous dit à lundi. Des bisous.
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0: Il est presque 9h et c'est l'heure d'accueillir Patrick Vincent pour Bienvenue chez vous. Bonjour Patrick.
5: Bonjour Louis, bonjour à tout le
0: monde. Bon, on sort les boules
5: bonjour
0: de...
5: Tout le monde.
0: Bon, bonjour à tout le monde.
5: Je vais faire voilà. Un mix des deux.
0: Ça,
5: deux formules.
0: Bon, dans tout le monde, on peut aussi inclure nos animaux de compagnie, Patrick,
5: oui,
0: ce matin.
5: Oui, oui, et le bien-être animal aussi, parce que c'est vrai que c'est devenu une des préoccupations de notre société, le bien-être animal. Alors, comment mieux comprendre aussi leurs besoins, leur langage, leurs émotions, comment apprendre aussi aux plus jeunes à respecter, à adopter les bons gestes. On va en parler ce matin avec Marina Dantas, qui est naturopathe animale. Animalière,
0: ah voilà, oui,
5: qui lance aussi des ateliers pour former les jeunes. Voilà. Alors on vous pose la question ce matin, est-ce que vous êtes sensible, vous, au bien-être animal? Est-ce que vous avez déjà été témoin de mauvais comportements ou de négligence envers un chat ou un chien? Venez nous raconter. Puis sinon, si vous avez de belles histoires aussi, et si vous partagez des émotions avec vos animaux de compagnie, évidemment, vous êtes les bienvenus au 03 22 92 58 58.
0: Patrick, eh bien moi je vous dis à demain matin pour se réveiller comme il faut dès 7h.
5: Voilà. À demain, Louis.
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5: Vous écoutez Ici Picardie, première radio de la Somme, il est 9h. Les infos, Lisa Mélia, la 30e édition des rendez-vous de la BD commence demain.
6: Oui, c'est parti pour 3 week-ends dédiés au 9e art avec 120 auteurs, autrices, dessinateurs et dessinatrices. Un bel anniversaire à fêter, nous dit Sophie Mille, la directrice du festival, qui a dû quand même surveiller les comptes. Des années que les budgets de la culture et des collectivités accusent des baisses, alors forcément c'est un sujet.
7: On va pas se mentir, ça en est un. On n'est pas les plus à plaindre, mais au-delà de ça, les subventions ont un peu baissé. Et même si elles étaient restées à un budget équivalent, tout augmente. Si on ajoute à ça des subventions qui sont versées très très tardivement, la trésorerie, c'est un sujet quotidien quand on monte une manifestation d'une telle ampleur. Et j'avoue que là, on a eu quelques petites suées cette année.
6: Est-ce que ça veut dire aussi que vous allez devoir envisager les choses autrement les prochaines années ?
7: On l'a déjà fait cette année, on est vraiment à la chasse aux économies. J'ai l'impression d'avoir mis mes collègues sous pression pendant 3 mois à essayer d'économiser à droite à gauche. On a invité un petit peu moins d'autrices et d'auteurs, ça se ressent pas forcément. Mais en tout cas, il y a pas mal d'endroits où on doit faire attention.
6: Sophie Mille, directrice du festival, notre invitée ce matin. Son interview est à retrouver sur ici.fr. Les rendez-vous de la bande dessinée commencent donc demain. C'est Alfred Ciné à Amiens, le premier de 3 week-ends de festival. Et on vous a demandé... Quel titre vous a particulièrement marqué ?
8: Astérix et Obélix, parce que c'est drôle. J'aime bien voir des pif, pouf, paf, des ah, et des... Ils s'en foutent, ces Romains.
9: Plutôt du type manga, du genre horreur, Death Note.
10: Gibrat, ça se passe pendant la Deuxième Guerre mondiale. C'est l'histoire d'un couple dont j'ai oublié le nom. J'aime beaucoup l'histoire et je suis très attaché au dessin.
11: Les histoires, ça sort de l'ordinaire, c'est dessiné, on peut regarder les dessins, on peut lire les textes, on peut faire tout sur une BD. Alors il y a Cochon, c'est l'histoire de l'abbé qui a fait le procès de Jeanne d'Arc. C'est roi au Moyen-Âge, c'est tout bien dessiné. Historiquement, il y a eu des vraies recherches dessus, donc c'est vraiment sympa.
12: Comme j'ai une fille qui lit des mangas, elle m'a un petit peu entraîné à lire ça en me disant « Mais si, tu verras, c'est sympa. » Bah, le Death Note.
13: Les Sisters et des autres choses. Parce que c'est facile à lire. On voit que la bulle, elle désigne une personne, donc on sait c'est qui parle.
6: Et en plus des rencontres avec les artistes, il y a des conférences et des expositions. Il y aura aussi ici Picardie. Nous serons sur place, Alfred Ciné. On vous fait vivre cet événement, la 30e édition des rendez-vous de la bande dessinée de 9h à 10h. Un homme de 28 ans a perdu la vie hier soir. Il a fait une sortie de route sur la départementale 917 à la sortie de Péronne sur la commune d'Escourt-le-Haut. Sa voiture s'est encastrée dans un arbre et il a été éjecté. Il a été pris en charge par les pompiers et le mais il a fait un arrêt cardiaque, il n'a pas pu être réanimé. Les enquêteurs passent le champ au peigne fin dans le Gers. Pour retrouver le moindre élément, c'est là que le corps d'une enfant a été retrouvé hier. Une autopsie devra confirmer ou pas qu'il s'agit de Liana disparue depuis 8 jours. Une réunion avec le Premier ministre, le garde des Sceaux et le ministre de l'Intérieur est convoquée ce matin à Matignon. Alors que les critiques de dysfonctionnement se multiplient, le principal suspect a été accusé à plusieurs reprises de viol et d'agression sexuelle sur des enfants, des plaintes classées sans suite pour certaines. On appelle ça la fraude aux conseillers bancaires et le président d'une association de la Somme en a été victime. Il a d'abord fait un paiement en ligne de 56 centimes après avoir reçu un texto lui demandant cette somme pour débloquer un colis. Et le faux conseiller bancaire l'a ensuite appelé, l'a convaincu qu'il était tombé dans une arnaque et qu'il fallait faire des virements. L'association y a perdu 55 000 euros. Le ministre de l'Industrie sort le chéquier pour Eurolysine. Sébastien Martin est attendu aujourd'hui sur le site d'Amiens Nord de l'usine qui produit des acides aminés pour l'alimentation animale et le secteur pharmaceutique. Une production stratégique, c'est la dernière usine du genre en Europe. Patron et syndicat dénoncent d'ailleurs depuis des années une concurrence déloyale venue de Chine. Le ministre veut donc répondre à ces multiples alertes. François Sauvestre.
14: Il y a un mois et demi, la Banque publique d'investissement surprend tout le monde lors de l'Assemblée générale du groupe Avril et refroidit sérieusement les espoirs d'Eurolysine. Après plusieurs semaines de négociations et un accord en vue pour un plan de recapitalisation, la BPI se retire des discussions et ses 30 millions d'euros avec. Un apport pourtant vital pour l'usine amiénoise qui attend et espère que les taxes européennes sur la lysine chinoise soient augmentées, mais qui d'ici là a besoin d'argent frais pour tourner. On continue de discuter avec l'État. On est confiant, nous disait un dirigeant de l'usine il y a 2 semaines. Lors d'une manifestation organisée par les syndicats pour alerter et maintenir la pression. Message entendu, Sébastien Martin ne vient pas les mains vides cet après-midi. Le ministre de l'Industrie va annoncer un plan de soutien financier d'urgence. Selon nos informations, plusieurs dizaines de millions d'euros débloqués et par l'État et par le groupe Avril.
6: Eurolysine attend aussi les résultats d'une enquête ouverte par la Commission européenne après une plainte de l'industriel qui accuse les producteurs chinois de vendre à perte. Les entreprises et les associations qui voudraient s'installer dans les locaux de l'ancien hôpital Nord d'Amiens sont appelées à se manifester. Les candidats retenus seront connus en décembre. Et puis une défaite pour le premier match de préparation des footballeurs français à 11 jours du mondial. Les Bleus se sont inclinés 2-1 contre la Côte d'Ivoire. Côté météo, ça va pas monter très haut pour le mercure.
5: Non, il fait pas très chaud en ce moment. 12 degrés seulement à Lens. Dans l'Aisne, on a 13 degrés à Beauvais, 14 à Amiens, 15, c'est un peu plus doux, on va dire, quand on se rapproche de la côte, 15 degrés à Ville et

0: cinéma juste au carrefour au rond-point de la rue Saint-Fucien. Il y a encore un petit peu de monde du côté du boulevard de Beauvillers et puis c'est chargé aussi un petit peu toujours du côté de la route de Rouen, mais ça se résorbe tout doucement. Ça a l'air de mieux circuler depuis quelques minutes du côté de Beauvais. Ça se résorbe aussi sur la Nationale 31 quand vous arrivez sur Wagicourt-Terdonne. Vous restez prudent en attendant, évidemment, et vous nous appelez en cas de problème sur votre parcours. On fait la route ensemble, où que vous soyez, en Picardie, 03 22 92 58 58.
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0: L'important, c'est d'arriver. Et en attendant, on y va et on ira. C'est le titre de Jean-Jacques Goldman qu'on écoute maintenant. Passez une très belle matinée avec votre radio, ici Picardie.

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1: Ici Picardie avec Jean-Jacques Goldman. Un jour, on ira 9h11.
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1: Vous avez un chien ou plusieurs chiens, un chat ou des chats. Est-ce que vous savez reconnaître leurs émotions? Est-ce que vous savez quand ils sont tristes, quand ils sont énervés? Voilà, est-ce que vous arrivez à ressentir tout ça? Est-ce qu'il y a des signes justement dans le comportement de l'animal qui peut vous alerter? À côté de ça, est-ce que vous avez aussi le sentiment que votre chien, par exemple, ou votre chat ressent vos émotions? On en parle ensemble ce matin. On vous attend au 03 22 92 58 58. Et nous sommes avec Marina Dantas de Caninas. Bonjour.
4: Bonjour.
1: Alors, vous êtes naturopathe animalière.
4: Exactement.
1: Voilà.
4: Oui.
1: Donc, la santé des animaux de compagnie, ça vous tient à cœur, et leur bien-être aussi.
4: Exactement.
1: Et on va parler du bien-être animal, de nos chiens, de nos chats ce matin. Vous avez lancé, d'ailleurs, vous lancez en ce moment un programme, l'école des petits gardiens du chien et, ouais, et du chat. Ça, c'est important, sensibiliser les plus jeunes au respect des chiens et des chats. Pourquoi ?
4: Ah bah complètement. En fait, comme je dis justement, la phrase clé de l'école des petits gardiens, c'est les enfants que nous sensibilisons aujourd'hui sont les adultes qui protégeront les animaux demain. Et on a vraiment besoin aujourd'hui, surtout dans la société actuelle où on n'a pas toujours des bonnes nouvelles, de croire au vivant et les animaux en font partie justement pour faire perdurer pardon, ce bien-être et un très bon état d'esprit au niveau du vivant, de l'humain.
1: Oui, parce qu'il y a parfois des mauvais comportements, des mauvaises attitudes vis-à-vis de nos chiens, de nos chats, qui peuvent être dus tout simplement à une méconnaissance. Parfois, c'est de la méchanceté, hein, voilà, ça arrive, ouais, aussi, mais parfois, c'est juste
4: c'est
1: de la
4: méconnaissance. C'est un manque d'observation. Ouais. Un manque d'observation, savoir observer l'animal, savoir quand il a besoin de se reposer, savoir, mm-hmm, qu'il ne faut pas aller dans la gamelle quand il est en train de manger, par exemple, et le respecter dans sa globalité, en fait.
1: Ouais, plein de petites choses comme ça que vous apprenez. Et, ouais, et aussi de mieux comprendre, de mieux savoir comment fonctionne aussi l'animal, ce qu'il peut ressentir. Donc n'hésitez pas à nous appeler, hein, si vous avez, par exemple, vous été témoin de négligence, de mauvais comportement envers un chien ou un chat, vous pouvez nous raconter. Et puis si vous avez aussi une belle histoire à partager sur votre relation avec votre chien, votre chat, 03 22 92 58 58. On en parle ensemble ce matin. On se retrouve dans quelques petits instants sur Ici Picardie, votre radio locale, avec tout de suite une nouveauté. Manon Lisa, voici Le Petit Pêcheur.

0: Le petit pêcheur, c'était Manon Lisa sur votre radio locale, où que vous soyez en Picardie. Ici Picardie, il est 9h17, on parle de nos chiens, de nos chats ce matin et du bien-être animal avec Marina Dantas qui est avec nous. Est-ce que vous avez déjà observé autour de vous des mauvais comportements vis-à-vis de chiens ou de chats? Alors parfois c'est par négligence, par méconnaissance, parfois c'est par méchanceté. Aussi, est-ce que vous avez l'impression que vos chats ressentent aussi vos émotions? Est-ce que vous les comprenez bien, vous aussi? On en parle ensemble ce matin. C'est important de mieux connaître effectivement l'animal pour mieux s'en occuper. Il y a Marie-France qui est avec nous au téléphone. Bonjour Marie-France.
1: Bonjour.
0: Bienvenue à vous. Vous nous appelez de Vecmont, dans la Somme.
1: Je suis très contente de passer à l'antenne parce que je suis persuadée qu'il y a énormément d'animaux qui sont malheureux. Eh bien, moi, je vais vous dire quelque chose. En ce moment, je suis très heureuse grâce à un petit chat qui est né le 11 février.
0: Ouais.
1: Il fait 2 kilos maintenant. Mmh. Il comprend tout, il retourne tout, mais je m'en fiche, on rigole tous les deux. Lui, moi, on chahute et tout ça.
0: Ah, d'accord. Donc, c'est vraiment... il partage votre vie, ce chat.
1: Je ne voulais plus de chat parce que j'ai été malheureuse quand j'ai perdu mon dernier chat. Ça fait un an, le 18 mars. Franchement...
0: Alors,
1: je voulais plus, j'avais trop souffert, j'ai trop souffert, et même maintenant, lui me rend la vie.
0: Finalement, vous avez craqué, vous en avez pris un nouveau. Dites-moi, Marie-France, vous le comprenez, il vous comprend, vous avez l'impression qu'il y a vraiment, qu'il se passe quelque chose entre
1: mais
0: vous et ce chat.
1: Il déménage tout, mes soquettes.
0: Bah ça, c'est
1: mes culottes, il rentre dans ma chambre, je mets une demi-heure pour sortir, mais. En fin de compte, il me fait vivre.
0: Ouais, vous lui passez tout, il vous fait vivre, effectivement, il est avec vous. Est-ce que il fait passer quelque chose? Qu'est-ce qu'il vous apporte aussi, justement, parce que malgré tout ça, il vous apporte des choses, c'est pas que, j'imagine, de faire le bazar dans la maison. C'est autre chose.
1: Non, je rigole avec lui. J'éclate de rire avec lui.
0: D'accord.
1: Il fait tellement de choses qu'il me fait rire, quoi. J'ai même dit hier, je vais le faire rentrer dans un cirque, mais c'est incroyable, il comprend tout.
0: Ah ouais, ah oui, c'est vrai. Alors, c'est parce que forcément, on imagine tous d'un chat, on imagine le chat qui va nous apporter aussi du repos, du calme, de la détente, quand il ronronne, etc.
1: Il me réveille.
2: En D'accord. fait, de par ses bêtises, en fait, il vous procure un certain bien-être, puisque vous riez.
1: Franchement, il est super. Mais on vit, maintenant, je vis à nouveau, on va dire ça.
0: Ouais. Et lui, il a l'air heureux, du coup, il a l'air heureux, il a l'air bien, votre chat.
1: Écoutez, c'est fou. Hier, j'ai dansé avec lui dans ma maison.
0: Ah, d'accord.
1: Vous voyez, j'ai dit, je vais le mettre dans un cirque parce que il comprend tout, il sait tout faire. Mais il me fait vivre autrement maintenant.
0: Eh ouais, alors. Justement, alors puisqu'on parle de chat, Marie-France est restée avec nous, mais Marina, un chat, à quoi on voit qu'il est heureux, malheureux? Est-ce qu'il y a des signes pour les gens qui nous écoutent, qui pourraient se dire, bah mon chat, il est pas comme ça, il a l'air plutôt triste, il est plutôt enfermé. Est-ce qu'il y a des signes chez les chats? C'est peut-être différent des chiens d'ailleurs, mais ça va être quoi les signes qui peuvent alerter qu'un chat, par exemple, est malheureux ou est pas bien ou...
2: Ben, la différence entre un chat et un chien, déjà, c'est qu'un chat, c'est très indépendant, donc il a besoin de son indépendance vraiment quand il veut pas qu'on le touche. On le laisse tranquille. Et puis un chat qui s'isole vraiment, qui reste toujours dans son coin et qui veut pas du tout d'interaction, oui, ça peut être un animal du coup qui est pas bien dans ses pattes. Après voilà, toujours voir avec le vétérinaire s'il y a pas autre chose derrière, de la dépression, enfin on peut aller vraiment très très loin. Mais un chat qui a pas du tout d'interaction peut être un chat malheureux. Mais ce qu'il faut pas oublier aussi, c'est qu'ils sont très très indépendants par leur caractère.
0: Ouais, est-ce que vous êtes trop sur votre chat, Marie-France, ou pas? Est-ce qu'il a quand même son indépendance, votre chat?
1: Ah oui, quand j'ai envie de dormir, il vient dormir sur moi. Hein.
0: Oui, d'accord. Ah, bah, il vient.
1: Attendez, il s'allonge complètement parce qu'il est jeune, hein, du 11 février. Hein.
2: Il s'étire, ça ronronne.
1: Alors, j'ai découvert quand est-ce qu'il a ronronné, quand est-ce qu'il a commencé à faire. C'est tout un tas de bêtises que j'ai notées. Je note tout ce qu'il fait.
2: Tu veux faire un compte TikTok?
0: Voilà, enfin, ouais, ça va marcher, ouais.
1: Mais c'est vrai que j'en ai beaucoup de chats, hein. J'en ai jusqu'à 5 du même âge en même temps. Ils n'ont jamais fait autant de choses que lui, il fait. D'abord, j'ai dit, les bébés, ils sont très évolués, maintenant c'est plus des bébés, c'est des enfants tout de suite, quoi. Et bien, les animaux, c'est pareil.
0: Et ouais, et là il est dans l'âge où effectivement il aime bien jouer, quoi, si j'ai bien compris.
1: Alors je l'ai emmené chez Beto déjà, parce que j'ai dit pour le calmer, je vais voir un peu si je peux pas faire castrer. Et ben non, il n'a qu'une testicule, il faut que j'attende encore 2 ou 3 mois. Mais c'est c'est incroyable, ouais. Quoi.
0: Il vous aura tout fait, ce choix.
1: Franchement, je suis contente de vous faire participer.
0: Bon, en tout cas, on voit que là, pour le coup, votre chat vous apporte beaucoup de bonheur et il y a beaucoup de partage et vous êtes heureuse et c'est un chat qui est heureux aussi, Marie-France. Donc, c'est super.
1: J'étais absente une journée là parce que j'étais partie à l'hôpital à 9h du matin. Quand je suis revenue, mais il était infect avec moi parce que je lui ai manqué.
0: Ah, oui, peut-être qu'il vous en a, peut-être même il vous en a voulu d'être parti comme ça.
1: Il était collé à moi tout le temps quand je suis rentrée.
0: Merci Marie-France, en tout cas merci pour votre beau témoignage. Voilà, et on fait des caresses à votre chat. Il s'appelle comment ?
1: Il s'appelle Plume parce que quand il est arrivé, il tenait Plume. Dans ma main. Ah. Tellement il était petit, j'ai cru qu'il allait jamais vivre.
0: Bon, voilà, là il est bien vivant. Marie-France, merci beaucoup pour votre appel.
1: Écoutez, bon courage à tout le monde.
0: Et très belle journée à vous, le bien-être animal, et c'est aussi notre bien-être à nous. On en parle ensemble ce matin, 03 22 92 58 deux fois. On va revenir dans quelques instants. Avec Bernard, vous ne bougez pas Bernard, on vient après la musique d'Eddie Mitchell, la dernière séance, c'est dans une petite minute.
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0: Ici Picardie avec Eddy Mitchell, c'était la dernière séance. On continue à parler de nos animaux de compagnie, on revient dans quelques petits instants.
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0: Et là on va se préparer à faire des tartes aux fruits avec les fruits que vous allez ramasser vous-même.
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0: Alors vous êtes peut-être cerise, cassis ou plus groseille, framboise ou fraise. En tout cas, vous allez trouver votre bonheur dans cette cueillette de fruits bio à Villers-Bocage. Alors vous avez encore un petit peu de temps puisque c'est prévu samedi, la semaine prochaine, le 13 juin, entre 15h et 17h. C'est une sortie à faire en famille. Parce qu'il y aura aussi d'ailleurs l'association des tracteurs anciens toute l'après-midi sur place. Hein. On sait que quand on met les petits enfants, les enfants dans le tracteur, c'est le bonheur assuré. Ce sera l'occasion de passer une belle après-midi en famille, de profiter de bons fruits et de créer des souvenirs pour les plus petits. Alors rendez-vous samedi 13 juin de 15h à 17h à Villers-Bocage pour cette grande cueillette de fruits, fraises, cassis, groseilles, framboises. Ce sera à vous de choisir. 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
0: Et oui, et des conseils, et on partage aussi nos émotions, et vous partagez aussi peut-être des émotions avec vos chiens, vos chats. Nous en parlons ce matin avec Marina Dantas qui est avec nous, qui est naturopathe du chien et du chat, qui a d'ailleurs lancé aussi une école des petits gardiens du chien et du chat pour aussi mieux comprendre leurs émotions, mieux décrypter l'émotion des chiens et des chats. Et il y a Bernard qui nous appelle d'Amiens. Bonjour Bernard.
3: Bonjour tout le monde.
0: Alors, on peut effectivement, on a parfois du mal à ressentir les émotions des animaux, mais en tout cas, les animaux ressentent peut-être plus facilement nos émotions à nous. C'est aussi ce qu'on sentait dans l'appel de Marie-Paul tout à l'heure. Vous ressentez, c'est votre chien qui ressent vos émotions, vous avez l'impression?
3: Ah, mais tout à fait.
0: Et ça se traduit comment?
3: Alors, ça remonte déjà à la première histoire, ça remonte à 30 ans à peu près. Pour moi, il y a eu une alerte du chien qu'on n'a pas compris peut-être, mais elle nous avait prévenu du décès malheureusement de maman, parce que une chose qu'elle faisait jamais, c'était de se sauter sur les gens ou quand ils étaient assis, se mettre. Elle allait rester collée à sa poitrine au moment de partir. Mmh. Elle a jamais voulu décoller, donc on l'a pris, on l'a mis dans nos bras, on est parti en voiture. Sauf que dans la nuit, on nous a annoncé le décès de maman pour un arrêt cardiaque. Mmh. Donc elle avait senti qu'il y avait quelque chose qui n'allait pas, et nous, on l'a pas compris, peut-être. Mais le chien, elle avait ressenti ces émotions-là aussi.
0: Oui.
3: Et nous, à la maison, c'est tous les jours qu'elle nous fait voir ses émotions, maintenant, la nouvelle, notre fille, là, parce que ils ont leur façon de nous les faire comprendre, et puis, qu'elle soit triste ou qu'elle soit heureuse, on le voit tout de suite.
0: Alors, justement, quand un chien triste, si votre chien est triste, par exemple, vous le voyez comment, vous savez, ça va être quoi les signes pour vous?
3: Oh, elle a une tête complètement différente. Elle a la tête qui descend, les oreilles qui se rabattent. Elle nous regarde avec un petit air différent. Et nous, on le comprend tout de suite. S'il y a quelque chose qui ne va pas ou qu'elle n'est pas contente, un mécontentement, on le ressent tout de suite. Hein.
0: C'est presque naturel. Finalement, c'est assez naturel. Ça, c'est assez facile à détecter. Ça se ressent effectivement. Et quand elle est
3: Et à l'inverse, même nous, quand on n'est pas bien.
0: Ouais.
3: Par exemple. Il y a peu de temps, j'ai subi une intervention chirurgicale et elle ne me décolle pas. Quoi. Elle était restée dès que je suis rentré de l'hôpital. Elle se met sur le canapé à côté, puis elle nous regarde, elle pose sa tête sur la cuisse, elle me dit que t'es pas bien. Elle ressent très bien si quelqu'un est malade ou si quelqu'un n'est pas bien.
0: Eh ouais.
4: Les animaux, ils ressentent tout de suite cette cohérence-là, justement, et la capacité des animaux à fonctionner. Bonjour Bernard, excusez-moi, je ne sais plus si je vous ai dit bonjour, mais bonjour. Mais en tout cas, ouais, ce qu'ils ressentent beaucoup, c'est qu'ils fonctionnent énormément à l'instinct. Ils sont dans l'instantané, dans la spontanéité. Quand nous, on a du mal à ralentir, à observer. On est beaucoup dans.
0: On a du brouillage, nous.
4: On réfléchit trop,
0: on est brouillé un peu dans nos émotions, peut-être.
4: On réfléchit.
3: C'est direct.
0: C'est direct, ouais.
3: Ah oui. Mais ils ressentent même des choses qu'on ne voit pas, qui ne se passent pas sur l'instant présent. Et qui, quand je dis, elle nous avait prévenu, elle s'était mise à tourner en rond, elle a pleuré. Il y a quelque chose qui va se passer et effectivement, ça arrive. Malheureusement, ça arrive.
0: C'est vrai que les animaux ressentent beaucoup plus de choses. D'ailleurs, on voit quand, pour ce qui est du temps, les orages, des choses comme ça, on voit les animaux réagir. Hein, on voit des vols d'oiseaux, on voit les animaux qui réagissent avant même qu'on ait capté qu'il allait se passer quelque chose.
4: Ouais, parce qu'on ne prend pas le temps d'observer. Nous, on ne prend pas le temps d'observer. L'être humain, on est dans la roue de notre vie, on est dans notre quotidien, dans notre routine, dans notre nervosité, notre rapidité de vie. Et les animaux, justement, ont cette facilité et ce pouvoir de ralentir, d'observer.
0: Et là, on voit que ça peut être important, effectivement, que ça peut apporter quelque chose d'arriver à décrypter ce que l'animal veut peut-être faire passer comme message. On ne voit pas si on ne capte pas les émotions. On le sait après coup. Souvent, c'est ça, Bernard. Vous dites, bah oui, il y avait ça, mais sur le coup, vous ne l'aviez peut-être pas vu.
3: Ah, tout à fait. Donc, ouais. Oui, encore récemment, enfin, il y a un an maintenant, c'était la même chose, quoi. Quand tu t'es mis à tourner, pleurer, nous sauter dessus en disant il y a quelque chose qui va arriver, alors que nous, ça ne s'ennuie pas, puis bah, c'est arrivé, quoi.
0: Ouais. Merci. Ah oui. Merci Bernard, et vous restez avec nous parce qu'on va voir justement quels sont tous ces signes qu'un animal peut faire passer et pour voir un petit peu ce que ça peut traduire et quels sont les gestes aussi qu'on peut adopter derrière. Merci beaucoup Bernard, en tout cas pour votre beau témoignage.
3: Ben, c'est moi, et puis à bientôt.
0: Très belle journée, merci. À bientôt. Merci. On revient dans quelques minutes. Vous pouvez bien sûr nous appeler, vous aussi, 03 22 92 58 58. Est-ce que vous arrivez à décrypter les émotions de votre chien, de votre chat? On a vraiment l'impression que c'est plus le chien, le chat qui arrive à nous analyser, à nous décrypter, à ressentir nos émotions. On continue d'en parler dans quelques instants après FR David Words.
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0: Ici Picardie avec FR David en 1982, c'était Words, il est 9h37. Est-ce que vous savez reconnaître les signaux de votre chien, de votre chat, quand il ne va pas bien par exemple? Est-ce que vous ressentez ses émotions? Est-ce que vous savez quand il est peur, quand il est triste, quand il est énervé? On en parle ensemble ce matin, l'occasion de parler aussi du bien-être animal, parce que parfois il y a des maltraitances involontaires, hein. On veut bien faire, on pense bien faire, mais l'animal peut être malheureux et on le voit pas forcément parce qu'on n'a pas ces signes, on ne connaît pas forcément ces signes. Qu'est-ce qui peut faire du mal à un chat, à un chien, sans qu'on s'en rende compte?
1: Eh ben, je vais vous donner une anecdote que j'ai déjà vécue. Moi, je pars toujours des sens, en fait, des cinq sens. Nous, on respecte nos sens en tant qu'humains. Par exemple, l'ouïe, le bruit. Donc, on aime bien être au calme. L'animal, c'est pareil. Et je vais vous raconter une petite anecdote que j'ai déjà vécue. Donc, une fois, j'ai une dame qui m'appelle, en fait, pour que j'aille voir son chien stressé. Et elle me dit, tout va bien à la maison. Donc, on fait une téléconsultation et elle me dit, Marina, tout va bien. Donc, je comprends pas, ça fonctionne pas ce que vous me dites. Je dis, écoutez, je viens chez vous, on va voir ce qui se passe. Effectivement, j'arrive chez la dame, il y avait trois enfants qui couraient partout, la télé à fond. Les parents qui se parlaient très, très fort. Et même moi, je suis arrivée, je me suis assise et je me suis dit, mais madame, moi non plus, je me sens pas bien. Est-ce que vous arrivez à voir un petit peu ce qui se passe? C'est de sortir de votre corps et de regarder ce qui se passe ici. C'est vrai qu'elle a tout de suite compris, en fait, le fait de sortir et de se regarder un petit peu en contre-temps et d'observer, on se dit non, là ça va pas, il y a des choses qui vont pas. C'est bien par le son, les odeurs, tout peut jouer.
0: Bon, tout le monde devait être stressé finalement dans
1: la maison. Voilà, tout le monde était
0: stressé.
1: Même en arrivant.
0: Aussi, peut-être. Voilà. Et parfois, mais peut-être que dans l'habitude, effectivement, plus personne ne s'en rendait compte.
1: C'est exactement ça.
0: C'est ça.
1: Donc
0: il y a l'environnement, et vous parliez des sens, effectivement, le bruit, l'agitation, télé, les images, tout ce qui peut être un peu trop agité. À un moment donné, le chien, un chien, même si on peut le voir parfois agité, il a besoin de calme aussi.
1: Il a besoin de calme, il a besoin les odeurs de cigarettes, vraiment enfermées dans une maison, forcément ça peut ne pas faire du bien. Il y a des odeurs avec lesquelles il n'est pas ok, la télé est vraiment avec les images qui partent dans tous les sens, puis le bruit, énormément de bruit. Les gens parlent très fort aujourd'hui, ils ne s'écoutent pas, ils s'entendent, ils ne s'écoutent pas.
0: Ouais. Et là justement, cette dame, elle vous a contacté quand même parce qu'elle avait bien perçu que le chien était stressé. Et comment justement on voit qu'un chien est stressé? Il tourne en rond, c'est quoi les signes?
1: Il y a plein de signes, il y a de l'isolement, il était complètement excité, il me disait mais il n'écoute rien. Mais en fait on ne pouvait pas écouter puisqu'il parlait tous en même temps, par exemple.
0: Environnement bruyant, agité, et donc ça stressait le chien. On continue à parler évidemment des émotions des animaux de compagnie et du bien-être des chiens et des chats qui nous apportent beaucoup et vous leur apportez beaucoup évidemment, mais parfois on n'arrive pas forcément à décrypter leurs émotions, leur fonctionnement. Évidemment, on est différent. On en parle ensemble ce matin avec Marina Dantas. On se retrouve dans quelques petites minutes avec Lio pour la musique qui arrive dans quelques petites secondes. Fallait pas commencer.
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0: Ici Picardie avec Lio, fallait pas commencer le bien-être animal, préoccupation majeure aujourd'hui, on en parle ce matin, comment mieux comprendre le langage des chiens, des chats, leurs émotions, voilà, comment apprendre aussi aux plus jeunes à les respecter, adopter les bons gestes. Marina Dantas, on a vu que parfois on pensait bien faire, mais c'est pas forcément bon pour l'animal. Les personnes souvent qui ont un grand jardin sont contentes, et c'est vrai que c'est bien pour un animal parce qu'il a de la place, il y a un chien, il peut courir, il peut... Mais le truc, c'est qu'on se dit, comme il a un grand jardin, c'est peut-être pas la peine d'aller le sortir dans la rue, et finalement c'est encore mieux parce qu'il y a de la place, il y a de la végétation...
1: Et normalement, ça, c'est le basique. Enfin, un animal a besoin de sortir déjà pour développer tout ce qui est olfactif, pour avoir plusieurs odeurs à découvrir. Il a besoin de l'insocial social aussi, de voir d'autres animaux. Et vraiment d'explorer autre chose que le jardin. Le jardin, pour lui, c'est comme
0: le lien social. On n'en parle pas forcément, c'est-à-dire avec ses congénères, on va dire.
1: Ah, c'est ça, ils en ont besoin. Ils en ont vraiment besoin d'interagir avec des autres animaux, et même d'autres humains d'ailleurs.
0: D'accord. On peut parfois être trop proche de son animal, l'accaparer, et on le voit aussi chez les enfants, souvent qui aiment tellement les animaux que voilà, et on leur dit vas-y doucement.
1: Ouais, ça peut devenir dangereux, ouais.
0: Donc on pense bien faire, et voilà. Donc c'est pour ça que c'est intéressant. Et ça va être quoi les signes d'un animal qui sera un petit peu trop accaparé? Est-ce que ça peut vraiment faire du mal, et comment ça se perçoit, comment ça se voit? Il y a des signes d'agacement ou autre,
1: ou tristesse? Oui, complètement. Il y a les bâillements. Le bâillement, ça ne veut pas dire qu'il est seulement fatigué. Ça peut dire qu'il est agacé. Les oreilles en arrière. Il y a plein de signaux,
0: d'accord.
1: Qui s'apprennent.
0: Alors ça, vous apprenez ça justement. Alors vous mettez en place cette école des petits gardiens du chien et du chat. Alors c'est quoi? C'est une école, et après pour constituer un réseau.
1: Exactement. Donc en fait, c'est un parcours éducatif de 30 cours pour les enfants qui sont répartis sur une année scolaire de octobre à juin environ. Et l'objectif, c'est d'apprendre à mieux comprendre, respecter et protéger le chien et le chat grâce à des petits ateliers simples autour de l'observation, les bons gestes, la sécurité et le respect de l'animal.
0: D'accord. Et ça, c'est très bien. Alors, pourquoi les enfants? Parce que ça pourrait être aussi bien pour les adultes, en fait.
1: Exactement. Le but, c'est déjà que les enfants aussi sensibilisent les adultes qui savent pas forcément bien observer l'animal. Et la petite phrase du coup de l'école des petits gardiens, c'est les enfants que nous sensibilisons aujourd'hui sont les adultes qui protégeront les animaux demain. Et ça, on en a besoin, clairement.
0: D'accord. Et alors, vous recherchez-vous des intervenants pour ça, justement, parce que vous pouvez pas le faire vous toute seule?
1: C'est ça. Donc, je peux faire dans mon petit secteur, dans mon village, mais en tout cas, on cherche des intervenants dans la France, du coup, qui seraient disponibles à intéresser pour le projet. Il y a une formation 100% en ligne qui démarre au 1er juillet pour avancer à leur rythme. Et voilà, on recherche des personnes intéressées pour proposer ce programme dans des bibliothèques, à domicile, et tout ce qui est structure culturelle, on va dire.
0: Bien, et ben voilà, si vous êtes intéressé, on peut aller voir directement sur votre site, voilà, Caninas, avec un K, caninas.fr. Et puis vous proposez des ateliers, des formations.
1: Plein de choses.
0: Tout ce qui touche évidemment
1: au
0: bien-être animal. Merci d'être passé dans l'émission.
1: Merci.
0: En tout cas, Marina Dantas. Et puis si vous voulez réécouter cette émission, retrouver aussi les beaux témoignages qu'on a eus ce matin. Merci à ceux qui nous ont appelés ce matin. Et bien, vous allez sur ici.fr ou sur l'appli ici. Merci. Très bon week-end. À bientôt. Dans quelques instants, c'est Valère Coréard que l'on va retrouver par ici. Les économies. Valère Coréard qui va nous parler d'une alternative crédible à l'eau en bouteille. En attendant, voici le duo Jack et Carla avec La Recette.

0: Jack et Carla, c'était la recette, il est 9h52.
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0: On retrouve Valère Correa maintenant, par ici les économies, avec un bon plan aujourd'hui pour parler de l'eau en bouteille.
3: Saviez-vous que nous, les Français, sommes les champions du monde de la consommation d'eau en bouteille? Alors il y a plein de raisons à cela, l'éducation, les croyances, les craintes, les habitudes, l'offre commerciale. Mais le résultat est sans appel, on dépense entre 500 et 900 euros par an pour boire de l'eau dans des bouteilles en plastique, quand on est 4 à la maison, donc c'est vraiment pas rien. Et une des motivations à cette dépense, c'est qu'on est méfiant vis-à-vis de l'eau du robinet. Alors je pense aux PFAS, aux microplastiques, pesticides, le chlore, le goût. Alors je vais pas vous dire que tout ça n'est pas vrai, il y a parfois des sujets de qualité ou de goût qui se posent, même si c'est quand même très contrôlé en France. Pour autant, je voulais vous parler d'une solution qui va peut-être vous faire changer d'habitude, sécuriser encore plus votre eau du robinet en installant un filtre à la source.
0: Un filtre qui s'installe donc directement sur l'arrivée d'eau ?
3: Exactement. Alors je reconnais que pour les moins bricoleurs, ça peut faire un peu peur, mais enfin j'y suis arrivé, donc autant vous dire que n'importe qui peut le faire. Des sociétés proposent ce type de système avec en général une base de filtre charbon qui est connue pour être très efficace pour filtrer justement les pesticides, les PFAS. Je pense à des sociétés comme La Vie ou encore Fluide. Et c'est Fluide que j'ai testé. Alors côté installation, hyper facile. Côté efficacité, c'est plutôt rassurant. J'ai lu leurs études en laboratoire. Microplastiques, PFAS, bactéries, médicaments, goût du chlore, tout ça, ça passe à la trappe, en tout cas pour une grande majorité. Alors, faut investir entre 140 et 200 euros. Et pendant un an, vous économisez le budget eau en bouteille. Donc, c'est quand même une bonne alternative pour sécuriser, faire baisser la facture. On fait des économies, on fait de l'écologie, ça coche toutes les cases. Alors, est-ce que vous, sinon, vous avez des bons plans concernant l'eau du robinet? N'hésitez pas à m'écrire. Mon mail, c'est paricilieséconomies@radiofrance.com.
0: Merci Valère. Et tiens, on va trinquer justement avec cette bonne eau du robinet. Et on va retrouver l'info dans 6 minutes. Toute l'actu locale, ce sera après la pub et Elton John avec Sacrifice.
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0: Elton John, c'était Sacrifice. La cuisine, c'est dans 10 minutes avec le défi du chef. Restez bien avec nous, on va se régaler. Ça sent déjà le chocolat. Ça, c'est juste un petit indice.
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0: Merci d'écouter Ici Picardie, première radio de la Somme, 10h. Les infos, Lisa Mélia, un accident mortel peu après 21h hier près de Péronne.
2: Sur la départementale 917 à Escourt-le-Haut, un homme de 28 ans a fait une sortie de route pour une raison encore inconnue. Sa voiture s'est encastrée dans un arbre et il a été éjecté. Conscient à l'arrivée des pompiers, il a succombé peu après à un arrêt cardiaque. Dans le Gers, on attend le résultat de l'autopsie qui devra confirmer ou pas que le corps retrouvé est celui de Liana disparue il y a une semaine. Les vêtements ressemblent à ceux de la fillette de 11 ans. Le Premier ministre Sébastien Lecornu annule son déplacement à la prison de Vendin-le-Vieil. Il convoque dans une demi-heure à Matignon les ministres de l'Intérieur et de la Justice pour faire le point sur la situation. Alors que les critiques de dysfonctionnement se multiplient, le principal suspect avait déjà été accusé à plusieurs reprises de viol et d'agression sexuelle sur des enfants.
0: Le ministre de l'Industrie en visite à Amiens-Nord aujourd'hui.
2: Et selon les informations d'ici Picardie, Sébastien Martin annoncera un plan d'aide d'urgence de plusieurs dizaines de millions d'euros débloqués par l'État et par le groupe Avril pour Eurolysine. Le site amiennois, anciennement Metex, est le dernier en Europe à produire des acides aminés pour l'industrie pharmaceutique et pour l'alimentation du bétail. Mais Eurolysine dénonce depuis des années la concurrence déloyale de la Chine. Une enquête a d'ailleurs été ouverte en début d'année par la Commission européenne. C'est une fraude connue mais qui reste efficace. Le président d'une association samarienne a été piégé. Il a cliqué sur un lien qu'il a reçu par texto. On lui demandait de régulariser 56 centimes d'euros pour débloquer un colis, ce qu'il a fait. Ça a permis au malfaiteur de récupérer les coordonnées bancaires. Il a ensuite reçu l'appel d'un faux conseiller qui lui a fait faire plusieurs virements, montant du préjudice pour l'association 55 000 euros.
0: Et 25 000, c'est le nombre de visiteurs attendus à Amiens pour les rendez-vous de la bande dessinée.
2: Ouais, c'est la 30e édition à partir de demain, le premier de trois week-ends de festival. On subit, nous aussi, bien sûr, la baisse des subventions et la hausse des coûts, nous a dit ce matin Sophie Mille, la directrice des rendez-vous de la BD, notre invitée. Il a fallu trouver des économies un peu partout. Interview à réécouter sur ici.fr. La météo, c'est un peu comme hier finalement, Patrick.
0: Oui, effectivement. Des petites pluies, passage effectivement pluvieux plutôt au nord d'Amiens, un ciel assez couvert. On peut avoir aussi quelques éclaircies, un vent voilà, qui s'est un peu calmé quand même, mais on garde un vent plutôt modéré. Les températures maximales comptées entre 16 et 19 degrés aujourd'hui sur l'ensemble de la région.
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0: Et amour aussi avec France Gall. Voici tout de suite Besoin d'amour. Passez une très belle matinée avec votre radio Ici Picardie.

0: Ici Picardie avec France Gall, besoin d'amour.
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0: Et l'amour est transmis aussi par les repas, parce que l'on cuisine dans quelques instants le défi du chef, et on va cuisiner des choses simples, défi lancé à notre invité. Voilà comment cuisiner des choses simples de manière ludique avec ses enfants. Oui, le week-end arrive, donc on va en profiter. Restez là, ce sera dans quelques minutes. On va accueillir Laetitia Boudra de Escale Pralinée. Mais tout de suite, et avant, une nouveauté ici Picardie avec le dernier morceau d'Alex Warren. Voici Fever Dream.

0: Fever Dream, ma nouveauté ici Picardie, c'était Alex Warren.
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0: 10h10 et c'est l'heure donc du défi du chef. Et aujourd'hui, pour le défi du chef, j'accueille Laetitia Boudra. Bonjour Laetitia.
3: Bonjour Patrick.
0: Chocolatière dans l'Oise à Escale Pralinée, c'est à Francières. Alors Laetitia, je pense qu'on va un peu rester sur le chocolat. Qu'est-ce que vous pourriez nous donner comme truc si on veut cuisiner des choses simples, je le disais tout à l'heure, de manière assez ludique avec ses enfants ce week-end?
3: Oui,
0: évidemment, des choses délicieuses.
3: Oui, je suis ravie de vous retrouver pour ce deuxième défi. Alors, j'ai bien réfléchi à qu'est-ce qu'on pourrait faire avec les enfants, quelque chose qui marche très bien et qui est super bon. C'est une fondue de chocolat avec des fruits frais.
0: D'accord.
3: En plus, accompagné de sa petite chantilly maison. Donc, je vais vous donner les différentes astuces pour arriver à ce bon résultat. Alors, dans un premier temps, vous prenez une tablette de chocolat, donc noir ou lait, c'est comme vous souhaitez.
0: Ouais.
3: On peut la faire fondre soit au bain-marie, donc à un fond d'eau dans une casserole. Il ne faut pas que ça touche le bol où il y aura les carrés de chocolat cassés dedans. Et vous faites fondre tranquillement au bain-marie.
0: Oui, ça prend un peu de temps, mais au moins le chocolat boule pas.
3: Ça prend un peu de temps. Ou l'autre astuce, voilà, c'est ça. Ou l'autre astuce, c'est même celle que j'utilise au travail, c'est de faire fondre au micro-ondes, donc dans un bol qui va au micro-ondes, et de mélanger toutes les 30 secondes.
0: D'accord.
3: Donc comme ça, pareil, le chocolat ne brûle pas et le résultat est un peu plus rapide.

0: Une fois qu'on a eu justement ce chocolat fondu, on le mélange ensuite. Donc l'idéal, c'est d'avoir un thermomètre pour
1: Ouais.
0: faire le tempérage. Donc c'est-à-dire viser, par exemple pour le chocolat noir, 32 degrés. Mais si on n'a pas de thermomètre alimentaire à la cuisine, dans ce cas-là, mélanger régulièrement toutes les 5 minutes. Et quand on voit que le chocolat a un peu épaissi, il n'est
1: Ouais.
0: plus aussi liquide, ça veut dire que là, il est bon pour être travaillé.
1: Ah, OK.
0: Et ensuite, vous pouvez prendre différents fruits frais. Donc là, ça va la
1: Les
0: saison des
1: fraises,
0: fraises
1: par exemple,
0: recommence. Donc vous prenez la fraise par le haut et vous la trempez dans le chocolat et vous laissez ce qu'on appelle cristalliser, c'est-à-dire sécher, sur une feuille de papier cuisson, par exemple, à température ambiante dans la cuisine.
1: D'accord.
0: Il
1: On peut
0: faut
1: faire ça avec
0: compter.
1: plein de fruits. Alors, on n'est pas obligé de tremper. On peut
0: Oui.
1: tremper à moitié. On fait un peu ce qu'on veut,
0: Voilà,
1: quoi, du coup.
0: c'est ça. On fait ce qu'on veut, on s'amuse avec notre imagination. Donc, vous pouvez tremper la fraise à moitié, comme ça vous avez un côté vrai fruit et un côté enrobé avec du chocolat. Vous avez les bananes, vous pouvez faire avec un peu de poire. Enfin, vraiment, tous les fruits sont possibles.
1: D'accord. Le chocolat, il va se cristalliser assez rapidement sur le fruit. Il faut les mettre au
0: Oui, il
1: frais,
0: faut qu'on...
1: peut-être les fruits avant
0: Pas
1: ou
0: spécialement au
1: pas
0: frais, parce que
1: spécialement.
0: le beurre de cacao peut remonter à la surface et
1: Ah
0: blanchir
1: oui,
0: le
1: d'accord.
0: chocolat.
1: Donc voilà.
0: Donc, vous pouvez laisser température ambiante quand il fait 20 degrés, c'est correct. Surtout vu la météo qu'on a en ce moment,
1: Ouais,
0: je pense qu'en Picardie, on peut y
1: ça
0: arriver.
1: va, ouais.
0: Voilà. Et puis ensuite, je vous propose une petite recette pour la chantilly,
1: Bah
0: pour
1: oui, alors
0: accompagner.
1: on va faire la chantilly soi-même. Attention, préparez-vous, échauffez-vous.
0: Alors, en
1: Comment vous
0: termes
1: la faites-vous?
0: de calcul d'ingrédients, c'est très simple. Vous prenez de la crème à 35% de matière grasse. Il y en
1: Crème
0: a
1: liquide.
0: plein au supermarché. Crème liquide, tout à fait. Et vous la pesez. Donc, si par exemple, vous avez 200 grammes de crème, vous prenez 10% en sucre glace. Donc, sur 200 grammes, vous prenez 20
1: D'accord,
0: grammes en
1: ok.
0: sucre glace. C'est le sucre qui est un peu façon neige. Je ne
1: Oui,
0: sais pas si vous
1: oui,
0: voyez.
1: bah oui. Ah, bah, sucre
0: Voilà.
1: glace, j'adore ça en plus. Donc.
0: Voilà. Le sucre glace et après vous idéalement dans un robot pâtissier ou les différents mixeurs plongeants qui font aussi fouet pour pouvoir monter la crème façon crème fouettée et
1: Oui.
0: voilà on a notre chantilly tout simplement.
1: Et là, on se régale avec ces fruits. Alors, c'est vrai qu'on a les fraises, mais on a les cerises aussi qui arrivent.
0: Oui.
1: Les cerises dans les jardins, notamment, il y en a pas mal en ce moment, mais
0: Tout à fait.
1: ça va aller très vite. Tout ce
0: Et
1: qu'on peut
0: si
1: trouver
0: vous
1: dans les
0: voulez
1: fruits.
0: faire par exemple avec des fruits qui sont en sirop type ananas, c'est tout à fait possible et c'est très bon.
1: Le
0: Il
1: chocolat
0: faudra
1: va
0: juste
1: adhérer quand
0: bien.
1: même.
0: Oui, le chocolat va adhérer, mais justement, il faut prendre un sopalin pour bien égoutter l'ananas, pour qu'il ne
1: Exact.
0: rentre plus de jus.
1: Bon, voilà. Mais avec les fruits
0: Voilà.
1: frais, on en profite. Il y en a pas mal, les fruits rouges. Donc, et puis ça, il y en aura de plus en plus là, avec
0: Oui, tout à
1: l'été
0: fait.
1: qui arrive. Et c'est assez sympa à faire avec les enfants. Et en plus, après, on se régale et puis on mange des fruits comme ça. Merci
0: C'est
1: beaucoup,
0: ça.
1: Laetitia
0: Merci
1: Escalpraliné.
0: à
1: Donc, vous
0: vous.
1: proposez plein de choses, chocolat, praliné, plein
0: Et
1: de
0: j'expédie
1: gourmandises.
0: partout en France.
1: Exactement, exactement. Alors, si on veut justement voir un petit peu tout ce que vous proposez, il suffit d'aller sur votre site internet
0: Voilà.
1: Escalpraliné. Voilà, escalpraliné.fr. Merci Laetitia.
0: Merci à vous,
1: Très
0: bonne
1: belle
0: journée.
1: journée à vous. Et maintenant,
0: Merci.
1: cadeau pour vous avec la Foire Expo de Picardie qui commence aujourd'hui. Et une question tout de suite pour gagner vos entrées pour la Foire Expo. 4 entrées pour vous. Si vous nous dites dans quel film on entend cette célèbre phrase « La vie, c'est comme une boîte de chocolat ». Alors, c'est dans le film Intouchable, c'est dans le film Forrest Gump ou c'est dans le fabuleux destin d'Amélie Poulain « La vie, c'est comme une boîte de chocolat ». À vous de jouer, 03 22 92 58 58 pour ces 4 entrées pour la Foire Expo de Picardie qui commence aujourd'hui.

0: Alain Souchon, le baiser. On a parlé de chocolat tout à l'heure avec ses fruits trempés dans le chocolat. Et la question maintenant, justement, à propos de chocolat, dans quel film peut-on entendre la célèbre phrase « La vie, c'est comme une boîte de chocolat » ? La réponse dans quelques instants pour notre gagnante qui va repartir avec ses 4 entrées pour la Foire Expo de Picardie qui commence aujourd'hui.
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0: Et nous accueillons maintenant Céline qui nous appelle d'Amiens. Bonjour Céline.
10: Bonjour.
0: Bienvenue à vous. Alors Céline, pour gagner vos entrées pour la Foire Expo, ça commence aujourd'hui hein, la Foire Expo de Picardie à Mégacité. Une question à propos de chocolat. Alors, vous aimez le chocolat, je pense que vous aimez le cinéma et que vous aimez ce film aussi. On cherchait le titre d'un film, film dans lequel il y a cette célèbre réplique « La vie, c'est comme une boîte de chocolat ».
10: Oui, Forrest Gump.
0: Ben, Forrest Gump, exactement, c'est la bonne réponse. Magnifique ce film. Hein.
10: Ah, mais très beau. Très beau film.
0: Très très beau. Ben voilà. En tout cas, c'est gagné. C'est gagné. Céline, vous avez vos entrées. Vous irez à la Foire Expo de Picardie. Vous aviez prévu de faire quelque chose en particulier ce week-end, justement?
10: Ben, pas spécialement, justement. Ça tombe très bien.
0: Ben, écoutez, vous pourrez aller à la Foire Expo de Picardie. Vous avez vos entrées. Et n'oubliez pas qu'il y a aussi, les rendez-vous de la BD, hein, à Amiens, à Alfraissiné. Donc, profitez-en aussi. C'est un magnifique, magnifique rendez-vous. Donc, il y a de quoi faire. On a plein de belles choses à faire. En plus, je crois que le beau temps revient, donc ça va être pas mal. On a la côte, pas loin, on a cette chance-là. Donc voilà, ça va être un beau week-end qui se prépare.
10: Parfait, ben je vous remercie beaucoup.
0: Je vous souhaite une très très belle journée, on va partir dans les années 80. Céline, avec le duo Jermaine Jackson, Piazza Dora, je suis sûr que vous aimez aussi « When the rain begins to fall ».
10: Exactement.
0: Eh ben, on l'écoute sur la première radio de la Somme. Et c'est quoi la première radio de la Somme?
10: C'est ici Picardie.

the Rain Begins to Fall, le duo Jermaine Jackson et Piazzadora. Dans quelques minutes, on reparlera des animaux de compagnie. On en a parlé ce matin et là, on verra avec un vétérinaire comment bien nourrir son animal. J'irai mettre les mains dans l'argile aussi pour tester le tour de potier, la suite de mon initiation à la poterie. Et puis dans quelques petits instants, une offre d'emploi pour vous dans le monde de la pharmacie. Mais tout de suite, c'est Serge Gainsbourg dans les années 80. Voici Aux enfants de la chance sur Ici Picardie.

0: enfants de la chance, c'était Serge Gainsbourg à 9h32. C'est l'heure de la bonne info de la demi.
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0: Et ce sera une info emploi. Si vous recherchez une offre dans le secteur médical, cette annonce devrait vous intéresser.
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0: C'est pour un poste de préparateur en pharmacie dans l'Oise à Gouvieux. Alors, si vous avez une expérience en officine, le sens du contact, de la rigueur, si vous maîtrisez les outils informatiques spécifiques au secteur, alors candidatez tout de suite sur le site de France Travail pour ce poste de préparateur en pharmacie, donc à Gouvieux. On a les références de l'offre, évidemment, à ICI Picardie au 03 22 92 58 58.
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0: Un grand de la chanson française maintenant, voici Claude Nougaro. Tu verras.

0: Ici Picardie, 10h36.
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0: Conseils d'experts et réponses aux questions que vous vous posez. C'est tous les matins à cette heure-ci avec aujourd'hui le vétérinaire Philippe Beauve, Chloé Richard.
3: Nous avons les questions de Julie de Saint-Quentin qui nous dit « Mon chat mange beaucoup, comment gérer l'alimentation avec mon animal ?»
4: Gérer l'alimentation, déjà une grande habitude à créer, ne pas donner à manger à chaque fois que le chat réclame, sinon on a des chats qui deviennent de plus en plus exigeants. Donc l'habitude qui est instaurée, c'est très important chez le chat. Après ça, en plus de l'habitude, on peut avoir les gamelles anti-gloutons qui permettent de ralentir la vitesse à laquelle il avale sa ration. Et puis surtout, il faut respecter des quantités adaptées à son poids, et puis choisir le type d'aliment pour lequel on a besoin en fonction de l'activité de son chat, si c'est un chat vraiment sédentaire, un chat stérilisé, un chat âgé. Bon, il y a quand même toute une habitude de vie à prendre en fonction de son animal.
3: Et donc pour un chat, c'est mieux d'avoir une base de croquettes, c'est ça, pour l'alimentation ?
4: Bah, c'est mieux ou c'est pas mieux. C'est, en fin de compte, on s'aperçoit que les animaux, ils s'habituent. Le tout, c'est de s'habituer et puis de donner une ration qui correspond aux besoins de l'animal. Les croquettes, ça facilite quand même la vie au quotidien. Bon, mais si c'est après ça, c'est pour donner des croquettes à volonté, comme on le voit souvent, et puis le soir un pochon, et puis le midi un sachet, et tout ça, on arrive à des trucs qui sont assez excessifs.
3: Donc la pâtée, c'est bien, mais de temps en temps. Il n'y a pas de
4: Pas de recommandation spéciale. On a certains chats qui mangent que de l'aliment humide, qui n'arrivent pas à manger des croquettes, et de la même façon qu'on a des chats qui n'aiment que les croquettes. Là, les goûts chez les chats, c'est quand même quelque chose d'assez affûté.
3: C'est vrai. Et pour les chiens, alors, comment ça se passe si on a un chien qui mange beaucoup?
4: C'est pareil, l'habitude que crée le propriétaire au niveau de l'alimentation, c'est très important. Déjà, respecter les quantités. Le chien mange beaucoup, mais a priori, les chiens font pas leur course tout seuls. Si les gens sont raisonnables, ils arrivent à cadrer leurs animaux. Alors bien sûr, il y a des chiens qui sont plus ou moins gourmands que d'autres, mais si on règle les quantités, c'est quand même le propriétaire qui doit régler la quantité d'alimentation.
3: Et justement, quelle quantité on donne ?
4: La quantité qu'on donne, c'est en fonction du type d'aliment et en fonction du poids du chien. Déjà, si ce sont des croquettes, tous les fabricants de croquettes, parce qu'ils n'ont pas tous la même valeur nutritive ni la même valeur alimentaire, donc vous avez derrière une grille en fonction du poids, et vous avez un poids à donner en fonction de l'animal.
0: Et voilà, Philippe Beauve, donc vétérinaire en Picardie avec Chloé Richard. On se retrouve dans quelques petits instants après la pub et la musique de Zaz, Mon Sourire, pour faire de la poterie. À tout de suite, c'est dans J'ai testé sur Ici Picardie.
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0: Ici Picardie avec Zaz, c'était mon sourire, il est 10h44.
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0: J'ai testé la suite, la poterie, hein. Vous le savez, ici on teste plein de choses pour vous. Alors j'ai testé le tour de potier avec Elna dans son atelier à Amiens, rue Gautier de Rumilly. Alors après une petite démonstration et quelques explications, je vais donc moi-même, c'est le cas de le dire, mettre la main à la pâte. Je mets mon tablier, je vais m'asseoir devant le tour de potier, hein, c'est ça.
3: Un pied sur la pédale.
0: Avec un pied sur la pédale. Ah oui, alors pied droit sur la pédale, il faut appuyer fort.
3: Voilà.
0: Ah oui, ça y est, ok. Ouais.
3: Et l'autre pied.
0: Ah, l'autre pied pour avoir les pieds à la même hauteur, c'est ça.
3: C'est ça, sur une brique.
0: Et quand je relâche le pied, ça ne relâche pas la pédale, j'ai l'impression, non? C'est normal?
3: Alors, il faut tester la pédale, avant, arrière, il faut tester la vitesse de la girelle.
0: C'est pas facile, par contre, ça déjà à gérer. J'essaie de bien m'installer. Voilà, là c'est bon. J'ai alors une boule d'argile dans les mains. Donc je vais viser le centre du plateau, hein, c'est ça. Hein.
3: Tout à fait. Par contre, il faut arrêter la girelle avant de lancer.
0: Oui. D'accord. Hop là. Alors attention, je vais jeter ma boule d'argile qui a la taille d'une balle de tennis. Hein. Au centre, pas mal visé.
3: Pas mal du tout.
0: Donc là, je lance
3: et
0: le tour.
3: Et vous pouvez recentrer
0: avant même
3: manuellement, sans tourner. Voilà, tout à fait.
0: Voilà.
3: Et puis, expérimenter simplement de mettre en place la vitesse, toucher l'argile, et puis voir que ça va chauffer un petit peu les mains si vous ne mettez pas d'eau. Donc, du coup, vous rajoutez de l'eau régulièrement.
0: Ouais, là, je vais mettre un peu d'eau déjà direct, voilà.
3: Vous pouvez en mettre un peu plus.
0: Hop. Hop, je vais aller plus vite. Oh là, il faut pas que j'aille trop vite. Alors, si je vais trop vite, évidemment, ça éclabousse un peu. Alors là, j'ai quelque chose. Alors, ça bouge un peu dans tous les sens. C'est vrai que peut-être il n'était pas bien centré. Alors je fais monter quelque chose au creux de mes mains. Voilà. Ça ressemble. Alors j'arrête. J'arrête. Le bout d'argile est parti en fait sur le côté. Alors. C'est pas facile, en fait. C'est plus compliqué qu'il n'y paraît, effectivement.
3: Alors, voilà. Je vais vous donner un petit tips, donc une petite astuce. En fait, vos bras, ils ont tendance en fait à rester dans le vide.
0: Ouais.
3: Et en fait, on tourne vraiment avec tout le corps, pas simplement avec les mains et les poignets. Et du coup, en fait, il faut vraiment se pencher un peu en avant, avoir le dos bien droit et poser les coudes sur les genoux. Il faut que les coudes soient gainés, soient bloqués.
0: Ouais,
3: voilà.
0: Bien
3: et donc, du coup, si vos bras et vos mains ne bougent pas, la terre sera beaucoup plus facilement stable.
0: En tout cas, moi, j'ai vu que c'était pas si facile que ça. Mais c'est quand même agréable d'avoir cette matière et de sentir qu'on peut donner une forme, aidée évidemment par le tour. Donc voilà, il y a le contact avec cette matière. Là, j'ai plus qu'à me laver les mains maintenant.
3: Tout à fait.
0: Mais en tout cas, voilà. Pour les personnes intéressées, il y a un site internet tout simplement où on peut retrouver toutes vos créations et voir les ateliers que vous proposez. Le site, c'est ?
3: Oui, c'est www.elnaceramics.com.
0: Et voilà, donc pour les ateliers et les stages aussi qu'elle vous propose. 10h47, la musique revient maintenant. Non, dans les années 80 avec le groupe Tok Tok et juste après on retrouve Muriel Jordan pour ses tendances. On va parler de la guerre des transats qui se prépare déjà avant l'été.

0: Le groupe Talk Talk, c'était Such a Shame. Il est 10h51 et il est temps de retrouver Muriel Jourdan maintenant, comme tous les matins. C'est tendance. Alors Muriel, ce matin, on vous sent un petit peu angoissé avant l'été, à cause peut-être de la guerre des transats.
1: Oui, chaque année, c'est l'émeute. Pire qu'acheter des places de concert pour Céline Dion. On se croirait dans une mauvaise télé-réalité. 50 degrés, 1200 touristes, 2000 serviettes, 20 transats. Une épopée incroyable. Certains devront rebrousser chemin, rentrer au mobilhome pour jouer une partie de Uno avec les gosses. Oui, c'est la panique hein, dans les hôtels, dans les campings. Les transats sont pris d'assaut. L'été dernier, ces vidéos de cohue autour de la piscine étaient devenues virales sur les réseaux sociaux. On y voyait des vacanciers de Tenerife dormir sur des chaises longues pour être sûr d'avoir une place au bord de la piscine. Waouh ! Avec l'été qui arrive, la France a peur.
2: La France a peur.
1: Entre les réservations fantômes et les monopolisations abusives, c'est la guéguerre au bord de la piscine et ça vous rend très nerveux. Sur Internet, beaucoup de vacanciers partagent leur coup de gueule.
3: Est-ce qu'on peut parler des gens qui se lèvent à 6h30 du matin pour venir foutre leur fucking serviette sur les fucking transats dans les hôtels? Sans déconner, le matin quand on se réveille, l'autre fois à 7h10, il devait rester genre 3 transats.
4: On arrive à 10h au bord de la piscine et là on voit des serviettes posées sur les transats. Et ça se voit que c'est des serviettes qui ont été posées mais il n'y a personne. Et les autres gens ils font comment? Mais c'est lunaire, il y avait une autre famille qui, pareil, au bout là ils ont fait 3 transats, ils se sont fait embrouiller comme des malpropres.
1: Non mais avouez que c'est l'enfer quand même ces courses au transat, qu'on pourrait appeler d'ailleurs la transat Jacques Vabre, hein, mais sans les voiliers. C'est celui qui arrive le premier qui a gagné.
0: Oui, tout ça prête à sourire Muriel, mais quand même les établissements prennent cette guerre des transats très au sérieux.
1: Ah bah oui, ces histoires plombent l'ambiance et inquiètent les hôteliers. Par exemple en Grèce, dans une station balnéaire, un touriste allemand mécontent a obtenu un remboursement de 1000 euros sur les 7000 que lui avait coûté son voyage. Il s'était plaint justement de l'occupation abusive des transats de la piscine qui lui avait gâché son voyage. Depuis ce jugement, les hébergeurs prennent très au sérieux ces histoires. Dans certaines régions d'Espagne, des touristes ont été menacés d'une amende de 250 euros pour avoir squatté une chaise longue. Des compagnies touristiques ont aussi revu leur politique en matière de chaises longues. Et dans des clubs en France, des animateurs tentent de remédier au problème en inventant des jeux.
5: Allez, messieurs, dames, c'est l'heure de votre jeu des serviettes. Vous allez avoir 3 minutes pour retourner sur votre transat. Chaque personne qui n'est pas sur son transat se verra enlever sa serviette.
1: Ah ouais, se lever à 5h du mat quand il fait beau pour réserver un siège en plastique, ça c'est des vacances. Non mais franchement, c'est une tendance dont on se passerait bien. Hein. Parce que avec cette guerre des transats, on a, semble-t-il, vraiment touché le fond de la piscine.
0: Voilà, ben restez chez vous, restez dans le jardin. On va vous offrir votre salon de jardin dans sa passe ou sa casse après l'actu local de 11h et la musique de François Fellman, Les Valses de Vienne, dans une petite minute.
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0: Fellman, c'était les Valses de Vienne. Si vous voulez repartir avec un beau cadeau, un magnifique salon de jardin d'une valeur de 200 euros offert par la jardinerie Truffaut, Amiens Longeau, eh bien venez jouer avec nous juste après l'info 03 22 92 58 58. Ça passe ou ça casse. 5 points pour être sélectionné pour le tirage au sort pour ce superbe cadeau. Et le tirage au sort, justement, c'est aujourd'hui. Ce sera un petit peu avant midi. Alors on vous attend pour jouer.
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0: 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Il est midi, 11h. On est pressé. Les infos, Pierre-Antoine Lefort, un ministre à Amiens cet après-midi.
2: À Eurolisine, Sébastien Martin, en charge de l'industrie, est entendu cet après-midi pour annoncer un plan d'aide d'urgence avec un investissement de plusieurs dizaines de millions d'euros. Eurolisine, dernier producteur de lysine en Europe, un acide aminé pour l'alimentation animale, est confronté depuis plusieurs années à la concurrence chinoise. Ces dernières semaines, salariés et directions ont réclamé un soutien de l'État pour y faire face. Les routes de la Somme endeuillées par un accident mortel hier soir sur la départementale 917 à Aizecourt-le-Haut, près de Péronne. Un automobiliste de 28 ans a fait une sortie de route avant de s'encastrer dans un arbre. Malgré les tentatives des secours, il n'a pu être réanimé. Il se faisait passer pour un chauffeur de VTC. Un homme a été interpellé cette semaine à l'aéroport de Beauvais. Un automobiliste sans permis ni carte professionnelle. Il venait de prendre en charge deux touristes qui se rendaient à Disneyland Paris. Un nouveau lieu pour les aidants vient d'ouvrir ses portes à Albert. La maison des aînés propose aux habitants de Haute-Somme de participer à des ateliers et d'échanger sur leur quotidien. Il y a aujourd'hui entre 8 et 11 millions de Français qui s'occupent quotidiennement d'un proche dépendant. Une réunion d'information à destination des familles d'enfants atteints de cancer à Amiens cet après-midi. Les réseaux UNAPEC, qui fédère plusieurs associations, cherchent à recueillir des témoignages sur la prise en charge de la maladie. À la suite, il sera réalisé un livre blanc qui sera remis aux responsables politiques. Ça se passe à 14h au CHU. Et puis on fait la chasse aux économies, confie ce matin Sophie Mille, la directrice des rendez-vous de la bande dessinée d'Amiens, 30e édition. Le festival ouvre ses portes demain à la Halle Fraissinet et il est confronté, comme tous les secteurs, à l'inflation. Vous l'entendrez dans le prochain journal, ce sera à midi.
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2: Puisque pour l'heure, il n'est que 11h02, il reste 58 minutes à tenir.
0: Oui, avant midi.
2: Quelques nuages.
0: Oui, des nuages quand même qui sont assez majoritaires. On a aussi des petites éclaircies et puis quelques petites averses, surtout d'ailleurs au nord d'Amiens. Jusqu'en milieu d'après-midi, le vent est modéré, il faiblit ensuite. C'est un vent plutôt orienté ouest-sud-ouest. Côté température, c'est encore frais en tirage à Vervin avec seulement 14 degrés. On a 15 degrés à Albert actuellement, 16 pour Noyon dans l'Oise ou encore 16 degrés en baie de Somme, au Crotoy. Les températures maximales cet après-midi, elles seront comprises entre 17 et 19 degrés.
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0: Et il y a des choses qui nous rendent heureux, comme heureuses, qui nous rendent heureux. Des choses qui nous rendent heureux. Oui, comme la musique de REM, Shiny Happy People. C'est maintenant. C'est vrai que ça rend heureux, ça.

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0: Ici Picardie avec Renaud dans mon HLM.
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0: Quiz et blind test pour avoir les 5 points nécessaires pour être sélectionné pour le tirage au sort et peut-être repartir avec le beau cadeau de la semaine, un salon de jardin du valeur de 200 euros avec la jardinerie Truffaut Amiens. Et nous allons jouer ce matin avec Jacques Desrennes, notre premier candidat pour ce vendredi. Bonjour Jacques.
3: Bonjour, bonjour.
0: Bienvenue à vous, ça va bien ?
3: Ça va, merci.
0: Qu'est-ce que vous faites Jacques dans la vie ?
3: Je suis agriculteur.
0: Ah, agriculteur, d'accord, dans lequel vous cultivez ?
3: Agriculteur laitier.
0: Laitier, d'accord, ok. Bon, alors, Jacques, on va y aller. C'est pas l'heure de la traite, mais c'est l'heure de jouer. Enfin, je pense que c'est pas l'heure de la traite. Hein.
3: Non, en tout cas,
0: c'est l'heure de jouer. Le quiz pour commencer, 30 secondes pour répondre à un maximum de questions. Répondez très vite. Vous avez le droit de passer des questions. Vous me dites je passe et j'enchaîne à la question suivante. Et attention, c'est la première réponse que je compterai. Si vous vous trompez, si vous changez en cours de route, moi, je garderai la première réponse que vous m'aurez donnée. D'accord?
3: D'accord.
0: Si jamais on n'a pas les 5 points, mais au moins 3 points, vous pouvez être repêché grâce au blind test, puisque ça vous permet de doubler les points que vous avez eus au quiz. Jacques, d'accord. Si vous êtes prêt, je suis prêt aussi, on peut y aller.
3: C'est parti.
0: On y va ? Allez, c'est parti. C'est bon. Quel réalisateur a obtenu l'Oscar du meilleur réalisateur pour le film Titanic ?
3: Passe.
0: Avec qui Isabelle Adjani a-t-elle coécrit son tube Pull Marine ?
3: Gainsbourg.
0: Quelle est la capitale de l'Italie ?
3: Milan.
0: Comment s'appelle l'ancien quartier des pêcheurs à Saint-Valery-sur-Somme ?
3: Oh, passe.
0: Quel écrivain est l'auteur des Misérables ?
3: Victor Hugo.
0: La ville de Bandol se situe dans quel département ?
3: Je sais pas.
0: Comment appelle-t-on la science qui étudie les oiseaux ?
3: L'ornithologie,
0: c'est pas facile à dire. Hein.
3: Non.
0: Bon, en tout cas, vous avez eu le temps de le dire. Le gong a retenti. On arrête là et on va compter les points. Bon. Mmh. Comment vous le sentez, là, Jacques ?
3: Je pense
0: que vous auriez pu faire mieux. On va voir combien. Mais, voilà.
3: Ouais.
0: Quel réalisateur a obtenu l'Oscar du meilleur réalisateur pour le film Titanic ? C'était James Cameron.
3: Oui, oui, oui.
0: Ah, on en a tellement parlé, hein, évidemment, de ce
3: ouais.
0: film de James Cameron.
3: Mais j'ai pas voulu chercher pour pas
0: perdre de... Oui, vous avez voulu gagner du temps, c'est un bon calcul aussi, c'est comme ça qu'il faut procéder, même si on connaît la réponse, si ça vient pas tout de suite, ça vient pas, et après c'est foutu. Avec qui Isabelle Adjani a-t-elle coécrit son tube Pull Marine ? C'est bien sûr avec Serge Gainsbourg, vous l'avez dit, magnifique chanson.
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0: un point grâce à Jane Birkin et à Serge Gainsbourg. Ensuite, quelle est la capitale de l'Italie? Bon, non, vous m'avez dit Milan, Jacques.
1: Ça c'est
0: quand on est en direct, hein, on perd un peu ses moyens. Hein. Comment s'appelle l'ancien quartier des pêcheurs à Saint-Valery-sur-Somme? Vous avez passé cette question. La réponse, c'est le Courguin. Quel écrivain est l'auteur des Misérables? Victor Hugo, vous l'avez dit, bonne réponse. Donc là, on a notre deuxième point. La ville de Bandol se situe dans quel département? C'est dans le Var. Bandol. On fait du bon vin là-bas, le Bandol. Un petit rosé, mais à consommer avec modération, attention. Comment appelle-t-on la science qui étudie les oiseaux? Vous l'avez dit, ornithologie. Et c'est pas facile à dire, mais c'est la bonne réponse. Voilà, un point supplémentaire. Ça nous fait 3 points, on est d'accord, Jacques?
1: Oui.
0: 3 points pour l'instant, c'est pas assez, mais on peut vous repêcher. Grâce au blind test. Alors, le blind test, petit extrait, très court. Attention, ça va vite. Faut bien tendre l'oreille et faut donner la réponse très vite aussi. Hein. Il y a un temps imparti pour ça. Est-ce que vous êtes prêt pour le blind test, Jacques, pour être sélectionné pour le tirage au sort? Et il nous faut le nom de l'interprète, hein, d'accord? Pas le titre de la chanson, le nom de l'interprète. C'est parti.
1: Vous voyez pas.
0: Et c'était Patricia Cass.
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1: Oui, c'est vraiment un point. C'est court.
0: C'est vrai qu'on n'avait pas eu la voix de Patricia Cass, il y avait juste le début de la chanson. C'est difficile le blind test parfois. Bon, écoutez Jacques, ce sera pour une prochaine fois. N'hésitez pas à rejouer, merci d'avoir joué avec nous, je vous souhaite un très bon week-end.
1: Merci aussi.
0: À bientôt Jacques, merci d'écouter ici Picardie, on va revenir dans quelques instants avec un autre candidat, qui sera peut-être une candidate d'ailleurs. À vous de vous inscrire, à vous de nous appeler pour tenter votre chance. Il y a un salon de jardin à gagner avec Truffaut Amiens, beau salon de jardin d'une valeur de 400 €, avec voilà, c'est pour 4 personnes, hein, avec les chaises, la table. 03 22 92 58 deux fois. On va se retrouver dans quelques minutes pour jouer ensemble. Et en attendant, la musique avec Florent Pagny qui chante la dernière chanson du monde.

0: Chanson du monde.
1: Belle matinée avec ici Picardie, Florent Pagny à l'instant, et juste après la pub, Stevie Wonder, I just called to say I love you, et ensuite on continue à jouer ensemble à sa passe ou sa casse, je le rappelle, à gagner un beau salon de jardin pour tenter votre chance. 03 22 92 58 58.
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0: I just call you to say I love you. C'était Stevie Wonder.
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0: Vous jouez à ça passe ou ça casse, quiz et blind test pour vous repêcher si vous n'avez pas le nombre de points nécessaires. Le blind test vous permet de doubler les points obtenus lors du quiz. Elia a gagné cette semaine un salon de jardin offert par Truffaut à Mialongo d'une valeur de 200 euros. Il faut être sélectionné évidemment pour participer au tirage au sort. Le tirage au sort c'est aujourd'hui, hein, c'est chaque vendredi, donc on est vendredi, ce sera un petit peu avant midi. Et peut-être que Marine sera inscrite pour le tirage au sort. Bonjour Marine.
3: Bonjour.
0: Vous allez bien ?
3: Ça va et vous ?
0: Ça va, merci. Vous nous appelez Damien ?
3: Oui.
0: Ça va, vous êtes à la maison en ce moment ?
3: Oui.
0: Bon, qu'est-ce que vous faites de beau à la maison ? Vous regardez la pluie ? Est-ce qu'il pleut d'ailleurs ? En ce
3: oui,
0: moment.
3: Il pleut.
0: Ah, il pleut. Oui, bon. Alors, on va jouer. C'est plus amusant. Alors, Marine, le quiz d'abord. Un quiz, ça veut dire 30 secondes pour répondre à un maximum de questions et ça veut dire qu'il faut répondre le plus vite possible. Vous avez le droit de passer des questions. Comme ça, voilà, on ne perd pas de temps sur une question à laquelle on n'a pas la réponse. Et attention, c'est la première réponse qui compte. Si vous me donnez plusieurs réponses pour une même question, je garderai la première réponse. D'accord ?
3: Ok.
0: Un point par bonne réponse. Il faut faire les 5 points dans l'idéal. Si vous avez 3 points, on peut encore vous rattraper avec le blind test. Vous êtes prête ?
3: Oui.
0: Alors, c'est parti. Qui a écrit L'étranger ?
3: Je ne sais pas.
0: Que peut-on faire aujourd'hui dans l'ancienne Banque de France à Abbeville ? Quel était le premier tube de Danny Briand ?
3: Oh, je sais pas. Passe.
0: Qui a réalisé le film Pulp Fiction ?
3: Passe.
0: Quel est le seul mammifère capable de voler ?
3: Oh, passe.
0: Quel était le point commun, mais au niveau des pieds, entre Fred Astaire et Gene Kelly ?
3: Passe.
0: Quel désert couvre une grande partie de l'Afrique du Nord ?
3: Sahara.
0: Le Sahara, je l'accepte, et le gong a retenti.
3: Ah.
0: Ça va vite, hein ?
3: Oui, ça va vite.
0: Ça va très très vite. Hein. Alors, Marine, comptons les points maintenant, et on va voir de toutes les réponses à ces questions. La première question qui écrit le roman L'Étranger, vous avez passé cette question, c'est Albert Camus.
3: Oui.
0: Et vous le savez, mais évidemment, dans la panique, on veut aller très vite, surtout au début. Que peut-on faire aujourd'hui dans l'ancienne Banque de France à Abbeville ? Vous avez dit de l'escape game, c'est une bonne réponse, effectivement. Escape game, laser game également, on peut y jouer maintenant avec ces jeux. Premier point pour vous. Quel était le premier tube de Danny Briand ? Je suis sûr que vous le savez aussi. Mais vous avez passé cette question. Suzette, si ?
3: Ah ouais.
0: Eh ouais, Suzette. On perd ses moyens aussi, hein. On perd parfois ses moyens quand il faut répondre très vite comme ça, qu'on est en direct à la radio en plus, ça se comprend. Qui a réalisé le film Pulp Fiction ? Vous avez passé cette question aussi, et il s'agissait du réalisateur Tarantino, Quentin Tarantino.
3: Ah oui.
0: Vous le saviez en plus ? Ah là, c'est rageant.
3: Non.
0: Bon.
3: Non, je sais pas.
0: Bon, pas de regret. Alors, quel est le seul mammifère capable de voler ? C'était la chauve-souris ?
3: Ah oui,
0: c'est vrai. Eh oui, ça on le sait, mais on n'y pense pas. Le point commun, mais au niveau des pieds, entre Fred Astaire et Gene Kelly, c'était les claquettes.
3: D'accord.
0: Et puis, ce désert qui couvre une partie de l'Afrique du Nord, c'est bien le Sahara, vous l'avez dit. Hein. C'est une bonne réponse, c'est une deuxième bonne réponse, c'est 2 points. Et malheureusement, on n'a pas les 5 points, mais on n'a même pas les 3 points qui auraient pu vous permettre d'être repêché, hein, puisque avec 3 points, blind test, et si vous trouvez le blind test, on double le point, et là on arrive à 6. Malheureusement, on n'a pas les 3 points. Et donc, Marine, l'aventure s'arrête là pour aujourd'hui. Mais vous rejouerez.
3: C'est pas grave.
0: Vous rejouerez une prochaine fois. Je vous souhaite un très bon week-end en tout cas.
3: Merci à vous aussi.
0: Merci, continuez à écouter ici Picardie, Marine, et dans quelques instants, eh bien, on continuera à jouer. Mais tout de suite, c'est la musique avec le portrait. Voici Calogero.

0: Picardie avec Calogero, 11h36. On va continuer à jouer à Ça passe ou ça casse dans quelques petites minutes.
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0: Et malgré le temps qui n'est pas terrible, hein, l'été arrive quand même.
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0: Et la musique qui met de bonne humeur, la musique du groupe ABBA. Maintenant, avant de continuer à jouer ensemble, voici Guimet.

0: Ici Picardie, ça passe ou ça casse, c'est tous les matins entre 11h et midi, on continue à jouer avec Noëlla maintenant qui nous a rejoint à Belloy-sur-Somme. Bonjour Noëlla.
1: Bonjour.
0: Et bienvenue à vous. Vous êtes notre troisième et dernière candidate avant le tirage au sort pour le superbe cadeau de la semaine, un salon de jardin d'une valeur de 200 euros offert par Truffaut Amiens Longo. Alors Noëlla, on croise les doigts pour vous. Soyez la plus forte. 5 points pour être sélectionné avec le blind test. Si jamais vous n'avez que 3 points ou 4 points pour vous repêcher, donc si vous pouviez avoir les 5 points directement, ça sera encore mieux.
1: D'accord.
0: Le quiz, 30 secondes, répondez à un maximum de questions. Vous avez le droit de passer des questions et c'est la première réponse qui compte, évidemment, si vous me donnez plusieurs réponses pour une même question. Noëlla, est-ce que tout va bien? Est-ce que vous êtes détendu?
1: Oui, écoutez, il faut, c'est qu'un jeu.
0: Eh ben, écoutez, on va y aller alors, d'accord?
1: Oui, c'est parti.
0: Allez, top chrono. Quelle est la capitale de l'Autriche?
1: Passe.
0: Qui a un succès fou avec les filles dans sa chanson?
1: Passe.
0: Quel ogre vert est le héros d'un célèbre film d'animation?
1: Passe.
0: Quel est le symbole chimique du potassium?
1: PM.
0: Après Amiens, où se trouve l'autre citadelle dans la Somme?
1: Doulan.
0: Comment appelle-t-on un animal qui se nourrit uniquement de végétaux?
1: Un herbivore.
0: Dans quelle région se trouve la côte de granit rose?
1: Les Côtes d'Armor.
0: Les régions. Vous avez dit Bretagne. Alors, vous m'avez dit quoi? C'était quoi la première réponse? Faudrait qu'on.
1: Bretagne.
0: Vous avez réfléchi Bretagne. On était vraiment sur la fin du gong. Allez. Oui. Je vais noter Bretagne.
1: Oui.
0: Et on va vérifier, on va compter les points maintenant. Alors, Noëlla, la capitale de l'Autriche, c'était Vienne.
1: Ah oui.
0: On a écouté en plus tout à l'heure François Feldman, Les Valses de Vienne.
1: Eh ben oui,
0: exactement. Eh oui, les chansons ça aide. Qui a un succès fou? Une autre chanson avec les filles, j'ai un succès fou.
1: C'est...
0: Il fallait dire.
1: Oui, non, j'ai un bug.
0: Christophe.
1: Ah oui, Christophe.
0: Pour l'instant, on n'a pas de points.
1: Hein. Ouais.
0: Alors, quel ogre vert est le héros d'un célèbre film d'animation, une série de films d'ailleurs? C'est bien sûr Shrek. Bonne réponse, un point. Quel est le symbole chimique du potassium? Alors, vous m'avez mis plusieurs lettres et c'était pas les bonnes. C'est K. C'est juste le K. Le potassium,
1: d'accord.
0: C'est K. On a ça sur certaines bouteilles d'eau minérale notamment. Après Amiens, où se trouve l'autre citadelle de la Somme? C'est bien à Doulan. Et ben voilà, deuxième point. Comment appelle-t-on un animal qui se nourrit uniquement de végétaux? Un herbivore. C'est une bonne réponse. 3 points. Et la dernière question. Alors là, on a 3 points. Ça veut dire que on est bon pour le blind test pour vous repêcher. Donc la dernière question ne changera pas grand-chose. Dans quelle région se trouve la côte de granit rose? Vous avez répondu la Bretagne, c'est une bonne réponse. Et effectivement, c'est du côté de Perros-Guirec, vous l'avez dit aussi. Oui. Et c'est le département des Côtes d'Armor.
1: Voilà, nous sommes à 3, donc le 4e n'est pas validé.
0: On a 4 points, on n'a pas les 5 points. Mais vous êtes repêché, vous pourrez tenter l'épreuve du blind test dans quelques petites minutes. Si vous retrouvez l'interprète, vous serez sélectionné. Donc ça, c'est dans quelques petits instants. Le suspense reste entier, Noëlla. On se retrouve dans quelques petits instants.
1: Je vous attends, pas de soucis.
0: Allez, ce sera après la pub et Jean-Louis Aubert, Merveille, qui arrive dans quelques instants.
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0: Merveille avec Jean-Louis Aubert.
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0: 4 points pour Noëlla. On va essayer de vous repêcher, Noëlla, avec le blind test. Si vous retrouvez l'interprète du petit extrait qu'on va vous mettre dans les oreilles, eh bien, vous doublez vos points et vous serez donc sélectionné pour le tirage au sort pour ce salon de jardin. Ça va très vite, Noëlla. Il faut bien tendre l'oreille et ensuite et nous donner tout de suite un nom. D'accord ?
3: Oui.
0: Est-ce que vous êtes prête ?
3: Oui.
0: Alors, on y va.
3: Oh là là.
0: Oh là là.
3: C'est un groupe, mais...
0: On l'a pas. C'était Billy Joel.
3: Oh oui, bon, alors là. Ouais,
0: bon, tant pis. Bon, bah, tant pis, Noëlla. Merci d'avoir joué avec nous, en tout cas. On y était presque, hein, vraiment.
3: Bah, voilà. Pour une prochaine fois, c'est pas grave.
0: Pas grand-chose sera pour une prochaine fois. Bon, Noëlla, je vous souhaite en tout cas un bon week-end.
3: Merci.
0: Et pour vous consoler, tiens, peut-être, je pense que vous aimez Dirty Dancing, le film et la musique. Et Patrick Swayze, on va écouter Patrick Swayze maintenant. She's like the wind. Et puis dans quelques instants, évidemment, le tirage au sort pour ce superbe cadeau à salon de jardin que l'on vous offre ce matin. Tirage au sort, donc, parmi tous ceux qui ont été sélectionnés, qui ont eu les 5 points nécessaires. Ce sera dans quelques minutes. She's like the wind, Patrick Swayze et Wendy Fraser maintenant.

0: The Wind, Patrick Swayze sur ICI Picardie, 11h56. Le tirage au sort pour le super cadeau au Salon de Jardin, c'est dans quelques secondes.
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0: Un salon de jardin à gagner. Vous êtes inscrit, vous avez fait les 5 points. Vous allez peut-être être appelé tout de suite. On appelle le ou la gagnante qui a été tirée au sort pour ce salon de jardin. Je le rappelle, d'une valeur de 200 euros offert par la jardinerie Truffaut à Amiens. Voilà, alors qui va repartir avec ce très très beau cadeau? Attention, ça va peut-être sonner chez vous. Et ça sonne, je vois sur mon écran, c'est Marie-Christine qu'on appelle à 16 Val.
4: Oui.
0: Bonjour Marie-Christine.
4: Bonjour.
0: Marie-Christine, c'est ici Picardie, c'est Patrick Vincent, c'est gagné, c'est vous qui repartez avec ce salon de jardin.
4: Merci beaucoup.
0: Marie-Christine. Vous allez passer un bel été au jardin avec ce beau salon de jardin offert par Truffaut à Amiens Langot. Bravo à vous, Marie-Christine. Je vous souhaite une très très belle journée. Dites-moi, Marie-Christine, avant de vous souhaiter un bon week-end, avant qu'on passe un bon week-end, quelle est la première radio de la Somme?
4: Ici Picardie.
0: Eh oui, la radio des plus beaux cadeaux, avec dès demain, évidemment, notre jeu qui continue. 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Soyez là pour jouer dès 11h. Tout de suite, Rose Laurence Africa, et juste après, toute l'actu locale avec le journal de midi.

0: Yves Laurence dans les années 80 et son tube Africa.
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0: 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Pierre-Antoine Lefort, un ministre attendu de pied ferme à Eurolisine.
2: Sébastien Martin et son portefeuille de l'industrie doivent se rendre cet après-midi sur le site d'Amiens Nord de l'usine qui produit des acides aminés pour l'alimentation animale. Dernier producteur européen qui fait face à la concurrence chinoise, sujet déloyal par les salariés et la direction d'Eurolisine et qui est donc en grande difficulté financière, François Sauvestre.
3: Il y a un mois et demi, la Banque publique d'investissement surprend tout le monde lors de l'Assemblée générale du groupe Avril et refroidit sérieusement les espoirs d'Eurolisine. Après plusieurs semaines de négociations et un accord en vue pour un plan de recapitalisation, la BPI se retire des discussions et ses 30 millions d'euros avec. Un apport pourtant vital pour l'usine amiénoise qui attend et espère que les taxes européennes sur la lisine chinoise soient augmentées, mais qui d'ici là a besoin d'argent frais pour tourner. On continue de discuter avec l'État. On est confiant, nous disait un dirigeant de l'usine il y a deux semaines, lors d'une manifestation organisée par les syndicats pour alerter et maintenir la pression. Message entendu, Sébastien Martin ne vient pas les mains vides cet après-midi. Le ministre de l'Industrie va annoncer un plan de soutien financier d'urgence. Selon nos informations, plusieurs dizaines de millions d'euros débloqués et par l'État et par le groupe Avril.
2: Et dans le même temps, la Commission européenne a ouvert une enquête après une plainte de l'industriel sur la concurrence déloyale chinoise. Plainte qui a donc été déposée en février dernier.
0: Un homme est mort sur les routes de la Somme hier soir.
2: L'accident s'est produit sur la départementale 917 près de Péronne à Aizecourt-le-Haut. Un automobiliste de 28 ans a fait une sortie de route et s'est encastré dans un arbre. Malgré les tentatives des secours, il n'a pas pu être réanimé. Une association de la Somme délestée de quelque 55 000 euros en une journée. C'est une arnaque aux faux conseillers bancaires. Le président de l'association s'est fait avoir par un SMS qui réclamait 56 centimes pour un colis bloqué. Il a donné ses coordonnées bancaires. Il a ensuite été contacté par un faux conseiller qui lui signale qu'il a été arnaqué et qui arrive à lui obtenir 5 virements dans l'urgence.
0: Un état des lieux de la prise en charge des cancers de l'enfant.
2: Le réseau national UNAPEC organise cet après-midi une réunion à Amiens pour recueillir les témoignages des familles de victimes de cancers pédiatriques. À la clé, un livre blanc qui sera remis aux responsables politiques. Ça se passe à partir de 14h à l'hôpital d'Amiens. Quelles entreprises ou associations pour s'installer dans les locaux de l'ancien hôpital Nord à Amiens? La ville et la société publique locale Vallée Idéal Développement viennent de lancer un appel à manifestation d'intérêt. L'idée, c'est d'identifier les acteurs économiques, culturels ou associatifs qui pourront investir certains espaces, 10 à 180 mètres carrés de cellules. Les candidats retenus seront connus en décembre prochain.
0: Les bénévoles des rendez-vous de la BD d'Amiens sont sur le pont.
2: La 30e édition du festival débute demain pour 3 week-ends. Au total, 120 auteurs, autrices, dessinateurs invités. Une édition marquée forcément par les problématiques budgétaires. Alors, il a fallu surveiller les comptes, confie ce midi Sophie Mille, la directrice des rendez-vous de la BD.
4: On va pas se mentir, ça en est un. On n'est pas les plus à plaindre, mais au-delà de ça, les subventions ont un peu baissé. Et même si elles étaient restées à un budget équivalent, tout augmente. Si on ajoute à ça des subventions qui sont versées très très tardivement, la trésorerie, c'est un sujet quotidien quand on monte une manifestation d'une telle ampleur. Et j'avoue que là, on a eu quelques petites suées cette année.
5: Est-ce que ça veut dire aussi que vous allez devoir envisager les choses autrement les prochaines années ?
4: On l'a déjà fait cette année, on est vraiment à la chasse aux économies. J'ai l'impression d'avoir mis mes collègues sous pression pendant 3 mois à essayer d'économiser à droite à gauche. On a invité un petit peu moins d'autrices et d'auteurs, ça se ressent pas forcément. Mais en tout cas, il y a pas mal d'endroits où on doit faire attention.
2: Sophie Mille, la directrice du festival, était notre invitée ce matin. Son interview est à réécouter en intégralité sur ici.fr et l'application ici. Et puis pour vous rendre à ce festival, 600 billets de train sont mis en vente pour les week-ends d'ouverture et de clôture des rendez-vous de la bande dessinée d'Amiens. 150 billets par jour ce week-end et celui du 21 juin. Comptez 3 à 22 euros. C'est sur le site TER Hauts-de-France et directement au guichet.
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2: Encore des nuages.
0: Ouais. Effectivement, nuages, quelques éclaircies aussi. Et puis, on peut avoir encore quelques petites gouttes avec un vent qui est modéré en général jusqu'en milieu d'après-midi. Ensuite, il faiblit. Les températures maximales 17 à 19 degrés avec 16 degrés actuellement sur la côte Picarde, 15 degrés à Laon. Pour demain, ce sera le même type de temps, un peu plus venteux. Et puis, dimanche quand même, on va gagner 2 petits degrés au niveau des températures et il y aura un peu plus de soleil. Midi 5, tout de suite, c'est au taquet. On retrouve Valérie Damido.
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8: Bonjour la France, c'est la finale. Ah là là, là, le jour de la finale qui va ramener la coupe à la maison. Alors, je vous rappelle que Éric Bastien est là, il a deux candidats. Moi, j'ai deux candidats.
9: Comment ça va? Bah, écoutez, moi, j'ai la place sur la commode à droite de chez moi pour la coupe. Là, je veux dire, elle est prête.
8: D'accord.
9: Je suis prêt à la recevoir.
8: Alors, je rappelle le premier prix. C'est un week-end exceptionnel au Festival Off d'Avignon. C'est le plus grand festival de spectacle vivant en France. Il fête ses 60 ans cette année. Et du coup, votre radio ici vous offre un séjour pour 4 adultes, 2 chambres doubles à l'hôtel Le Chardonnay, les petits-déj sont compris. Vous aurez 100 euros de carburant pour rejoindre la Cité des Papes. Et surtout, vous assisterez à 2 spectacles par jour, soit 4 spectacles au total. C'est quand même exceptionnel. Et puis, vous pourrez visiter la ravissante ville d'Avignon. Je vous rappelle aussi que toute la semaine, tous les participants, y compris les perdants, on leur a offert un guide de voyage Michelin, puisque cette année on célèbre les 100 ans des guides de voyage Michelin.
9: Oh là là.
8: C'est la semaine des cadeaux. Si on ne gagne pas le voyage au festival Off d'Avignon, qu'est-ce qu'on gagne?
9: La cafetière Malongo. Alors je voulais
8: bien
9: juste
8: sûr
9: vous dire que début juillet là pour le festival Off Malongo, à la maison 4 de chiffre, qui est une salle de spectacle à Avignon, il y a Joe Malongo qui joue en famille.
8: Très bien.
9: Voilà, alors toute la famille Malongo raconte l'histoire de l'entreprise Malongo.
8: Bien sûr.
9: Et évidemment à la sortie du théâtre, vous avez une dégustation in et off avec 32 dosettes et 6 verres en verre comme la cafetière.
8: Magnifique. Allez, on accueille nos 4 candidats et surtout une surprise.
9: Ah oui.
8: Bonjour Guy, comment vas-tu ?
10: Bonjour Valérie.
9: Bonjour Guy.
10: Éric.
8: Alors Guy, je le rappelle, est un des candidats de la semaine. Guy nous a régalé avec une énorme bourde magnifique. En pensant que le Damidoland était un véritable pays. Est-ce que tu sais que, grâce à toi, je suis devenue présidente d'un pays ?
10: C'est vrai.
8: Ben oui.
9: Alors le problème, c'est que ça prend Valérie des proportions considérables.
8: Oui,
9: outre les réseaux sociaux, les messages par milliers que vous recevez, on a des demandes et vous allez l'expliquer.

0: Enfin, Guy, merci. Oh là là. Hein, grâce à toi, sans faire de campagne présidentielle, je suis présidente.
1: Bravo. Guy, on salue toutes les équipes d'ici Mayenne, hein, bien sûr, puisque tu es à Laval.
2: Ah, ouais, je vous embrasse tous.
1: Salut, Guy.
2: Toutes, ouais.
0: Eh ben, merci beaucoup, Guy. Tu embrasses bien nos petites vaches. Et à très vite, voilà, et à très
2: puis,
0: bientôt.
2: Faudra venir les voir. Hein.
0: Ma vie. Nous ferons notre maximum et nous viendrons voir Bridget et Bouboune.
1: Dès la rentrée.
0: Ok. Alors, on accueille maintenant nos quatre finalistes, Daphné, Laurent, Nicolas et Carole. Comment ça va les amis?
1: Bonjour.
3: Bonjour.
0: Bien. Bonjour. Alors, vous êtes contents d'être là?
3: Yes. Oui. Yes.
0: Ah, d'accord. Je voudrais entendre de la joie. Je voudrais entendre de la joie dans vos réponses. Alors, nous en reparlerons tout à l'heure avec Nicolas. Mais là, la première demi-finale, ça va être Daphné contre Laurent. Nico et Carole, c'est pour après. Donc, nous parlerons avec Nicolas de ce formulaire magnifique.
1: Magnifique.
0: Alors, Daphné, comment ça va depuis mardi?
3: Bon, ça va. Très bien.
0: Bon, je rappelle que Daphné habite à Grand-Quevilly, elle est en concubinage avec Jimmy, elle a deux garçons, elle a une chienne, Kaya, un petit chat, Minette, et elle est surtout conductrice de poids lourds. Voilà, alors tu as fait des pouettes-pouettes en camion dans toute ta région cette semaine ou pas?
3: Oui, ça a été bien dynamique, hein, comme tous les jours.
0: Ah, voilà. Alors, je rappelle aussi que Daphné est bénévole dans un refuge pour les animaux à Rouen et qu'elle s'occupe des promenades et du nettoyage des boxes des chiens et des chats. Et si vous voulez faire un don, il y a un site, un truc?
3: Oui, ils ont une page Facebook sur SNPA. Voilà.
0: SNPA, d'accord. Bien, alors... Très bien. Est-ce que nous allons marquer le premier point ensemble tout de suite? Nous allons le savoir immédiatement. Je te mets une petite ambiance.
4: Lunettes bleues, lunettes roses, dans nos yeux, une dose.
0: Alors, on va parler de lunettes. Daphné, une récente étude a montré qu'en moyenne, on passe 6 mois de sa vie à chercher ses lunettes. Est-ce que c'est vrai ou faux? Top chrono, 5 secondes. Est-ce que c'est vrai qu'on passe 6 mois de sa vie à chercher ses lunettes?
3: Vrai.
0: Non, c'est faux. On adorerait qu'il y ait une étude là-dessus, mais effectivement, vu le nombre de gens qui cherchent leurs lunettes, ça peut... Mais c'est pas vrai. Voilà. À tout de suite, Daphné, pour marquer un deuxième point.
1: Laurent, mon poulain, Laurent, ma fierté, Laurent qui est mon candidat, bien sûr, Laurent qui va aller jusqu'au bout de cette finale. Comment ça va, Laurent, depuis le début de semaine, depuis lundi?
5: Depuis lundi, ouais, ça va bien.
1: Ça va bien. En Haute-Savoie, la Balme de Sillingy, je me souviens très bien, en couple avec Michel. Bon, écoute, on t'a parlé un peu de l'émission, t'as eu des retours positifs?
5: Oui, j'étais pas trop mal.
1: Ouais, alors voilà, on va upgrader aujourd'hui, on va te dire que t'es carrément le meilleur. Mon Laurent qui est chauffeur-livreur, rappelez-vous, oui. Chasseur dans les palaces, c'est-à-dire groom, il a été bagagiste, il a été concierge, il a fait énormément de choses. Nous on est très heureux que tu sois avec nous aujourd'hui. T'as envie d'aller à Avignon? Tu connais un peu le théâtre ou pas? Le festival?
5: Je connais pas. Non, pas trop, mais je suis déjà passé par Avignon, c'est très joli, et puis j'ai envie d'y aller, ouais.
1: Bah ouais, je te recommande cette belle destination, même si tu gagnais pas ce beau cadeau. Laurent, bienvenue dans la compète. Qui c'est qui va gagner, Laurent? C'est toi.
5: On espère.
1: J'aime pas trop ça, on espère. Je préfère... oui, quand même, oui, on y croit. Oui, j'y crois, Eric. Oui, ouais. Oui, je suis ton poulain.
5: Ouais.
0: Alors.
1: Ouais, ouais, d'accord. Laurent, seras-tu à la hauteur?
0: Le plat punchline de transition, hop.
1: 14 auteurs que je salue, bien sûr, pour ça.
0: Bien sûr.
1: Louis XIV, tu vois qui c'est?
5: Oui.
1: Bien sûr. Louis XIV est venu au monde, j'affirme, hein, il est venu au monde avec des dents. Le jour de sa naissance, il avait déjà des dents, ce qui, normalement, n'existe pas. Top chrono, vrai ou faux?
5: Je dirais que c'est faux.
1: Eh ben non, c'est vrai. À sa naissance, c'est en 1638, Louis XIV est venu au monde avec deux dents qui étaient déjà sorties. C'est pas une blague, hein, parce que c'est un phénomène rarissime appelé les dents natales. Et à l'époque, certains y voyaient un espèce de signe du destin pour celui que l'on surnommera plus tard le roi soleil. Moi, j'ai en face de moi la reine soleil. Maya la reine.
0: Maya la reine, oui.
1: David Houlande.
0: Alors, donc ça fait 0-0, la tête à Toto. Et tout de suite, vous écoutez ici. Ah, Véronique Sanson, tu m'as dit que j'étais faite pour une drôle de vie. Ah,
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0: Ah là là.
1: C'est moi qui vais vous chanter, Véronique Sanson.
0: Ou toi. Vas-y, on y va. 1, 2, 3.

0: On l'a bien massacré, hein. C'était Véronique Sanson, drôle de vie, à 12h14. Non, ah pardon, à 12h15, soyons précis sur ici.
1: Ching.
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0: C'est la finale.
3: Alors, c'est la finale, Daphné et Laurent. Attention, maintenant, c'est le quiz musical. Alors, Daphné, tu vas avoir deux duos connus à reconnaître.
4: Ok.
3: Oh là.
4: Je suis concentrée.
3: Respire, ma chérie, ça va bien se passer. Alors, ils ne sont pas enchaînés, on va faire duo après duo. Écoute bien, premier duo. Ça

0: Sarah Perchettiamo, qui c'est qui chante? Top chrono 10 secondes.
1: Stone et Chardin.
2: Stone et Chardin.
0: Stone et Chardin.
2: On est pas mal là. Chante en italien, Stone et Chardin? C'est beau ça.
0: Non, c'était Ricci et Poveri. Sarah Perchettiamo. Stone et Chardin, c'est pas ça.
2: Vache de Normandie.
0: Bon, écoute. Alors, on va essayer de marquer un point quand même avec le deuxième duo. Attention, c'est parti, ces deux filles, on y va.

0: dorment.
1: Qui c'est qui chante ? Top chrono.
2: Les Brigitte.
1: Les Brigitte. Les Brigitte. Les Brigitte, Brigitte. Est-ce que c'est les Brigitte, Brigitte qui chantent ?
3: Oui, ah, bouche.
1: Que veux-tu ? Oui, c'est les Brigitte. Allez, ça te fait grâce aux Brigitte. Tu as un premier point. Voilà.
0: Ouais, non, j'adore. Je pensais à une chanson qui s'appelle Palladium, qui rappellera des souvenirs aux Parisiens qui ont connu la boîte de nuit, le Palladium. Vous avez connu le Palladium?
1: Oui, bien sûr.
0: Ah, évidemment. Bon, Laurent, moi, je suis content d'avoir Laurent, parce que même s'il a zéro, faut pas oublier que c'est un grand chounard, comme on dit chez moi. C'est un chanceux. Ah ouais, non. Je voudrais vous rappeler que Laurent, il a acheté un paquet de café à 2 euros, et il a gagné quoi, déjà, Laurent, avec?
2: Un voyage aux États-Unis.
0: Voilà. Voilà, le road trip dans l'Ouest américain. Une autre fois, il a gagné sur une radio combien? Qu'est-ce qu'il a gagné? À la radio?
2: Voilà, en apesanteur aux États-Unis.
0: Et ouais, et puis une semaine aussi à Monaco. Ben oui, il est chanceux. Et Laurent, il va le prouver encore une fois de plus aujourd'hui. Voici ton quiz musical. On est encore sur du duo. Tu vas devoir les identifier. Il y en a deux, il y a deux points à marquer là. On y va, Laurent ?
2: On y va.
0: Allez, voici le premier.

0: et c'est cadeau ça. On lance le chrono. Qui chante?
1: Rita Mitsouko, Angie.
0: Rita Mitsouko.
2: Yeeha.
0: Fred Chichin, Catherine Ringer. On est sur le duo, oui. Rita Mitsouko, bien sûr.
2: Eh oui.
0: Fais un point de plus. On enchaîne tout de suite avec le deuxième. Ça suffit.
2: Allez, deuxième.
0: Un autre duo, à toi de le reconnaître. Oui.

0: génial.
1: C'est magnifique.
0: Bravo Laurent.
1: Alors, ça nous fait un point pour Daphné.
0: Seulement, c'est vrai.
1: Deux points pour Laurent.
0: C'est vrai
1: tu
0: aussi.
1: Tu vas te calmer. Et là, tout de suite, vous écoutez ici. Et on va écouter toi et moi, Guillaume Grand. À tout de suite, mes petits chéris.

0: quand tu veux, on y va.
1: Bien sûr, on y va. Et alors, Carole qui va jouer avec nous dans une dizaine de minutes, il paraît qu'elle chantait à fond la chanson.
0: Bah, bien sûr, karaoké ici, au David Holland, il y aura le karaoké, sera obligatoire.
1: Elle est là, Carole? Elle chante, Carole?
2: Oui, je savais pas qu'on m'entendait, moi.
0: Bah, ah, on entend tout, nous, tu sais.
1: On surveille tout, c'est ça, le Dami d'Hollande.
2: Non. J'adore cette chanson.
0: Non, ne mélange pas le Dami d'Hollande. Au Dami d'Hollande, oui. Tout le monde est libre et personne n'est surveillé.
1: C'est beau.
0: Voilà, allez, jingle.
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1: Oh, c'est le pays des rêves, le Dami d'Hollande.
0: Bien sûr, c'est le pays rêvé, le pays imaginaire, magnifique. Alors, Daphné, tu as un point. Laurent a deux points. Va falloir marquer la question à 5 points. On va raconter une petite anecdote avant de passer à cette question magnifique. Alors comme ça, on adore les activités à sensations.
2: Oui.
0: Il paraît que ton papa, il avait un parc d'acrobranches.
2: Ouais, c'est vrai.
0: Donc du coup, tu savais même pas marcher, que déjà t'étais sur les tyroliennes.
2: Non, j'étais déjà grande. Hein. J'étais déjà ado, quoi.
0: Ah bah, dis donc, tes copains, ils devaient être contents parce que c'est sympa d'avoir un parc d'agro-branches.
2: Ouais, puis après mes enfants aussi, mon petit, il avait pu en profiter un peu.
0: Ah bah, dis donc.
2: Le cadre était sympa en plus, c'était cool.
0: Ah là là. Alors, il paraît que t'as fait de la tyrolienne à Avoriaz.
2: Ouais.
0: Alors, il y a
2: Alors,
0: comment ça se passe? C'est combien de mètres? Parce que je sais qu'il y a un petit. La tyrolienne, elle est très longue, non?
2: Franchement, c'était en haut des pistes. Fallait prendre le tire-fesse, monter là-haut et puis partir. Je sais pas en termes d'altitude. Je sais qu'en longueur, elle faisait 300 mètres et puis après, on arrivait sur une piste rouge.
0: Et t'étais quand même à presque 100 km/h dans la petite tyrolienne, hein?
2: Mmh. Ouais, tête en avant, c'était sympa.
0: Eh ben voilà, ok, super. Bon, alors, on va voir si tu barres à 100 km/h sur l'autoroute du succès. Tiens, je te mets une petite chanson de Johnny. Alors, écoute bien la question, Daphné. Quel logo automobile représente 4 anneaux entrelacés? Top chrono 10 secondes. Quel logo automobile représente 4 anneaux entrelacés?
2: Audi.
0: Tadam, tadam, tadam. Et c'est une bonne réponse. Et là, ça représente l'union des 4 constructeurs automobiles allemands réunis dans les années 30 pour former Auto Union, ancêtre de la marque Audi. Et chaque anneau représente une marque différente. Bravo, ça te fait 5, tu as 6.
1: Bravo, Ford, Mercedes, puisqu'il faut en citer plusieurs, ça c'est fait. Laurent, t'as quoi comme voiture?
4: Un quoi?
0: Un
4: Steyr.
0: Ah, un Dacia Duster.
1: Un Dacia Duster.
4: Voilà, bien.
0: T'as joué au Burger Quiz ou quoi?
4: Valérie, je voulais vous reprendre.
0: Oui, dis-moi.
4: Avoriaz, on dit pas le Z, on dit Avoria comme Chamonix.
0: Je sais.
4: Ah, bien.
0: Pardon, c'est.
4: Je vais me faire tirer dessus, moi, maintenant.
0: Non, mon chat, tu as raison de me reprendre. Je dis toujours Avoriaz et Chamonix, donc je sais qu'il faut
1: on
0: pas
1: dit
0: les
1: dire. Merguez et pas merguez.
0: Oui, c'est vrai aussi.
1: Bon, Laurent, en tous les cas, c'est un très très beau véhicule pour sillonner les routes et les prairies du Dami d'Hollande.
0: Oui,
1: c'est vrai que c'est un très beau véhicule pour ça. Dis-moi juste un petit mot là, en mode apesanteur. T'as eu un vol apesanteur aux États-Unis, t'en as parlé tout à l'heure, que t'as gagné.
4: Oui.
1: Moi, je voudrais juste savoir qu'est-ce que ça fait de faire un vol en apesanteur. Qu'est-ce qu'on ressent?
4: C'est unique. c'est formidable. On a l'impression de, je dirais pas de voler parce qu'on est dans le. Ouais, je sais pas, c'est une sensation étrange. Tu flottes dans l'air.
1: Bon, ça donne envie. Non, mais c'est vrai que ça donne envie.
4: Ouais, c'est à faire.
1: Ça a pas duré longtemps, hein. 20 à 30 secondes en apesanteur, ton expérience.
4: Ouais.
1: Mais c'est extraordinaire. Allez, jouons. Alors là, il y a quoi là? On en est au niveau des scores?
0: Bah, il a 2. Ouais, s'il marque, il gagne. Ouais, voilà.
1: Si tu marques, tu gagnes. On part en croisière. Ah, direction Acapulco, juste à côté du Dami d'Hollande.
0: Oh là là.
1: Bien sûr.
0: Merci.
1: Soleil. Isaac. Les cocktails. Comment on stopping? Julie McCoy, évidemment.
0: Évidemment.
1: Goffer. Le docteur Adam Bricker.
0: Évidemment. Diana. Tout le monde, là. Ça. Allez.
1: Quelle région française partage son nom avec un célèbre paquebot lancé en 1932? Top chrono, 10 secondes. Quelle région française partage son nom avec un célèbre paquebot sorti en 32? Le...
5: Comment?
4: France.
1: Le France. Oui, on aurait pu dire le... Non, mais non. Non, je parle d'une région, c'est le Normandie. Mythique paquebot. Oui. Normandie, SS Normandie, lancé en 1932. Bateau luxueux, rapide, symbole du savoir-faire français qui assurait la liaison entre la France et New York. Et puis il a été détruit.
0: Laurent, bravo, tu repars avec le guide Michelin. Daphné, tu t'es qualifié pour la finale. On se retrouve tout à l'heure. Bravo Laurent, bravo Daphné. Et là,
2: bravo,
0: tout de
2: Laurent.
0: Suite, c'est...
1: Merci Laurent.
0: C'est la réclame avec l'actualité de toutes vos régions grâce aux 44 locales de votre radio ici. À tout de suite. 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
0: Alors, je vous rappelle que c'est Daphné qui s'est qualifiée pour la finale. Je vous rappelle également le premier prix, c'est un week-end exceptionnel au Festival Off d'Avignon avec un séjour pour 4 personnes, 2 chambres doubles à l'hôtel Le Chardonnay, les petits-déj compris, 4 spectacles au total, 2 spectacles par jour, 100€ de carburant pour y aller, ou la machine à café Malongo, les 32 dosettes, les 6 verres en verre, et quoi qu'il arrive, tous les participants ont gagné pour fêter les 100 des guides de voyage Michelin, un guide Michelin. Allez, on reprend la compète tout de suite en accueillant Nicolas et Carole. Comment ça va, mes petits amis?
4: Ça va, super.
0: Alors, que je résume, hein, nous avons eu Guy en début d'émission, hein,
1: ben
0: qui,
1: oui.
0: Grâce à qui je suis président du Dami d'Hollande.
1: C'est vrai.
0: Et ce matin, Nicolas nous a créé un formidable formulaire. Hein. Tu peux nous expliquer, parce qu'il nous a fait un formulaire de demande d'acquisition de la nationalité d'Amidolienne.
1: C'est dingue.
0: Voilà.
4: Exactement.
0: Voilà.
4: Exactement. Donc j'ai rempli un CERFA, voilà, 12753 avec une demande de naturalisation pour la binationalité d'Amidolienne.
0: Et voilà.
4: C'est super important.
0: Eh oui, c'est super important. J'ai vu ça parce que cette histoire prend des proportions incroyables. Hein. Sur Facebook, on est déjà plus de 350.
1: Ça va trop loin.
0: Ça va beaucoup trop loin. Bon, j'ai la première demande officielle. Je la ferai circuler pour que tout le monde puisse adhérer. Voilà.
1: Mais qu'est-ce qu'il veut quoi pour le Dami d'Hollande? Il vient d'être élu citoyen. Je veux dire, il a rempli son formulaire.
0: Oui. Et alors,
1: qu'est-ce qu'il souhaite? Voilà, on peut exaucer un de ses rêves.
0: Qu'est-ce que tu aimerais? Quelle serait ta participation dans ce magnifique pays?
10: Moi, je souhaiterais surtout avoir l'approbation de Maya Larraine d'Amidoland. C'est vraiment très, très important. Et je veux surtout ne pas payer d'impôts.
1: Voilà.
0: Ah oui,
1: d'accord.
0: Tu sais que le d'Amidoland, c'est un. On va fonctionner en communauté, comme un kibbutz. Hein. Chacun aura son rôle et tout le monde fera le travail, à qui le travail de la terre, à qui le travail des animaux. Ça va être une énorme communauté de hippies. Ça va être sublime.
1: Je vous rappelle que je suis le ministre des Finances. Hein,
0: donc. Oui. Donc
1: j'ai décrété que vous ne paierez pas d'impôts. Vous payez juste une fois. Je prends tout pour moi et après vous n'en payez plus.
0: Toi, t'es viré avant même d'être élu. Ouais. Alors, Nicolas, donc, je le rappelle, qui joue avec ici Normandie, qui habite à Condé en Normandie et qui a trois chiens. Oh là là, Umi, Suna, Nox, qui ont évidemment eux aussi la nationalité. Hein. Ouais. Un chat Pouette qui va rejoindre le club des chats qui font du ping-pong. Qui est prof de cuisine. Donc ça, c'est magnifique parce que tu nous aideras à apprendre des choses sublimes. Est-ce que tu es prêt à répondre à la première question? Prêt pour aller rejoindre Daphné en finale?
10: Je suis prêt.
0: Allez, c'est parti. Je t'emmène dans un petit zoo.
10: Alors,
0: ça, ce n'est pas Éric Bastien qui se gratte le pied, c'est un perroquet. Il paraît qu'il y a un zoo britannique qui vient d'engager un hypnotiseur pour calmer des perroquets qui sont trop bruyants, trop bavards. Alors, est-ce que c'est vrai ou faux? Top chrono, 5 secondes. Est-ce qu'un zoo vient d'engager un hypnotiseur pour calmer des perroquets?
10: Je dirais vrai.
0: C'est faux. Alors, il y a un spécialiste du comportement qui suit les animaux, hein, parce que c'est quand même très important. Mais ça n'existe pas encore, le mec qui fait et Coco qui dort. Donc non, pas de point pour toi, Nicolas.
1: Alors actuellement, je reçois le référendum de l'ensemble des citoyens du Damidoland qui me disent qu'ils sont tous... Alors, c'est le oui ou le non. Hein.
0: Oui.
1: Pour la victoire de Daphné, c'est le oui hein, qui l'emporte.
0: Bah, Daphné...
1: Bonjour Daphné.
0: Mais Daphné, c'est ma candidate. Là, c'est la tienne.
1: Ah zut, c'est Carole. Bonjour
0: il
1: Carole.
0: Il s'est emmêlé les pinceaux parce que comme il ne connaît pas ses candidats...
1: Là, c'est terrible.
0: Ta candidate, c'est Carole.
1: Bonjour. Alors, attends, on va la refaire. On n'est pas en direct.
0: Ouais, bien sûr.
1: Je viens de recevoir le référendum des citoyens du Damidoland qui, pour le oui, sont à fond... Carole, ils sont tous pour toi. Bonjour Carole.
11: Bonjour, bonjour à Nicolas aussi.
1: Je ne fais que penser à toi, Carole, depuis mercredi, depuis ce duo que nous avons mené ensemble.
0: Bien sûr, comme tu as oublié son prénom, tu
1: évidemment
0: pensais que c'était Daphné.
1: Mais si, je me souviens qu'elle habite Libourne, à 40 km de Bordeaux. Elle nous l'a précisé qu'elle est célibataire, qu'elle a deux filles. C'est ça, hein? Tout va bien?
11: Oui.
1: Bon, retraitée qui a travaillé pour une ONG dans le domaine de la coopération pour le développement, Carole qui fait pas de sport et qui plus jeune faisait de l'équitation et collectionne des cendriers d'eau. Jusque là, je me souviens de tout, Carole.
11: D'accord.
1: Carole, on est ravis que tu viennes avec nous. Qu'est-ce qu'on fait? On joue tout de suite on va faire ça? Oui, on va jouer tout de suite.
11: J'ai le cerveau qui transpire par le nez, alors on y va.
0: Allons-y. Avant que tout le cerveau soit parti.
1: 12h35, j'ai le cerveau qui transpire par le nez. C'est une belle phrase, je la note. On la mettra dans le guide officiel du Damidoland, celle-là. Carole, voici la question. Elle vaut un point, petit extrait.
12: C'est l'or
13: de se réveiller.
12: L'or de se réveiller. Monseigneur.
1: Voilà, c'est normal.
12: Il est 8 ans.
1: Je suis ministre des Finances, je vous le rappelle.
14: Il en manque une.
1: Bah oui, êtes-vous sûr? Tout à fait. Le pays européen qui possède la plus grande réserve d'or officielle est le Liechtenstein. Top chrono, 5 secondes. Le pays européen qui possède la plus grande réserve d'or, ce serait le Liechtenstein. Vrai ou faux?
11: Vrai.
1: Toujours sur le chrono 5 secondes, hein, bien sûr, qui pour toi dure 20 secondes. Non, c'est faux. En Europe, c'est l'Allemagne qui possède la plus grande réserve officielle d'or, 3350 tonnes. Pas mal, hein?
0: Allez, 0 et 0. Et là, tout de suite, upside down! Voyager me, Diana Ross. Vous écoutez ici, à tout de suite, mes chéris.

0: Upside Down, Diana Ross en 1980, je n'ai même pas né. Bienvenue sur ICI.
1: C'est pas né.
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3: Alors, ICI, nous sommes avec Nicolas et Carole qui tentent de se qualifier pour la finale. Nicolas, et nous avons décidé avec le ministre Bastien de faire un référendum général. Il n'y a pas de raison qu'il n'y ait que moi qui reçoive des demandes de candidature du Dami d'Hollande. Je fais un référendum. Quelle couleur le drapeau du Dami d'Hollande? Quel logo, quelle couleur de drapeau? Qu'est-ce qu'on fait? Vous pouvez envoyer vos suggestions sur le mail suivant, eric.bastien@radiofrance.com.
1: C'est dégueulasse.
3: Et oui, et il n'y a pas que moi, et moi je reçois des centaines de messages sur Facebook, il y en a assez. Eric.bastien@radiofrance.com pour la couleur du drapeau. Qu'est-ce qu'on fait? C'est quoi les mesures? Qu'est-ce que t'en penses, Nico? C'est bien, non?
4: Bah, c'est super.
3: Bah, oui.
4: Moi, ça me va très bien.
3: Bah, voilà, comme ça, on saura un peu la tendance des habitants.
0: Il faut qu'on trouve un hymne aussi. Hein.
3: Oui, on trouvera un hymne, évidemment. Voilà, on avait dit que I want to break free, mais si vous avez des suggestions d'hymne et tout ça, n'hésitez pas. Nico, toi aussi, tu es très impliqué. Tu es le premier citoyen officiel. Voilà.
0: Oh, j'ai déjà François qui me dit bleu et jaune.
3: Ah, bah, tu vois, on a déjà François qui dit bleu et jaune.
4: Moi, je veux bien du vert aussi.
3: Ah, bah, voilà, on va se faire un truc. Ça va être super. Alors, on va jouer au quiz musical spécial tube de l'été. Hein, donc, c'est vraiment les tubes de l'été.
0: C'est une circonstance, vu les températures. J'aurais pas pu le faire la semaine dernière, tu vois, celui-là.
3: Non, t'aurais pas pu.
0: Non.
3: Alors, c'est l'un après l'autre. Alors, écoute bien ce premier tube, Nico. C'est vraiment un tube de l'été. Écoute bien et tu me dis qui c'est.

0: Qui c'est qui chante cette petite merveille de Un, dos, tres?
1: Ricky Martin.
0: Ricky Martin.
1: Yes.
2: Ricky.martin@radiofrance.com.
0: Oui, c'est Ricky Martin. Un, dos, tres. Un pasito bailante, Maria.
3: Un, dos, tres.
0: Un pasito bailar. Ouais. Allez. Premier point pour Nico. Alors attention, le deuxième groupe, c'est facile aussi, c'est un gros tube. Écoute bien.

0: là là. Allez, qui c'est qui chante ce petit gaou? Attention, top chrono.
1: Magic System.
0: Magic System, et c'est une... Évidemment, c'est une bonne réponse, Magic System. Hoppa, si ça c'est pas un tube de l'été, j'ai déjà le goût du Mojito dans la bouche. Alors,
2: avec modération.
0: Je l'aime beaucoup, modération. Ouais. Alors, Nicolas, t'as
2: attendez,
0: deux.
2: Magic System, c'est ça aussi. Ah, c'est bon ça.
0: Eh ben Nico, t'as deux, bravo mon chat.
2: Ils sont venus il y a quelques jours hein, dans Décibel, le micro d'Émilie Massoyer, pour célébrer les 30 ans de carrière hein, déjà pour Magic System.
0: T'imagines?
2: J'étais pas né.
0: Ouais, bien sûr.
2: Carole, t'étais pas né non plus, Carole. Dans les années. Dans les années 90.
3: Pardon,
2: t'étais pas né dans les années 90, Carole. Ben non.
3: Oui, non, j'étais en gestation.
0: Voilà.
2: Mais tu sais, dans le Damien Dolan, on est tous jeunes, hein. On a tous 20 ans, donc c'est ce qu'il faut se dire.
3: Et pour le drapeau, je propose arc-en-ciel, c'est joli arc-en-ciel.
0: Ah, c'est pas mal.
2: Carole, qu'est-ce que tu fais à Libourne ce week-end? On a un petit bon plan, un truc sympa à partager aux auditeurs d'ici?
3: Demain, on fait une rencontre sympa avec le maire de la ville.
2: Ouais.
3: Pour remercier, il a quand même été réélu. Philippe Buisson à 66%, ce qui
2: d'accord,
3: est très,
2: on va pas faire de la politique non plus, hein, mais bon, il y a un petit truc avec le maire demain à Libourne, quoi.
0: Un petit cerf-tête.
3: Non, ça s'appelle être de la vie sociale.
2: D'accord, voilà. Très bien. Tout à fait. Non, mais tu sais, nous, on est en Damien Dolan, nous, la France n'existe plus.
0: Donc, quiz musical.
2: Voici ton quiz, on est sur du tube de l'été, souviens-toi, c'est qui? Allez, on se souvient du clip aussi. Qui chante? Carapicho, exactement. On est vraiment dans les années, fin des années 90. Hein. Tic tic tac. On est encore sur du tube de l'été, à quelques jours de l'été officiellement. Ce sera le 21 juin. Voici une autre chanson. C'est amoureux de la petite fille qui dansait. Là. Top chrono.
3: Ah oui. Ah, c'est Kaoma, la lambada.
2: Ah, bien vu. Parce que la lambada, on se souvient, on n'a pas toujours le nom du groupe. Et tu dis Kaoma. Oh là là, bravo. C'est ça.
0: Eh bien, ça fait 2 pour Nico, 2 pour Carole. Et là, tout de suite, nous allons écouter, évidemment, Matt Pokora. Quand même, vous écoutez ici, on vous aime. À tout de suite.

0: Matt Pokora est quand même à 12h48 sur votre radio ici. Bon week-end.
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2: Nous sommes au taquet avec Nicolas qui a deux, Carole qui a deux. Alors Nicolas qui, je le rappelle, est prof de cuisine, hein, il apprend aux gens à faire des bons petits plats. Il paraît qu'une fois en cours, tu as dit à tes élèves que la prochaine fois, ils feront une crème aux œufs. Ouais. Et qu'il fallait ramener des ramequins de type durex. De type durex.
3: Et oui. Alors, grand moment de solitude. Face à des jeunes de 15 ans. Grand moment de solitude, effectivement. Le pire, c'est qu'au moment où j'ai dit ça, j'ai explosé de rire. Et au début, ils n'ont pas compris. Ils ont compris ensuite. Donc j'aurais dû garder mon calme.
2: Ils n'avaient pas tout de suite pigé la ref. Et toi, tu voulais dire pyrex et pas durex.
3: Bien sûr, évidemment.
2: Bien, alors mon chat, attention. Là, il faut que tu marques et prier pour que Carole ne marque pas. Tiens, je te mets Shakira. La BO de Zootopie qui parle des petits animaux. Alors, on va parler des animaux justement. Alors, comment on appelle un animal qui mange et des végétaux et de la viande? Comment appelle-t-on un animal qui mange aussi bien des végétaux que de la viande? Donc, il y a un régime varié. Comment ça s'appelle l'animal? Top chrono, 10 secondes. Il mange des végétaux, il mange de la viande. Comment qui s'appelle celui-ci?
3: Omnivore.
2: Oui, c'est un omnivore. Et oui, il y a les herbivores, les carnivores et les omnivores. Nous, on est des omnivores, par exemple. Bravo.
0: Exactement.
2: Ça fait 7.
0: Bon, alors, ça veut dire, Carole, très clairement, que si tu ne marques pas, évidemment, tu passeras un week-end.
2: Tu ne marques pas.
0: Voilà, c'est la grande phrase. Si tu ne marques pas, tu ne marques pas. Et en toute évidence, si tu marques, tu marques. Seulement, il y aura égalité et on devra te départager. Voilà, en fonction de ce que vous avez fait dans la semaine. On dit rien pour l'instant.
2: Non, du rien. On joue, c'est tout.
0: Si on déjeunait avec quelqu'un, on déjeunerait avec Jean-Louis Aubert, alors. C'est vrai, Carole, tu l'adores.
4: Ah oui, j'aime beaucoup ce monsieur, mais par ses chansons, mais aussi par son savoir-être.
2: T'as raison. On l'adore, Jean-Louis Aubert.
0: Ce que je comprends pas, c'est que tu l'as jamais vu en concert.
4: Si c'était une femme, ça serait Meryl Streep.
0: Meryl Streep.
2: Oh,
0: d'accord.
2: Quelle femme aussi.
0: Mais pourquoi t'as jamais vu Jean-Louis Aubert en concert, si tu l'adores tant que ça?
4: Et puis son discours, hein, quand Trump s'est fait réélire,
0: ça c'est pour Meryl
4: Streep. Voulait se faire réélire, a été légendaire, ce discours.
2: Ah oui, mais.
4: De finesse. Magnifique. Une grande finesse.
0: Je sais toujours pas pourquoi elle a pas vu Jean-Louis Aubert en concert, mais c'est pas grave.
2: Alors,
0: on y va, Carole. On joue. On a 5 points à prendre là. Un petit peu de pression parce que tu l'as compris. Hein. Si malheureusement tu répondais pas, tu devras quitter l'aventure. Quelle comédie française avec Christian Clavier? Il y en a beaucoup. Raconte les aventures d'une famille un peu déboussolée par des gendres très différents. Top chrono, 10 secondes.
4: Qu'est-ce qu'on a fait au bon Dieu?
0: Christian Clavier, les aventures d'une famille avec des genres très différents. Bien sûr, tu as raison. On écoute la bande originale d'ailleurs. Sortie en 2014, une comédie avec Christian Clavier, Chantal Aubry. Il y a eu une suite, puis deux suites, puis trois suites d'ailleurs. Plus de 12 millions d'entrées pour le premier numéro. C'est un succès énorme.
2: Alors, Nicolas et Carole, vous êtes à égalité et il faut vous départager avec vos points. Et malheureusement, c'est pour toi, Carole, c'est Nicolas qui gagne.
0: Parce qu'il
2: a fait 22 points jeudi et que Carole, mercredi, a fait 17. Donc, c'est Nicolas et Daphné, alias la team d'Amido.
3: Merci.
2: Bravo, Nico. Bravo à toi, Carole.
0: Désolé.
2: Tu repars avec un guide Michelin, un guide de voyage Michelin.
4: C'est gentil.
0: Bah oui.
2: Et voilà. Merci à toi d'avoir joué avec nous. Nico, on te retrouve en finale avec Daphné. Et puis, tout de suite,
0: Excusez-moi, je voudrais juste vous préciser que j'ai perdu mes deux candidats.
2: Oui.
0: Et que vos deux candidats ont gagné, donc.
2: Oui, c'est ça.
0: Vous voulez que je reste vraiment pour la fin de l'émission ou...
2: Oui, bien sûr. Allez, c'est la réclame, t'as le temps de te remettre. La réclame. 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
2: À ma gauche, Nicolas, qui joue avec ici Normandie. Il a 43 ans, c'est un Damidolien. Ça a été le premier citoyen du Damidoland. Autant vous dire que le gars est fort. Il a envie de bouger. Il est plein de bonnes intentions. Il va gagner. Ok, à ma droite.
0: Ah bah c'est Daphné, ton candidat. Mais c'est pas grave, la soudure, elle habite à Grand-Queville, en Seine-Maritime. Elle est conductrice poids lourd. Elle pratique le judo à haut niveau. Et elle s'entretient en faisant du cardio et du fitness, autrement dit, une athlète. Qui arrive dans le taquet.
2: Alors, tu l'auras compris, Daphné, tu joues avec Eric, Nico. On continue à jouer ensemble.
0: Pas trop déçue, Daphné ?
4: Ça va.
2: Bah Daphné, elle a pas la pauvre, on tire au sort. Qu'est-ce que tu veux faire?
0: Voilà,
2: elle est comme tout le monde. Elle subit.
0: Elle a pas le choix.
2: Elle a pas le choix. Voilà. Alors mon petit Nicolas, je rappelle que tu habites à Condé en Normandie. Je rappelle que tu es le premier habitant du tamis d'Hollande. Je rappelle aussi que tu cuisines, que tu aimes les animaux, que tu, si t'étais un animal, tu serais une fouine. Et
3: oui.
2: Voilà. Donc.
3: Hein, oui, oui, oui.
2: Autre chose à ajouter, une dédicace à faire, une proposition?
3: Non, c'est finalement c'est un combat normand que là je suis en train de réaliser.
2: Eh oui.
3: Au final. Un combat normand.
2: Eh oui.
3: J'espère que ce sera la basse Normandie, l'ex-basse Normandie qui va gagner du coup.
2: Eh oui, c'est ici Normandie Rouen, ici Normandie Caen. C'est les Normands contre les Normands. Alors attention à toi pour t'encourager, mon petit chat. On va écouter. Alors,
0: c'est Mika ça.
2: C'est Mika, exactement. Alors attention, ton bingo pour gagner, il est extrêmement simple. Tu aimes le cinéma?
3: Oui.
2: Eh ben c'est magnifique, c'est un bingo pour toi. À mon top chrono, tu auras 10 secondes pour me donner un maximum de comédiennes, d'actrices qui ont plus de 50 ans, même si elles sont décédées, hein, vivantes ou décédées. Voilà, un maximum de comédiennes qui ont plus de 50 ans. Voilà, c'est parti, mon kiki, top chrono.
3: Alors, Catherine Deneuve, Isabelle Huppert, Fanny Ardant, Juliette Binoche, Catherine Viard, Edith Piaf, Emmanuel Béard, Isabelle Adjani, Nathalie Baye, Nio, Josiane...
2: Hop, tu m'en as donné 10, je compte pas Piaf. Piaf n'est pas comédienne, mais tu m'en as donné quand même 10. Ah bah, elle est pas comédienne, Piaf, elle est chanteuse, chérie. Bon, mais t'en as donné 10, oui, c'est magnifique.
3: Ah oui, c'était magnifique.
2: Voilà.
0: Il essaye encore de gratter, celui-là, là, hein, avec Piaf, là. Ça suffit.
2: Tu laisses tranquille
0: 10,
2: les citoyens.
0: Il a déjà fait 10. Voilà.
2: Oui, bah c'est bien 10.
0: Citoyen Nicolas. Citoyenne Daphné, on se parie sur la révolution. Là. Bon, Daphné, merci de ne pas être trop déçu et de jouer avec moi, mais tu vas voir, tu ne vas pas le regretter parce que.
2: Bien sûr.
0: Parce que tu le sais que. Tu sais, tous les vendredis, je perds quand même tous les vendredis, donc on peut vraiment espérer que je vais gagner avec toi. La Normandie, Rouen, Grand-Quevilly, la Seine-Maritime et Lady Gaga pour te faire plaisir. T'aimes bien Lady Gaga ?
4: Oui, bien.
0: Bon allez, prépare tes valises. Tu vas monter dans le train qui va t'emmener directement à Avignon, gare TGV ou gare Centre, l'avenue de la République, la place de l'Horloge, tout ça c'est pour toi. Ça arrive tout de suite avec les compteurs étant remis à zéro, ce bingo, il a 10, il faut faire 11. Hein. Daphné n'a pas le choix là, On est parti sur un max de comédiens de plus de 50 ans. Max de comédiens, acteurs de plus de 50 ans, top chrono, 10 secondes.
4: Thierry Lhermitte, Vincent Lindon, Tom Cruise, français ou pas?
0: Tout, vas-y.
4: Brad Pitt. Hillary, Johnny Depp, Robert...
2: Ah bah, ça
0: fait...
2: Il y en a
0: 5. Ouais,
2: bon, eh bien,
0: ça suffit pas.
2: Nicolas, tu as gagné.
0: Bravo, Nicolas.
3: Trop content.
2: Ah là là, Nicolas, tu pars au Festival Off d'Avignon. Tu vas avoir un séjour pour 4 personnes, 2 chambres doubles à l'hôtel Le Chardonnay, tes petits déjeuners compris, 100 euros de carburant pour y aller. Tu verras 2 spectacles par jour. Est-ce que tu es content?
3: Ah ouais, je suis super content. Enfin, franchement, pour le premier citoyen du Damis d'Hollande, vraiment super.
2: Ah bah voilà, franchement,
3: voilà, vraiment.
2: C'est un signe. Voilà, c'est bien. Il a.
0: On est très heureux, mais je reviens quand même vers Daphné parce que j'ai aimé travailler en communion. Daphné, je t'avais prévenu, je perds toujours quand je récupère les candidats de Valérie. Donc,
2: qu'est-ce qu'elle a gagné, Daphné? Tu peux lui dire.
0: Daphné repart avec Joe Malongo, enfin pas avec Joe, mais avec sa cafetière, 250, pas du tout.
2: 250, n'importe quoi. On est...
0: 32 dosettes, 6 verres en verre. La cafetière Nespresso, c'est très sympa, tu vas l'avoir à la maison. T'es heureuse quand même, Daphné, c'est un beau cadeau. Hein.
5: Ouais, carrément, ouais. Ouais, c'est cool. Bah, le tout, c'est d'avoir participé.
0: Bah, bien sûr.
2: Exactement.
0: Bah, c'est un bon moment. Puis elle a le guide Michelin aussi.
2: Elle a le guide Michelin. Tout le monde a le guide Michelin cette semaine.
5: Impeccable.
2: Alors, bravo à tous les candidats qui ont joué cette semaine. Je rappelle l'adresse pour les sollicitations.
0: Oh non !
2: Eric.Bastien@radiofrance.com pour le Dami d'Hollande.
0: Oh là là.
2: Je remercie Céline à la Réal, Christophe et Kinan à la technique, Alex au standard, professeur Coupez au savoir, Eric Bastien à l'échec. Et puis, je vous embrasse tous un par un.
0: Merci, présidente.
2: Et puis, passez un très, très bon week-end. Prenez soin de vous. Je vous aime. À lundi.
0: Ciao. Une actualité qui est lourde et qui nous, voilà, qui nous fait bien de la peine. Bonjour Wendy
6: Bonjour
0: Bouchard.
6: Wendy. Bonjour chers amis. Alors après cette actualité, ben on va se donner un peu de joie avec ces gueules du foot, l'intensité des clichés repérés par Gérard Rolls qui va nous faire revivre ces joueurs de légende dans ces moments figés dans l'histoire, un grand récit narratif. Et puis Gérard Rolls, grand conteur amoureux du sport, ça va nous faire du bien, oui, dans cette actualité si lourde.
0: Exactement.
2: Eh bien,
0: merci,
2: bonne
0: Wendy.
2: Émission et bon week-end Wendy.
6: Merci beaucoup, à lundi.
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0: Passez un excellent week-end, merci de vivre en Dami d'Hollandie. On est heureux de vous accueillir. Quelle heure est-il, présidente?
2: Écoutez, il est 13h, vous écoutez ici, on vous aime, à lundi.
0: Ma France, Wendy Bouchard, bon week-end.
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6: Bonjour à tous, merci d'être à l'écoute de Ma France, une France qui pleure l'un de ses enfants, Liana, dont un corps de même apparence a été découvert hier. L'enquête se resserre sur le suspect numéro 1 en détention depuis la disparition de la collégienne, visée par 6 plaintes et signalements, ce qui explique la colère des Français, notamment des habitants de Florence, dans le Gers, comme Lisa.
7: Pour moi, la France n'a jamais protégé ni les femmes ni les enfants. Ils ne sont pas entendus, ils ne sont pas écoutés. Et après, voilà, il se passe des drames comme celui-là. Il y a de quoi s'interroger, il y a de quoi être en colère, quoi. En fait, là, il s'est passé quelque chose qui n'aurait jamais dû arriver.
6: Le Premier ministre a convoqué ses ministres de la Justice et de l'Intérieur ce matin à Matignon et souligne les éléments accablants de la procédure. Est-on face à un MeToo des enfants qui, enfin, sera les protéger ? Priorité de ce dossier dans Ma France, au cœur d'un lourd sujet de société. À la une encore, le constat de la LPO, les espèces les plus communes d'oiseaux, des hirondelles aux mésanges s'éteignent à bas bruit depuis 25 ans. La France qui trébuche en match amical face à la Côte d'Ivoire, il va falloir se ressaisir chez les Bleus à 10 jours du début du mondial pour eux. Et puis les gueules du foot, justement, dans leur intensité, leur majesté, leur force, leur légende. On en parle avec l'ami Gérard Rolls qui publie un livre entre poids des mots et choc des photos et qui nous fera vibrer en archives. Au lendemain de la découverte du corps d'une enfant qui semble être celui de la petite Liana avec les mêmes vêtements que celles qu'elle portait le jour de sa disparition, on attend toujours les résultats du rapport d'autopsie. La famille de la collégienne a été prévenue hier soir. Le temps est évidemment pour elle celui du recueillement et de la colère. Voilà ce qu'a dit l'avocat des parents, soulignant une douleur qui ne peut être exprimée. Cette douleur, nous la partageons tous, comme si cet enfant était la nôtre, avec l'effroi d'abord dans son collège de Florence, dans le Gers, là où les cours avaient lieu ce matin, dans un chagrin profond. Romain Biteau, vous avez recueilli les premières paroles.
8: Oui, vous vous en doutez, Wendy, ambiance très pesante devant le collège. Des gendarmes sont postés devant l'entrée, quelques voitures passent devant. De loin, on entend quelques cris de collégiens dans la cour de récréation. Un peu de gaieté, car ce matin a été très lourd. Les cours se sont tenus normalement, mais seulement pour les élèves qui le souhaitaient. Les autres ont pu rencontrer des psychologues. Nathan, un de ses camarades au collège, n'a pas voulu aller en cours de maths. Trop dur, il parlait souvent à Liana. Il est très triste, c'était une petite fille très gentille, me dit-il. Les parents aussi sont inquiets. Certains viennent déposer les enfants devant le collège. Une maman me confie, quand je vois mon fils, je vois Liana. J'ai peur maintenant pour lui. Ce qui est arrivé n'est pas normal, ajoute-t-elle. D'autres sont tristes aussi que pour ce drame et se posent la question, pourquoi un tel drame dans une ville de plus de 6000 habitants? Cette maman me dit également que tant que l'identité du corps de Liana n'a pas été confirmé, il y a encore de l'espoir de peut-être voir Liana retourner dans ce collège.
6: Romain Biteau sur place devant ce collège de Liana à Florence, où le recteur de Toulouse s'est rendu pour soutenir les professeurs et les élèves très éprouvés par ce drame. Depuis hier, l'annonce de la découverte de ce corps à une quinzaine de domiciles de Liana dans ce silo agricole désaffecté sur la commune de Puiscaquier. Vous le disiez, Romain, la colère monte car le suspect principal, 41 ans, le père de la meilleure amie de Liana, en détention depuis ce week-end, week-end est un casier judiciaire vierge et pourtant d'une lourdeur coupable. Il était visé par 6 plaintes et signalements, notamment cette plainte capitale pour viol sur mineur déposée en août 2025 et pour laquelle, 10 mois après, il n'aura toujours pas été entendu. Le porte-parole du ministère de la Justice, Sacha Stroop-Kahn, a estimé sur France Info ce matin que plusieurs échecs avaient conduit à ce drame.
9: Il y a un constat d'échec. Vous avez probablement une faille systémique. Probablement qu'il y a des manquements au niveau de l'institution judiciaire. Il y a également probablement des manquements au niveau aussi des forces de l'ordre, des gendarmes, et éventuellement effectivement au niveau même de l'éducation nationale, puisqu'il y a des questions de signalement, de savoir si ces signalements ont été faits, ont bien été réceptionnés. Aujourd'hui, je pense qu'on est à la porte d'un MeToo des enfants, et comment est-ce que l'institution judiciaire et la gendarmerie nationale, la police nationale se mettent à niveau. Et ensuite, vous avez un deuxième sujet qui est l'éventualité de responsabilité individuelle, c'est-à-dire, est-ce que certains magistrats éventuellement ont commis des fautes, et c'est ce qu'a dit hier le ministre de façon très claire. Cette enquête administrative pourra donner lieu éventuellement à des poursuites disciplinaires.
6: Coralie Moreau, vous suivez ce dossier pour le service police-justice d'ici. Alors vous entendiez la prudence du porte-parole du ministère de la Justice, éventuellement, probablement, mais il dit pourtant des choses et soulève des dysfonctionnements en chaîne qui ont donc conduit au drame le plus terrible, la mort d'une enfant. D'où Coralie, ce matin à Matignon, la convocation des ministres de l'Intérieur et de la Justice.
10: Ouais, réunion qui se termine à l'instant. Le Premier ministre Sébastien Lecornu s'est exprimé. Il se dit tout d'abord très choqué et attend les premières conclusions de cette enquête administrative attendue sous 15 jours. Gérald Darmanin, le ministre de la Justice, cible lui des dysfonctionnements accablants et inacceptables des services de l'État. Cette réunion ce matin a d'ores et déjà permis de mettre en lumière des éléments accablants de la procédure, et ce à tous les niveaux. Ces failles, elles vont maintenant être traquées dans le détail. Au niveau des enquêteurs, la direction de la gendarmerie a demandé un point sur toutes les enquêtes en cours qui concernent des mineurs et des violences sexuelles. Au niveau de la justice, Gérald Darmanin réunit dès lundi tous les procureurs généraux au ministère. Et il rappelle ce matin une circulaire de janvier 2025 qui liste les priorités de la justice. En 1, la lutte contre le narcotrafic. En 2, les violences faites aux personnes. Le document appelle à un traitement prioritaire et à une vigilance particulière dans les dossiers de violences sexuelles sur les enfants. Son application va donc être interrogée. Application qui, selon une source gouvernementale ce midi, n'a pas été respectée par la procureure d'Auch en charge de la plainte de 2025 dont vous parliez.
6: Et voilà pourquoi, face à ce constat, les critiques fusent et s'accumulent pour dénoncer les failles béantes dans ce dossier. Autrement dit, Liana n'aurait pas dû mourir si le travail avait été bien fait, si cet homme avait été entendu et inquiété, Coralie Moreau. Les politiques de tous bords mettent, encore une fois, les autorités sous pression.
10: Et condamnation de la classe politique, condamnation unanime, à commencer par celle du président de la République. Je le cite, il est clair qu'il y a eu un dysfonctionnement. On ne peut pas accepter ce qu'il s'est passé. Emmanuel Macron, qui se dit lui aussi très choqué, et refuse tous les arguments sur les moyens. Il exige que les failles soient clarifiées. À droite, le président du Rassemblement National, Jordan Bardella, exige des comptes et estime que l'État a lourdement failli. Pour Bruno Retailleau, le patron des LR, c'est une mise en lumière de la faillite de notre système judiciaire. Édouard Philippe appelle à une priorité absolue aux plaintes concernant les enfants. À gauche, Marine Tondelier, la patronne des écologistes, déplore un système incapable aujourd'hui de gérer le sujet des violences sexuelles. Emmanuel Bompard, le coordinateur de LFI, rappelle quant à lui que plus de 70% des plaintes pour violences à l'égard des enfants ont été classées sans suite ces 8 dernières années.
6: Une colère qui gronde et qui s'organise. Le porte-parole du ministère de la Justice parlait de l'aube d'un MeToo des enfants avec des manifestations, Coralie, avec des rassemblements prévus dans les jours qui viennent.
10: Oui, les appels sont nombreux et largement relayés déjà sur les réseaux sociaux pour témoigner de la colère après la mort de Liana, qui n'aurait jamais dû arriver, et pour dénoncer l'inefficacité de la justice face à l'inceste. Demande à tous les citoyens de se rassembler lundi soir à 19h devant le ministère de la Justice et devant tous les tribunaux de France. Action relayée par la Fondation des Femmes qui dénonce une inaction fautive du gouvernement pour protéger nos enfants. Plusieurs voix demandent aussi d'interpeller les députés pour...

0: 1,95 à 1,95 en moyenne. Les professionnels sont plutôt optimistes pour rester sous ce seuil symbolique et à la pompe, les automobilistes profitent de ce petit mieux comme moi Soyons en Ardèche.
1: Je sais que ça fait pas une énorme remise, mais c'est déjà ça de gagner. Je suis allé ailleurs, c'est 2,10. Sur l'autoroute, je l'ai payé 2,30.
2: Ça fait une trentaine d'euros d'économie.
3: Ce qui me fait halluciner, c'est de me dire qu'on trouve ça pas cher à 1,96€. Après, c'est habituel, coûte à 2,30.
4: Ça reste quand même toujours trop peu par rapport au prix qu'on pouvait avoir avant la guerre. De toute façon, on en a besoin pour aller travailler, donc on n'a pas le choix.
0: La LPO s'alarme d'un effondrement des populations d'oiseaux ces 25 dernières années. C'est un triste constat dressé dans le baromètre 2026 de l'association. Et ce sont, Fabien Forel, les espèces les plus communes de ces oiseaux, celles qui nous ont vus grandir, qui sont aujourd'hui les plus touchées.
5: Oui, les moineaux, les hirondelles, les mésanges, le martinet noir, emblématique des soirées d'été, a par exemple perdu, Wendy, 65% de ses effectifs en un quart de siècle. Les petits passereaux représentent près de 90% des oiseaux présents sur le territoire et ce sont eux qui déclinent le plus fortement des espèces indispensables, des témoins de la santé de nos écosystèmes, rappelle Alain Bougrain-Dubourg, le président de la LPO.
6: L'oiseau est intéressant parce qu'il est l'indicateur de l'état de la biodiversité. Quand ces populations disparaissent, c'est tout le cortège du vivant, les petits mammifères, les insectes. On a perdu 75% des insectes volants. Et donc, c'est ce cortège du vivant qui s'estompe.
5: 800 millions d'oiseaux ont tout simplement disparu en Europe ces 40 dernières années.
0: Et les raisons de la disparition à bas bruit de ces oiseaux, Fabien, sont connues, elles sont nombreuses.
5: Eh bien oui, les scientifiques pointent notamment l'agriculture intensive. Les pesticides provoquent la raréfaction des insectes dont se nourrissent de nombreuses espèces. Et puis il y a l'uniformisation des paysages agricoles. Alain Bougrain-Dubourg.
6: C'est un paysage uniforme qui s'est dessiné. Il n'y a plus de mares. Vous vous rendez compte qu'on perd 23 000 kilomètres de haies chaque année. Et ce sont dans les haies que les oiseaux s'épanouissent.
5: Le message du baromètre est simple. Protéger quelques espèces emblématiques ne suffira pas. C'est l'ensemble des écosystèmes qu'il faut préserver, Wendy, pour éviter que le chant des oiseaux, si cher à nos villes et nos campagnes, disparaisse, remplacé par le silence.
0: Une enquête que vous retrouvez sur ici.fr. À la une encore, le ministère du Travail dévoile son nouveau plan consacré à la santé au travail pour les 5 ans à venir, en concertation avec les partenaires sociaux, car les accidents du travail mortels sont en hausse. Le cap est fixé donc en termes de prévention des risques, avec une priorité pour les jeunes et pour les nouveaux arrivants en entreprise, Laurine Benjebria.
7: Car ce sont les plus exposés aux accidents du travail. Plus de la moitié des décès au travail des moins de 25 ans surviennent l'année qui suit leur prise de poste. Le gouvernement veut donc renforcer la prévention des accidents auprès de ce public cible. Cela passe par la sensibilisation des jeunes à la sécurité lors de leur formation. Et une fois en entreprise, par la création de livrets spécifiques et la formation de leurs maîtres de stage et d'apprentissage. Le ministère propose aussi d'expérimenter des signes distinctifs comme des casques de couleurs spécifiques pour bien différencier sur les sites à risque, les jeunes des autres travailleurs. En somme, les repérer plus vite pour avoir toujours un œil sur eux. Autre public jugé prioritaire par le gouvernement, les femmes, car le nombre d'accidents du travail augmente pour elles, plus 26% entre 2000 et 2023. Ce plan préconise donc d'adapter les équipements de protection individuelle aux femmes ou de renforcer la prévention des violences sexistes et sexuelles.
0: Alors, Laurine Benjebria, ce fut une mauvaise soirée pour les supporters de l'équipe de France hier. Le 11 tricolore qui s'incline sur la pelouse de Nantes 2-1 contre la Côte d'Ivoire. Première défaite en match de préparation avant une grande échéance sous l'air Deschamps. Il faut donc, Julien Froment, que le collectif se ressaisisse. On est quand même à 10 jours de l'entame pour les Bleus du Mondial de foot.
8: Au coup de sifflet final, la joie extatique des supporters de la Côte d'Ivoire contraste avec le visage renfrogné des fans français. Pas de sifflet ou de signe de mécontentement ostentatoire, mais un goût amer en bouche.
9: Ouais, un peu frustré, on a vu mieux. Hein. La première mi-temps, on s'est un peu endormi. Deuxième mi-temps, bah, félicitations à la Côte d'Ivoire, on n'a rien à dire.
10: Un peu déçu, quoi. On s'attendait à mieux, et il va falloir bien travailler, et voilà.
8: Il faut dire qu'en tout, 21 joueurs de l'équipe de France ont disputé la rencontre, 10 changements en 90 minutes. C'est pour le défenseur Lucas Hernandez une des raisons de cette contre-performance.
11: Il y a beaucoup de changements, beaucoup de rotations. C'est vrai que parfois tu peux avoir des petites manques de concentration.
8: Cette défaite, ça ne doit rester qu'une piqûre de rappel, rien de plus selon le milieu de terrain Aurélien Tchouaméni.
12: Il faut qu'on garde la tête froide, peu importe le résultat. Mais si on avait gagné, il ne fallait pas créer l'euphorie. De la même manière que, ouais, évidemment, ça fait chier de perdre ce match-là, mais on va continuer à travailler. On a un deuxième match de préparation, je suis sûr qu'on sera encore meilleur.
8: Et les Bleus seraient bien inspirés de remporter leur deuxième match lundi à Lille contre l'Irlande du Nord, histoire de chasser les

0: doute avant le début de l'aventure américaine.
1: L'aventure américaine, le 11 juin, démarrage de la Coupe du Monde 2026 jusqu'au 19 juillet. Et on va parler d'ailleurs foot et gueule de foot dans quelques secondes avec notre invité Gérard Rolls qui publie avec son fils un formidable livre illustré sur ce sujet. Et puis on termine cette édition de Ma France en Dordogne avec l'attraction du village, notamment de Sénac et Saint-Julien. Un coq gaulois, oui, mais sacrément domestique. Le coq d'Amandine qui a adopté Pépito. Il vit à la maison, ce coq, pour éviter les attaques de renards. Partout où elle va, il est avec elle, même pour un petit café du matin, Margot Croison.
2: Direction le café du village, Pépito monte tout seul dans la voiture, dans son panier, sur le siège arrière. Arrivé au bar, Amandine le prend dans ses bras.
3: C'est Pépito, est-ce qu'on peut prendre un café ?
2: Gilles, le patron, il est mort de rire.
4: Je trouve ça génial, quoi. Je crois que c'est la première fois qu'il y a un coq qui entre. Hein.
2: Sur la table, Pépito, ses plumes rousses et sa crête rouge. Accoudé au bar, Romain l'observe.
5: Tout le monde, qui sait qui a pas regardé de toute façon, hein. C'est intriguant, mais bon. Il est alors calme sur sa table, il lui manque plus qu'un petit verre de bière et puis il est tranquille.
2: Après le bain de foule du matin, retour à la maison. Amandine avait plusieurs poules et un coq dans son jardin l'année dernière, mais ils ont été tués par des renards. Pour ne pas revivre ça, elle ne laisse jamais Pépito tout seul.
3: Je l'emmène sur mon paddle à la rivière, je prends ma douche, il est avec moi dans la salle de bain, il m'attend. Je fais à manger, il est sur ma table de cuisine. C'est comme un chien, c'est pareil. C'est un coq chien, ouais.
2: Avoir un coq domestique, ça peut paraître atypique, mais pas pour Amandine. La serveuse a eu son premier coq à 10 ans.
3: Je trouve que c'est plus simple. C'est beaucoup plus facile de transporter un petit coq avec soi qu'un chien. La stérilisation, il n'y en a pas. Je ne peux pas me passer, en fait, de vivre avec un coq.
2: Amandine partage sa vie avec Pépito sur les réseaux sociaux. Dernier exploit en date, un trail de 8 km avec le coq dans son gilet de course.
1: Un coq bien musclé. La vidéo de Pépito est à retrouver sur notre site icipérigord.fr.
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1: Je le sais que ce sujet met en joie notre invité Gérard Rolls avec un coq aussi sportif que celui-ci. On ne pouvait pas trouver meilleur slogan. Bonjour cher Gérard.
7: Bonjour Wendy.
1: Ouais, cher confrère, journaliste qui avec votre talent et votre faconde allez jouer pour nous les remontes morales. On en a vraiment besoin. Parler sport, nous raconter la manière dont le foot, dont le Tour de France bientôt sont des moments qui finalement échappent à une forme de réalité et nous rassemblent, Gérard.
7: Et ceux qui n'aiment pas le sport en ce moment sont bien tristes parce qu'entre Roland-Garros où on a eu que des surprises, oui. on va attaquer jeudi prochain avec la Coupe du Monde de football et avec les meilleures équipes du monde, les meilleurs joueurs. Et puis ensuite ça va s'enchaîner sur le Tour de France masculin et sur le Tour de France féminin dont l'arrivée sera jugée sur la promenade des Anglais à Nice. Mm-hmm. Oui c'est vrai, il faut aimer le sport. Le sport c'est bon pour tout. Le sport c'est bon pour se rassembler les uns les autres. C'est une énorme fabrique d'émotions. C'est bon pour le corps, c'est bon pour le moral, c'est bon pour le cœur. Moi, je le dis de temps en temps, depuis que je fais du vélo, c'est-à-dire depuis 25 ans, j'ai baissé de 10 pulsations. C'est-à-dire que mon cœur marche mieux. Le sport, c'est bon pour tout.
1: Et ben voilà, et vous parlez de Nice, et d'où vous nous parlez, cher Gérard Rolls, pour évoquer avec nous ce nouvel ouvrage rédigé avec votre fils Julien Rolls dans cette collection qu'on adore chez Grund, Gueule du foot.
8: 17e livre.
1: Ouais. 17e livre, ouais. Et j'aime beaucoup ce titre, hein, les gueules du Tour de France, où nous en aviez parlé ici dans Ma France, les gueules du foot. Ça nous renvoie aussi à la magie du sport. C'est un peu comme la radio, c'est la magie de l'instant qu'on capte, et notamment à travers ces photos qui sont figées dans ce récit qu'elle nous inspire, Gérard Rolls.
7: Et ça permet justement de se souvenir de grands moments qu'on a souvent vécu ensemble. Mmh. Alors quand je dis ensemble, c'est en famille ou avec des copains. On se souvient par exemple très souvent de l'endroit où on était quand on a appris ou quand on a vu la victoire de l'équipe de France en 98, entre autres. Quand Maradona est champion du monde avec l'Argentine en 1986, lorsque, ou De Gaulle même, en 67, le président De Gaulle qui reçoit le ballon, ce qui est incroyable, oui. Il est dans les tribunes.
1: La photo est géniale.
7: On a sorti la photo de la finale entre Lyon et Sochaux. Le président de la République qui reçoit le ballon, il y a une chance sur 40 millions, c'est lui qui reçoit le ballon et qui la redonne aux joueurs. Alors, très souvent, oui, avec ces photos-là, il y a 200 photos de 80 stars, des moments, des visages surtout, qui deviennent en fait des récits. C'est-à-dire qu'un cliché permet de raconter une histoire autour de ces photos. Ça va des beaux mecs comme Beckham, comme Ginola, au tatouage.
1: Oui.
7: Il y a des tatouages absolument dingos.
1: Ah oui, de Zlatan, Ibrahimovic à Djibril Cissé, hein, vous les remettez en lumière. C'est
7: quelque des beaux chose. Gestes, oui. Des très très beaux gestes, des blessures aussi, parce que ça fait partie des joies incommensurables aussi. Voilà, ça fait partie de ces photos que c'est mon fils Julien qui a trouvé le slogan. On l'a repris à Paris Match, c'est le poids des mots, le choc des photos. Voilà.
1: L'instant de vérité, là où vraiment on est dans l'action, où l'émotion est à fleur d'action aussi. Avant de rentrer dans ces 11 chapitres avec vous, comme les 11 titulaires sur cette pelouse émotionnelle, parlons de gueule, parce que voilà, c'est le titre de cette collection que vous aimez élaborer avec Julien, votre fils Gérard Rolls. Ces gueules très théâtrales, vous qui aimez le théâtre, Gérard, elle vous inspire évidemment aussi.
7: Le football, mais le sport en général, oui. Est devenu un grand, grand spectacle. Ça a toujours été un grand spectacle. Les Jeux Olympiques, dans l'Antiquité, c'était déjà du grand spectacle. Mais maintenant, avec les caméras, avec les photos, avec les commentaires de radio et de télévision, c'est devenu un spectacle non seulement international, mais de toutes les façons. Les ralentis nous permettent de beaucoup mieux apprécier les actions.
1: Oui.
7: Les gros plans sur les visages, comme hier soir, là, à la Beaujoire, à Nantes, où on voyait la sueur couler sur le visage des joueurs, ça en fait des statues, ça en fait des œuvres d'art presque. Chacun des gestes qu'on revoit après avec le ralenti, c'est vraiment, c'est une chanson de gestes, aujourd'hui le sport, et ça permet de le mieux sentir et de le mieux ressentir.
1: Oui, bah vous parliez des ralentis, dans ces face-à-face immortalisés, vous nous légendez des photos incroyables, les pieds, les chevilles, les mains écrasées dans ces chocs de titans, vous écrivez l'instant précis où le duel devient collision. Et on y est vraiment dans cet instant suspendu, Gérard.
7: Et en particulier, par exemple, Wendy, on raconte l'histoire du fameux match Angleterre-Argentine de 1986 au stade Aztèque, là où la semaine prochaine aura lieu la cérémonie d'ouverture et le premier match, hein, jeudi prochain, au stade Aztèque. Je l'ai vécu, j'étais dans les tribunes. Argentine-Angleterre, c'est le jour où Maradona est entré dans la légende en étant à la fois Dieu et diable. Il a été Dieu parce qu'il a dribblé, il a passé en revue toute la défense anglaise depuis le milieu du terrain pour aller marquer un but absolument extraordinaire. Et en même temps, dans les secondes qui ont suivi, il a marqué un but avec la main. Il a pas voulu dire que c'était la main, il a dit que c'était la main de Dieu, tiens mon œil. Il a vraiment marqué le but avec la main, et ce jour-là, la légende de Maradona s'est inscrite pour dans l'histoire, la grande histoire du football. Et on ressort justement cette photo-là.
1: Oui. Bah oui, qui est incroyable, c'est Mbappé qui fait la couverture de ce livre Gueule de foot chez Groove.
7: Il a eu la gentillesse, oui.
1: Ouais.
7: Kylian, que j'ai eu la chance de faire entrer parce que je fais partie du comité Grévin,
1: oui.
7: Donc on lui a fait son personnage au musée Grévin.
1: Ouais.
7: Et ce jour-là, On a vraiment sympathisé avec sa maman en particulier, et c'est sa maman qui nous a donné l'autorisation en disant mais je suis très fier que mon fils fasse la couverture de votre livre.
1: Ouais, avec ce cri de rage, de colère exprimé et d'intensité qu'il exprime aussi sur cette pelouse avec son maillot du numéro 10. Les gueules de foot improbables, puisqu'on parlait de Kylian Mbappé, il a beaucoup fait parler le monde entier d'ailleurs avec son masque de tortue ninja, hein, ça c'est l'image récente.
7: Donatella.
1: Donatella, exactement, de l'Euro de foot 2024.
7: Il s'est cassé le nez contre l'Autriche, et puis il avait commencé à essayer un masque tricolore. On lui a dit non, il est trop large et on n'a pas le droit de le porter, donc s'il vous plaît, mettez un masque noir, Donatella, tortues ninja. Et puis un Kylian que j'ai retrouvé particulièrement en jambes hier soir contre la Côte d'Ivoire. Il y a eu, comme le disait votre
1: Julien,
7: reporter tout à l'heure, il y a une déception, évidemment, sur la défaite, mais il y a deux ou trois joueurs qui ont marqué là d'ores et déjà, et en particulier Cherki, bien sûr, mais même Kylian, que j'ai trouvé très en forme.
1: Ouais, bah, tant mieux. Alors voilà, on va rester sur votre espoir et ce sillon, Gérard Rolls. Le look, alors vous évoquiez tout à l'heure les tatouages, et alors on va en découvrir de très très fort dans cet ouvrage. Le look comme mode d'expression, ça passe aussi par la coiffure, et puis là vous mettez en beauté Beckham. Paul Beckham, bien sûr, le Spice Boy, et puis Paul Pogba.
7: Et Pogba, alors l'histoire de Pogba, c'est assez extraordinaire parce qu'il avait trouvé un de ses copains coiffeurs, mais surtout il voulait pas tout de suite être coupé comme il l'entendait,
1: oui.
7: Comme il avait une idée d'une coiffure, et donc il avait pris un deuxième copain comme modèle de ses coiffures. C'est-à-dire qu'en fait, il testait sur un de ses copains, est-ce que oui ou non ça passe ou ça passe pas, et ensuite si ça passait, à ce moment-là il se faisait couper, raser avec ou son nom ou avec une étoile. Ah, c'était tout un art, hein. Là il avait fait
1: c'est l'artistique, hein, vous le dites, qui l'accompagne.
7: Absolument. Comme quoi les footballeurs sont aussi des artistes.
1: Vous n'oubliez pas les goals, hein, parce qu'on parle beaucoup des joueurs là, des goals majestueux. 1958, cette image d'archives géniale en noir et blanc, c'est René Vignal qui est vraiment qui plane à l'horizontale, goal volant.
7: Ouais, vous savez quoi, Wendy, parmi les belles rencontres que j'ai pu faire dans ma vie, j'ai commencé à jouer au football. À l'époque, la grande équipe, c'était le Racing, le Racing Club de Paris. C'était un peu le PSG de l'ancien temps. J'étais ramasseur de balles et de temps en temps, je redonnais la balle à René Vignal, qui était vraiment une star extraordinaire, qui avait une détente, qui était pas très grand. Et puis ensuite, il y a eu Yashin, le Russe. Et puis il y a Schmeichel. Il y a une photo de Schmeichel, il est lui aussi à l'horizontale, sauf que lui, il est pratiquement sous la barre transversale du but. Cette photo est exceptionnelle.
1: Il y a ces photos de je vous parlais de gestes tout à l'heure, de style aussi, les passes de Platini, Papin, Ronaldo, Cantona, Zidane, tout ça vous les retrouvez évidemment. Et puis il y a ces drames aussi sur les terrains que vous décrivez de manière très émouvante. Par exemple, en 2021, on est à Copenhague quand les médecins relancent le cœur de Christian et Eriksen sur la pelouse. Tous ces joueurs.
7: Il y a eu un grand moment là de silence, de d'intensité, parce que on se demandait si sa crise cardiaque était vraiment définitive ou pas. Certains de ses coéquipiers pleuraient déjà, alors qu'on était en train de lui défibrilliser et de lui faire un massage cardiaque. Et puis, non seulement il a été sauvé, parce que les secours sont arrivés tout de suite, il a été sauvé, et surtout il a rejoué et il rejoue aujourd'hui avec l'équipe du Danemark et avec une équipe professionnelle. Ouais. Mais c'est vrai que ce moment-là où tous ses copains l'entourent avec le maillot rouge du Danemark là, c'est un grand moment d'intensité émotionnelle.
1: Ah, vous avez raison de reprendre le slogan de Paris Match, le poids des mots, le choc des photos en illustration de ces gueules du foot chez Grund. C'est un superbe livre à offrir à tous les passionnés et amateurs avant la Coupe du Monde. Profitez-en les amis, c'est le 11 juin, on disait 17e livre de collaboration avec votre fiston Julien Holtz. Et puis vous êtes aussi fan de vélo, vous expliquez combien il vous faisait du bien ce vélo. L'été va être bien chargé entre le Mondial et le Tour de France. On s'organise comment face à une telle matière, Gérard?
7: D'abord, faut être en forme personnellement. Vous savez, par exemple, à propos de la prochaine Coupe du Monde qui commence donc
1: Le
7: jeudi prochain, donc. Oui. Moi, j'ai une petite pensée pour les copains algériens qui malheureusement vont être complètement défavorisés par le décalage horaire. Autant nous, nos matchs, le match de l'équipe de France qui seront retransmis soit sur M6, soit sur BeIN Sport.
1: Oui.
7: Autant nous, on est à 21h, 23h. Ça va être correct.
1: Jouable, oui.
7: Bon, c'est jouable pour regarder ça dans des bonnes conditions. Nos pauvres copains algériens, eux, avec le décalage horaire, et comme ils ne jouent pas sur la côte est, ça va être 3h du matin. Ils vont jouer contre la Jordanie à 5h du matin, heure d'Europe. 4h du matin contre l'Autriche. Ça va faire des drôles de nuits, hein, pour suivre leur équipe favorite. Et en plus, ce qui est bien aussi, c'est qu'il y a les trois équipes du Maghreb. Il y a 10 équipes africaines, hein, qui se sont qualifiées. Mais les trois équipes du Maghreb sont là. Et je pense qu'on peut avoir des surprises parce qu'ils jouent un football formidable. Surtout le Maroc, la Tunisie et la Nigérie, oui.
1: Merci, cher Gérard. Ben, on vous souhaite un bel été. On aura l'occasion de vous réentendre d'ici là. Vous êtes toujours chez vous, sur ici Azur, qui vous accueille en duplex. Merci à Alix de vous avoir accueilli. Mais vous êtes chez vous, hein. Je le sais, ici. Et
7: merci, cher Gérard.
1: Gueule du foot, joie fureuse. Douleur et gloire, les visages qui ont façonné la légende du foot, c'est chez Grund, collaboration de Gérard Holtz et Julien Holtz. À l'approche de la Coupe du Monde, c'est une nouveauté, le 17e livre, après 14 ans de collaboration père-fils, c'est quelque chose.
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1: On se quitte avec votre rendez-vous anti-arnaque au quotidien. C'est pas vrai, Audrazo, alors que décidément les escrocs adorent se faire passer pour la sécu. Ce sont des auditeurs qui vous alertent sur un mail qui risque de faire, Aude, beaucoup, beaucoup de dégâts.
2: Oui, merci à Sylvain et merci à Maggie parce que grâce à eux, ce mail, je l'ai sous les yeux, je ne l'avais jamais vu et je pense qu'il va piéger beaucoup, beaucoup de monde. Bonjour, un feuillet vient d'être glissé. C'est le message énigmatique qu'a reçu Maggie. On invite notre auditrice à cliquer pour ouvrir le fameux feuillet. Pour Sylvain, c'est un peu différent. On lui dit qu'une attestation a été préparée, le tout avec le logo de l'assurance maladie, des numéros de dossier absolument incompréhensibles et attention, il y a aussi le nom, prénom de notre auditeur.
1: Oui, donc là, Aude, comme d'habitude, on ne clique surtout pas.
2: Voilà, Maggie me dit « Je n'ai pas ouvert le lien, elle a bien fait. » L'adresse mail qui lui écrit « Je vois le mot World Cup dedans. » Ben ça, c'est pas la sécu, World Cup. On voit pas bien ce que la Coupe du Monde vient faire là-dedans. Alors moi, j'ai cliqué pour voir quand même ce que ça fait. Je me retrouve sur un site qui ressemble énormément, mais vraiment, hein, à celui de l'assurance maladie. On me parle d'un remboursement en attente, 284,99 €. Mais pour le toucher, me dit-on, je dois mettre à jour mes coordonnées. Kesako, roulement de tambour, les escrocs veulent mon numéro de carte bleue. Je précise que sur ce faux site, dans les deux cas, je vois le nom, prénom de Sylvain et de Maggie déjà pré-rempli. Sylvain, il y a même son adresse postale, la vraie, donc c'est très crédible. Ce qui ne va pas, c'est l'adresse du site, amélie-mescomptes.com, ça ressemble, mais le vrai site, c'est pas ça, c'est amélie.fr. Et si la Sécu a quelque chose à vous dire, je le redis encore et toujours, c'est là que vous vous connectez directement, amélie.fr et pas ailleurs.
1: Merci Aude Razo pour vos conseils de vigilance, comme chaque jour après Ma France, l'info locale, la proximité, la musique, la bonne humeur, c'est le programme qui vous attend. Je vous retrouve lundi 13h dans Ma France.
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12: Oh là là là là, mais quelle va être délicieuse la tarte avec les fraises que vous allez faire. Et en plus, ce sont des fraises que vous avez ramassées.
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12: 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Vous avez encore un peu de temps, la cueillette est prévue pour le samedi 13 juin, l'après-midi de 15h à 17h. Une idée de sortie à faire en famille, parce qu'il y aura aussi une association des tracteurs anciens toute l'après-midi. Alors le bon plan, c'est de mettre les enfants, les petits-enfants à côté des tracteurs et puis d'aller ramasser les fruits pendant ce temps-là. C'est le bonheur assuré. L'occasion de passer une belle après-midi, de profiter des bons fruits et puis donc de faire aussi, pourquoi pas, hein, votre futur dessert ou votre futur 4 heures. 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

Mylène Farmer avec Désenchanté sur ICI Picardie. Mylène qui est de retour depuis fin mai avec un nouveau single que vous entendez aussi en ce moment sur ICI Picardie. Ça s'appelle C'est à qui le tour. Passez un bel après-midi, une belle fin de semaine. Ravie de vous accompagner ce vendredi avec toutes vos chansons préférées. Puis on va retrouver Louis Godon et Clément Gérin avec Ici ça marche, des belles initiatives, des bons plans qu'on vous propose chaque jour en Picardie. Mais d'abord, on va écouter Patricia Cass et tout de suite le dernier Amir à l'imparfaite sur ICI Picardie.

0: Patricia Cass avec Quand Jimmy dit sur Ici Picardie. Pour la suite, on va écouter Sade cet après-midi. Mais d'abord, on retrouve Louis Godon et Clément Gérin. Ici, ça marche. On va écouter ce qui s'est passé ce matin à 7h20. À nouveau, une belle initiative en Picardie qui pourrait vous plaire si Internet et vous, ça fait deux.
1: Bon alors ici, ça marche, c'est les belles initiatives et les bons plans en Picardie. Clément, direction l'Aisne, c'est à Saint-Quentin pour découvrir un accompagnement particulier.
2: Ouais, Quentin Web, c'est le nom de cet accompagnement mis en place par la ville de Saint-Quentin avec un but très précis, comme le raconte Lydie Enoch. Elle est la responsable usage pôle et développement numérique à la ville de Saint-Quentin.
3: Ben, Quentin Web, c'est un espace municipal de médiation numérique entièrement gratuit et ouvert à tous, qui accompagne les habitants de Saint-Quentin dans leurs usages du numérique, quel que soit leur niveau. En fait, on fait des ateliers d'initiation pour apprendre les bases de l'informatique, clavier, souris, Excel, Word, enfin tout ce qui est bureautique.
2: Il y a en plus de tout ça des formations réseaux sociaux, des ateliers, notamment de sensibilisation aux dangers d'Internet.
1: Alors le dispositif Quentin Web, il a aussi pour but de répondre aux besoins des habitants de Saint-Quentin en somme.
2: Oui, l'objectif premier pour Lydie Enoch, c'est que la ville de Saint-Quentin s'adapte aux besoins des habitants en lien avec le numérique.
3: En fait, si les gens sont en demande pour faire du smartphone, on fait un atelier smartphone. S'ils sont en demande pour faire du Excel, alors c'est souvent les publics en recherche d'emploi ou qui veulent se remettre à niveau sur Word, Excel, ou découvrir tout ce qui est bureautique, ils nous appellent en fait, et quand on a assez de demandes, on crée un atelier spécifique, voilà, et on essaye de s'adapter au mieux aux besoins de la population. On est là pour s'adapter vraiment à la demande et on s'adapte à chacun en fait, selon leur niveau et leur capacité.
2: Un dispositif saint-quentinois qui existe depuis 2002.
1: Et donc un de ses objectifs, en tout cas celui de ce dispositif, Clément, c'est aussi de réduire, j'imagine, la fracture numérique.
2: Oui, parce qu'il y a des générations qui ne maîtrisent pas forcément Internet. Alors le dispositif Quentin Web est un accompagnateur pour répondre à cette problématique.
3: C'est vrai qu'au quotidien, bon, souvent dans la famille, il y a des personnes qui font à la place d'eux ou des choses comme ça. Quand c'est ses propres parents, on n'est pas forcément pédagogue et attentif. Il faut aller vite, on est dans le quotidien. On n'a pas ce temps à donner aussi facilement aux personnes que les médiateurs peuvent avoir. J'ai trois médiateurs hein, sur l'espace Quentin Web, que les médiateurs peuvent avoir et la patience qu'ils ont à expliquer et la pédagogie.
2: Pour découvrir cet accompagnement numérique Quentin Web, rendez-vous au 53 rue Henri Dunant à Saint-Quentin pour tester ce dispositif, un espace où on prend le temps pour se former au numérique et avec des professionnels.
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L'italien Damiano David avec Next Summer sur ICI Picardie. Passez un très bon vendredi. À 14h, ce sera le retour de l'info en français dans le monde en 90 secondes. Et puis, juste avant ça, on va écouter Julien Clerc.

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0: Julien Clerc avec Partir sur ICI Picardie.
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0: Vous écoutez ICI Picardie, première radio de la Somme. Il est 14h. Un point maintenant sur l'enfant français dans le monde en 90 secondes.
2: Dans l'affaire de la jeune Liana, Emmanuel Macron se dit choqué. Il est clair qu'il y a eu un dysfonctionnement, dit aussi le président de la République depuis le Monténégro, où il est en déplacement. Le Premier ministre Sébastien Lecornu attend, lui, les conclusions de l'enquête administrative sous 15 jours. Gérald Darmanin va convoquer tous les procureurs généraux du ministère de la Justice lundi prochain. Un corps, qui pourrait être celui de la jeune fille de 11 ans, a donc été retrouvé hier dans une exploitation agricole près du village de Puy-Gaquier, dans le Gers. Le suspect a été visé par au moins 5 procédures concernant des violences sexuelles sur des mineurs avant la disparition de la collégienne. Puis des collectifs de victimes appellent à un rassemblement lundi soir à 19h devant le ministère de la Justice à Paris et puis devant les tribunaux dans toute la France pour faire entendre leur colère face à l'impunité des pédocriminels. Près d'une centaine de maires et parlementaires du Sud-Ouest demandent aujourd'hui à l'État un abandon immédiat du projet de ligne ferroviaire à grande vitesse, la LGV, entre Bordeaux, Toulouse et Dax. Ils prônent une rénovation du réseau existant et ils estiment que ce projet est infinançable. Sophie Binet est reconduite à la tête de la CGT aujourd'hui pour un nouveau mandat, la secrétaire générale du syndicat qui veut faire peser son syndicat dans le débat présidentiel. Et puis ce n'est pas une blague, le slogan de l'Olympique de Marseille « À jamais les premiers » appartient désormais au club de basket de Limoges. La direction du club a officiellement déposé la marque. Le CSP Limoges a en effet gagné une Coupe d'Europe 41 jours avant l'Olympique de Marseille, explique-t-il à ICI Provence.
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4: Votre météo en Picardie, c'est un ciel bon qui s'est bien dégagé par rapport à ce matin, c'est vrai. Du soleil partout, notamment dans la Somme et dans le sud de l'Aisne. Il y a d'autres endroits où c'est un peu plus compliqué, c'est gris, hein. Il y a même de la pluie un petit peu dans l'Oise. Pour les températures, 17 au Crotoy, 18 à Abbeville, 19 à Beauvais, à Amiens, à Péronne, 20 à Soissons et à Compiègne. Un mot aussi sur demain, c'est très simple. Il pleut toute la journée, entre 14 et 17 degrés le matin, entre 16 et 17 degrés l'après-midi.
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0: Dépêche Mode avec Enjoy the Silence sur ICI Picardie. Bel après-midi avec toutes vos chansons préférées et des bons plans. On va retrouver Clément Gérin vers 14h30 avec une offre d'emploi dans le secteur du médical qui pourrait peut-être vous intéresser. Pour l'instant, trois chansons françaises à la suite. On va écouter France Gall, le dernier titre de Charles Doré de la Star Academy et puis Pierre Bachelet sur ICI Picardie. 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

0: Pierre Bachelet avec 20 ans sur ICI Picardie. À suivre cet après-midi, The Police ou encore Francis Cabrel. Mais d'abord, on retrouve Clément Gérin avec un bon plan.
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2: Vous cherchez une offre d'emploi dans le secteur médical ? Eh bien, cette annonce devrait peut-être vous plaire.
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2: Un poste de préparateur en pharmacie dans l'Oise, du côté de Gouvieux. Vos missions, accueil des clients, conseil, orientation vers les bons produits pharmaceutiques, gérer également les stocks, collaborer avec les équipes, évidemment. Tout cela en respectant les ordonnances, les normes d'hygiène et la sécurité. Alors, vous devez avoir au minimum une expérience en officine, le sens du contact, la rigueur, et vous maîtrisez également les outils informatiques spécifiques au secteur. Eh bien, vous avez peut-être une chance d'être pris et candidaté dès maintenant sur le site de France Travail pour devenir préparateur en pharmacie du côté de Gouvieux. Avec votre radio locale ICI Picardie, c'est un conseil ou un bon plan chaque heure sur votre radio locale.
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0: L'actrice et chanteuse Isabelle Adjani sur Ici Picardie. 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Bientôt 15h et le retour de l'info. Avant ça, on va écouter les Four Non Blondies et Benjamin Biolay sur Ici Picardie.
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0: Michael Field avec Two Friends sur ICI Picardie. Passez un très bon vendredi.
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0: Il est 15h, vous écoutez ICI Picardie, première radio de la Somme. Bel après-midi. On fait tout de suite un point sur l'info en France et dans le monde en 90 secondes.
2: La commission indépendante sur l'inceste et les violences sexuelles faites aux enfants, la Civise, appelle le gouvernement à tirer toutes les conséquences du drame de la petite Liana. Il demande de mettre en œuvre sans délai leurs recommandations. Ils avaient notamment recommandé que les plaintes concernant les violences sexuelles sur mineurs soient traitées en priorité et que les victimes soient informées du déroulement de l'enquête. À l'issue d'une réunion à la mi-journée entre le Premier ministre avec ses ministres de la Justice et de l'Intérieur, Sébastien Lecornu fait état d'éléments accablants dans la procédure. Le parquet d'Agen va lui communiquer en fin de journée dans l'enquête sur la disparition de cette jeune fille de 11 ans, dont le corps a probablement été retrouvé dans le Gers. La circulation des trains interrompue entre Toulouse et Carcassonne après une collision mortelle. Un TER a percuté une voiture à un passage à niveau au sud-est de Toulouse. Deux témoins ont vu l'automobiliste forcer le passage. Il n'y a pas de blessés parmi les passagers. Une centaine d'établissements hospitaliers vont expérimenter un filtrage pour permettre d'accéder aux urgences cet automne. La ministre de la Santé indique vouloir lutter contre le regorgement en obligeant les usagers à d'abord appeler le 15 pour régulation. Une campagne de communication « Les urgences, ce n'est pas une évidence » est également lancée dans ce sens. Et puis les demi-finales hommes de Roland-Garros cet après-midi entre l'Allemand tête de série numéro 2 et le Tchèque Jakub Mencić, 27e mondial. Il y a un partout dans le premier set. Et puis ce soir, c'est un duel entre Italiens dans l'autre demi-finale entre Arnaldi et Coboli.
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4: Votre météo en Picardie, c'est un ciel bon qui s'est bien dégagé par rapport à ce matin, c'est vrai. Du soleil partout, notamment dans la Somme et dans le sud de l'Aisne. Il y a d'autres endroits où c'est un peu plus compliqué, c'est gris. Hein. Il y a même de la pluie un petit peu dans l'Oise. Pour les températures, 17 au Crotoy, 18 à Abbeville, 19 à Beauvais, à Amiens, à Péronne, 20 à Soissons et à Compiègne. Un mot aussi sur demain, c'est très simple. Il pleut toute la journée, entre 14 et 17 degrés le matin, entre 16 et 17 degrés l'après-midi.
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0: Pascal Obispo avec plus que tout au monde sur ICI Picardie. Allez courage, le week-end approche, on est là pour vous accompagner dans la bonne humeur ce vendredi 5 juin avec toutes vos chansons préférées, des souvenirs, des nouveautés mais aussi des idées sorties en Picardie. On va d'ailleurs retrouver Clément Gérin dans quelques minutes aux alentours de 15h30 et avant ça, trois chansons françaises à la suite. On va écouter Daniel Lavoie, Indochine et Étienne Dao sur ICI Picardie.
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0: Alors de la sieste peut-être pour vous ce vendredi. On vient d'écouter Étienne Dao avec Le Grand Sommeil sur ICI Picardie. Et pour la suite, je vous prépare Baltimora et le dernier Benabar. Mais d'abord, Clément Gérin a une idée sortie pour nous.
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0: Larita Mitsoko avec Marcia Baila, Cerisy Picardie, des tubes des années 80, des souvenirs, mais aussi des nouveautés pour vous accompagner cet après-midi. On va d'ailleurs écouter la jeune et talentueuse Manon Lisa, qui s'est fait remarquer sur les réseaux sociaux avec son titre Le Petit Pêcheur. C'est ce qui arrive pour la suite. Avant ça, on va écouter William Scheller. Et à 15h, ce sera le retour de l'enfant en France et dans le monde en 90 secondes. 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

0: Toutes vos chansons préférées sur Ici Picardie avec le groupe Queen à l'instant.
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0: Il est 16h, merci d'avoir choisi Ici Picardie, première radio de la Somme. Le retour de l'enfant en France et dans le monde en 90 secondes.
2: La cellule d'urgence médico-psychologique ouverte en début de semaine dans le collège de Liana à Fleurance dans le Gers a été renforcée depuis la découverte d'un corps pouvant correspondre à celui de la fille de 11 ans hier. En plus des élèves et des personnels, les parents qui le souhaitent peuvent désormais également être entendus. La Fédération France Victimes appelle à la tenue d'un Grenelle national sur les crimes commis contre les mineurs. L'association plaide pour évaluer dès le dépôt de plainte ou un signalement la situation de la victime pour ordonner des mesures de protection immédiate. Le suspect dans la mort de Liana avait été visé par au moins 5 procédures concernant des violences sexuelles sur des mineurs avant la disparition de la collégienne. Emmanuel Macron se dit lui choqué. Il est clair qu'il y a eu un dysfonctionnement, dit aussi le président de la République depuis le Monténégro où il est en déplacement. Le trafic est totalement interrompu entre Carcassonne et Toulouse. Une collision violente s'est produite à un passage à niveau situé près de Toulouse. Un automobiliste a perdu la vie après que son véhicule ait été percuté par un TER, rapporte Ici Occitanie. Les 22 Français potentiellement cas contact avec la croisiériste néerlandaise morte d'une infection à l'hantavirus, c'était en avril dernier, vont enfin sortir d'isolement. Ils ont passé 3 semaines à l'hôpital. La seule Française contaminée est toujours en réanimation. Et puis Taylor Swift entre dans l'histoire. Elle est l'artiste musicale féminine la plus riche de tous les temps, selon le magazine Forbes qui publie un article sur le sujet, grâce à la bagatelle de 2 milliards de dollars.
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4: Votre météo en Picardie, c'est un ciel bon qui s'est bien dégagé par rapport à ce matin, c'est vrai. Du soleil partout, notamment dans la Somme et dans le sud de l'Aisne. Il y a d'autres endroits où c'est un peu plus compliqué, c'est gris, hein. Il y a même de la pluie un petit peu dans l'Oise. Pour les températures, 17 au Crotoy, 18 à Abbeville, 19 à Beauvais, à Amiens, à Péronne, 20 à Soissons et à Compiègne. Un mot aussi sur demain, c'est très simple. Il pleut toute la journée, entre 14 et 17 degrés le matin, entre 16 et 17 degrés l'après-midi.
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0: Les Enfoirés avec L'île au trésor sur ICI Picardie. Bel après-midi, belle fin de semaine. On vous accompagne avec toutes vos chansons préférées avant le week-end. On va notamment écouter Claude François et Pharrell Williams. Que des tubes qui vont vous donner la patate cet après-midi. Mais d'abord, on retrouve Chloé Richard avec ses Chio Picard. Chloé qui pose des questions aux enfants de la Picardie. Et on voyage avec nos Chio Picard du jour du centre de loisirs Noyon à Amiens. Chloé leur a demandé quel pays ils aimeraient visiter.
1: L'Espagne, parce que j'adore tout. Ou le Portugal, parce que j'ai une copine qui vient du Portugal et elle dit que les piscines, elles sont incroyables, qu'il y a plein de, il y a plein de magasins. Elle a des trop beaux vêtements qui viennent du Portugal. Alors voilà. J'adore aussi l'Espagne parce que c'est beau, les paysages y sont beaux.
2: Moi, j'aimerais bien visiter le Japon. Ça a toujours été un de mes rêves. Après, la Chine aussi, parce que c'est un des pays le plus commercial. Après, le Canada, parce que j'ai la famille là-bas, mais je suis jamais allée. Et du coup, c'est à chaque fois, c'est eux qui...

0: Une belle petite pépite, Pharrell Williams avec Happy sur ICI Picardie. Merci de nous avoir choisi pour vous accompagner en ce vendredi 5 juin à quelques heures du week-end. Peut-être pour vous, bientôt temps d'aller chercher les enfants à l'école, au lycée, au collège. En tout cas, on vous accompagne avec toutes vos chansons préférées et trois chansons françaises à la suite. Cet après-midi, on va écouter Mécano, le dernier Zazie et Johnny Hallyday sur ICI Picardie.
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0: Le grand Johnny, avec le chanteur abandonné sur Ici Picardie. Tiens, voilà une idée sortie pour ce week-end avec Clément Gérin.
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2: Avec cet événement, vous allez pouvoir manger votre tête de veau tout en dansant. 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
2: 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C'est-à-dire que la musique est plutôt calme pendant le repas, un petit peu plus dynamique l'après-midi. 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Hearthside, un groupe qui fait des reprises de variétés et de pop-rock. Ça crée des moments conviviaux autour de la table. On chante, on danse avec vos chansons préférées. Rendez-vous dimanche à partir de midi à Quesnoy-sur-Erenne pour profiter du festival des bistrots. 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

0: Teddy Swims avec Loose Control sur ICI Picardie. Comment décrocher le job de ses rêves ou la promotion de l'année en performant pendant les entretiens? Pour ça, Fred Ballard s'est entouré des meilleurs coachs dans l'humour en tube, ceux qui ne tombent pas dans le piège des questions bateau.
1: Quel est votre défaut? Alors là, en général, on dit je suis perfectionniste, exactement. Et là, il me dit non, je veux un truc personnel. Je fais ok, je suis nécrophile.
2: C'est vrai que c'est un défaut très original qui peut interpeller leur recruteur, mais attention avec cette technique de Warrilichen, il faut quand même nuancer ce défaut singulier pour rassurer le recruteur sur votre professionnalisme.
1: Mais seulement en dehors des heures de travail, ça c'est mon côté perfectionniste sur le timing. En fait, moi mon but c'est de les perturber. Une fois il y a un mec qui m'appelle, il me dit « Bonjour monsieur », je fais « Non, moi c'est madame ». Et déjà il fait « Ah pardon, je suis vraiment désolé ». Et là t'as une autoroute devant toi. Tu peux demander le salaire que tu veux, les vacances que tu veux.
2: Voilà, c'est pas hyper académique comme coaching, mais par les temps qui courent, ça peut se tenter. Si le recruteur a bien suivi sa formation anti-discrimination, c'est dans la poche. Et si ça marche pas, Thomas Wiesel va nous aider à relativiser.
3: Le métier prend tellement de place dans nos vies. Vous savez, quand on rencontre quelqu'un pour la première fois, souvent la première question qu'on pose, c'est « qu'est-ce que tu fais dans la vie ?» Puis on répond avec son métier. On aimerait bien répondre autre chose, on aimerait bien se définir autrement, mais c'est difficile. T'en as qui essayent, t'en as qui disent « Oh, je souris au ciel !» Je remercie la Terre d'être là, mais parce que répondre je suis au chômage, c'est encore pire.
2: Voilà, mais il n'y a pas à dire, quand des humoristes nous donnent des conseils pour trouver du travail, on a tout de suite très envie de faire leur métier quand on sera grand. Être payé en fou rire tous les soirs, c'est quand même le plus beau métier du monde.
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1: Ici Picardie, c'était Louise Attaque avec Léa. Ravie de vous accompagner ce vendredi 5 juin avec toutes vos chansons préférées avant le week-end. Et on est encore ensemble jusqu'à 19h. On va se retrouver à 17h avec la rédaction. On fera un point sur l'info locale. Et puis juste avant ça, on va notamment écouter Taylor Swift sur Ici Picardie.
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0: Un grand classique de Michel Polnareff, Lettre à France, à l'instant sur ICI Picardie. Belle fin d'après-midi, belle fin de semaine, ça annonce le week-end, ça sent bon et on va profiter donc avec toutes vos chansons préférées, vos rendez-vous habituels. Et puis on va faire aussi dans quelques minutes un point sur votre météo qui s'annonce pour ce week-end, mi-figue, mi-raisin. Passez un très bon vendredi 5 juin avec ICI Picardie.
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0: ICI Picardie, première radio de la Somme, il est 17h. Et le retour des infos avec Benjamin Mathieu.
2: Le principal suspect dans la disparition de Liana à Fleurance dans le Gers avait travaillé pendant 6 ans dans l'entreprise qui possède le silo agricole. C'est là où on a retrouvé un corps hier. Celui-ci pourrait être celui de la petite Liana, 11 ans, disparue depuis une semaine. Une autopsie doit le confirmer. Le principal suspect, un père de famille de 41 ans, a fait l'objet de plusieurs plaintes pour viol et agression sexuelle sans jamais avoir été entendu par les enquêteurs. Emmanuel Macron se dit choqué par cette affaire. Le chef de l'État qui est actuellement en déplacement au Monténégro.
3: Il est clair qu'il y a un dysfonctionnement et que nous ne pouvons pas ne pas voir que des failles se sont révélées. Il faut maintenant les clarifier. Et donc, ce que le gouvernement va faire, c'est de se mettre en situation avec des enquêtes très rapides, et j'ai demandé qu'elles soient le plus rapides possible, et bien de pouvoir clarifier aussi les responsabilités qui sont à l'œuvre. Mais les choses ne se sont pas passées comme elles auraient dû se passer, c'est une évidence. On ne peut pas regarder en face sa famille et lui dire que tout s'est bien passé, c'est faux.
2: Le Premier ministre Sébastien Lecornu attend d'ici 15 jours les conclusions d'une enquête administrative. Elle a été lancée en urgence après une réunion ce matin avec les ministres de la Justice et de l'Intérieur. Et puis sur place, la cellule d'urgence médico-psychologique ouverte en début de semaine dans le collège de la petite Liana à Fleurance a été renforcée. En plus des élèves et des personnels, les parents qui le souhaitent peuvent désormais également être entendus. La circulation des trains totalement interrompue entre Toulouse et Carcassonne après une collision mortelle. Un TER a percuté une voiture à un passage à niveau au sud-est de Toulouse. Deux témoins ont vu l'automobiliste forcer le passage. Il n'y a pas de blessés du côté des passagers. Une centaine d'établissements hospitaliers vont expérimenter un filtrage pour permettre d'accéder aux urgences cet automne. La ministre de la Santé indique vouloir lutter ainsi contre l'engorgement des urgences en obligeant les usagers à appeler d'abord le 15 pour régulation. Une campagne de communication « Les urgences, ce n'est pas une évidence » est également lancée dans ce sens. Les 22 Français potentiellement en cas contact avec la croisiériste néerlandaise morte d'une infection à l'antanavirus, c'était en avril dernier, vont enfin sortir d'isolement. Ils ont passé 3 semaines à l'hôpital. La seule Française contaminée est toujours en réanimation. Un petit coup de chaud dans l'espace. La NASA demande aux astronautes de la Station Spatiale Internationale ou à d'abord la Française Sophie Adenau, de se préparer à une potentielle évacuation à cause d'une fuite d'air. Les 5 astronautes ont dû quitter la Station Spatiale Internationale, l'ISS. Ils sont à l'abri dans leur vaisseau le temps des réparations. Et puis les demi-finales de Roland-Garros cet après-midi, et c'est plutôt bien parti pour l'Allemand Alexander Zverev, tête de série numéro 2 qui mène 2-7-0 face au Tchèque Jakub Mencić. Mais celui-ci vient de remporter le 3e set il y a quelques secondes.
0: À 17h03 sur ICI Picardie, votre météo avec un temps légèrement plus agréable cet après-midi. Quelques petites belles éclaircies, mais toujours des passages nuageux assez importants et quelques averses. Côté température, on a en ce moment 16 degrés à Olt, 17 degrés à Amiens, à Abbeville, 18 degrés à Saint-Quentin. Et ce soir, on n'aura pas plus de 14 degrés à Rue, à Roy, 15 degrés à Saint-Quentin et Soissons. Demain, ce sera pluvieux et normalement, le soleil sera de retour pour ce dimanche avec quelques petits passages nuageux. Et jusqu'à 20 degrés, on pourra profiter un peu plus donc ce dimanche. L'infotrafic sur ICI Picardie, des ralentissements habituels hein, du côté d'Amiens, rue Saint-Fu. Fucien, comptez déjà 6 minutes en plus de trajet, quelques bouchons aussi rue Saint-Honoré, des coups de frein rue du Général Leclerc et à Beauvais. Ça ralentit aussi tout doucement avenue Kennedy. Soyez prudents, vous connaissez le numéro, hein, on fait la route ensemble au 03 22 92 58 58. Du côté des trains, pas de retard à vous signaler pour l'instant.
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0: Oui, de la bonne humeur, il y en a, et de la bonne musique, toutes vos chansons préférées pour bien terminer la semaine avec Phil Collins et ce souvenir des années 80. Voici Too Hurt sur ICI Picardie.

0: Birds, c'était Phil Collins à l'instant sur ICI Picardie, 17h07.
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0: L'équipe d'ICI Picardie aime tester pour vous des lieux, des activités, des idées sorties. Et ce sera aujourd'hui autour de Patrick Vincent qui a décidé de tester la poterie. On va voir s'il s'en sort bien. Pour l'instant, voici celui qui sera le 17 octobre prochain au Zénith d'Amiens, M. Pokora, avec son nouveau titre quand même sur ICI Picardie. Belle fin d'après-midi.

0: De Rumilly à Amiens, après une petite démonstration et quelques explications, il va donc, c'est le cas de le dire, mettre la main à la pâte.
1: Je mets mon tablier, je vais m'asseoir devant le tour de potier, hein, c'est ça.
2: Un pied sur la pédale.
1: Avec un pied sur la pédale. Ah oui, alors pied droit sur la pédale, il faut appuyer fort.
2: Voilà.
1: Ah oui, ça y est, ok.
2: Et l'autre pied.
1: Ah, l'autre pied pour avoir les pieds à la même hauteur, c'est ça.
2: C'est ça, sur une brique.
1: Quand je relâche le pied, ça ne relâche pas la pédale, j'ai l'impression, non? C'est normal?
2: Alors, il faut tester la pédale, avant, arrière, il faut tester la vitesse de la girelle.
1: C'est pas facile, par contre, ça déjà à gérer. J'essaie de bien m'installer, voilà, là c'est bon. Alors, une boule d'argile dans les mains. Donc je vais viser le centre du
2: oui,
1: plateau, hein, c'est ça. Hein.
2: Tout à fait. Par contre, il faut arrêter la girelle avant de lancer.
1: Oui. D'accord. Hop là. Alors attention, je vais jeter ma boule d'argile qui est la taille d'une balle de tennis, hein, au centre. Pas mal visé.
2: Pas mal du tout.
1: Donc là, je lance.
2: Et
1: le
2: vous
1: tour.
2: Pouvez recentrer
1: avant même,
2: manuellement, sans tourner. Voilà, tout à fait.
1: Voilà.
2: Et puis expérimenter simplement de mettre en place la vitesse, toucher l'argile, et puis voir que ça va chauffer un petit peu les mains si vous mettez pas d'eau. Donc du coup, vous rajoutez de l'eau régulièrement.
1: Ouais, je vais mettre un peu d'eau déjà direct, voilà.
2: Vous pouvez en mettre un peu plus.
1: Hop, je vais aller plus vite. Oh là, il faut pas que j'aille trop vite. Alors, si je vais trop vite, évidemment, ça éclabousse un peu. Alors là, j'ai quelque chose. Alors, ça bouge un peu dans tous les sens. C'est vrai que peut-être il n'était pas bien centré. Alors, je fais monter quelque chose au creux de mes mains. Voilà. Ça ressemble. Alors j'arrête. Le bout d'argile est parti en fait sur le côté. Alors c'est pas facile. En fait, c'est plus compliqué qu'il n'y paraît effectivement.
2: Alors voilà. Je vais vous donner un petit tips, donc une petite astuce. En fait, vos bras, ils ont tendance en fait à rester dans le vide.
1: Ouais.
2: Et en fait, on tourne vraiment avec tout le corps, pas simplement avec les mains et les poignets. Et du coup, en fait, faut vraiment se pencher un peu en avant, avoir le dos bien droit et poser les coudes sur les genoux. Il faut que les coudes soient gainés, soient bloqués.
1: Ouais,
2: voilà.
1: Bien maintenir.
2: Et donc, du coup, si vos bras et vos mains ne bougent pas, la terre sera beaucoup plus facilement stable.
1: En tout cas, moi, j'ai vu que c'était pas si facile que ça. Mais c'est quand même agréable d'avoir cette matière et de sentir qu'on peut donner une forme, aidée évidemment par le tour. Donc voilà, il y a le contact avec cette matière. Là, j'ai plus qu'à me laver les mains maintenant.
2: Tout à fait.
1: Mais en tout cas, voilà, pour les personnes intéressées, il y a un site internet tout simplement où on peut retrouver toutes vos créations et voir les ateliers que vous proposez. Le site, c'est ?
2: Oui, c'est www.elnaceramics.com.
0: Bon, on voudrait bien le résultat en photo maintenant, Patrick. Vous pouvez réécouter, se tester. Donc, Patrick a testé la poterie. Je vous rappelle, dans l'atelier d'Elna, rue Gauthier de Rumilly à Amiens, à réécouter donc sur ici.fr et sur l'appli ici, rubrique J'ai testé. Belle fin d'après-midi pour la suite. On va écouter Lewis Capaldi. Mais d'abord, voici Les Innocents et L'Autre Finistère sur votre radio ici Picardie.

0: Louis Capaldi avec Wish You The Best sur RCI Picardie. Dans moins de 20 minutes, je vais vous offrir vos places pour le concert d'Amel Bent au Zénith d'Amiens. Et ce sera demain, donc si vous n'avez pas réussi à avoir vos places, ce sera le moment de jouer avec nous. Pour l'instant, pour la suite, on va faire un point sur l'infotrafic en Picardie, notamment à Amiens, et puis aussi sur la circulation des trains. Et on va écouter également Michel Berger sur RCI Picardie.
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0: Michel Berger, évidemment, sur Ici Picardie, avec les princes des villes.
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0: Un petit point sur vos conditions de circulation à 11h31, toujours ces ralentissements à Amiens, rue Saint-Fucien, rue du Général Leclerc, rue Route de Paris, vous avez déjà 10 minutes en plus de trajet, et puis quelques légers coups de frein à Beauvais, avenue Kennedy. Si vous voyez quoi que ce soit sur votre trajet, ralentissement, véhicule en panne ou encore accident, vous connaissez le numéro pour nous prévenir, 03 22 92 58 58. Concernant les trains en gare d'Amiens, le train pour Calaisville, prévu à 17h40, aura 20 minutes de retard.
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0: Et avant de jouer pour gagner vos places pour le concert d'Amel Bent demain au Zénith d'Amiens, et puis avant de retrouver aussi Patrice Gascoigne pour son coup de cœur télé pour ce soir, voici un duo mythique, Rockwell et Michael Jackson, et Somebody's Watching Me sur Ici Picardie.

0: Ici Picardie, c'était Rockwell avec Michael Jackson et Somebody's Watching Me. À 17h35, c'est l'heure de retrouver Patrice Gascoigne avec ses coulisses télé. Aujourd'hui, Patrice, vous allez nous montrer, vous allez nous parler surtout d'un aventurier, Loury Lag, qui nous emmène aux quatre coins de la planète parce qu'il a sa propre émission sur RMC Découverte.
1: Ça va, vous, en ce moment? Pas trop de galères? Parce que Loury Lag, lui, ça rigole pas, hein.
2: On s'est fait tirer dessus sur plusieurs des épisodes, notamment l'Alaska, où on s'est fait braquer au Honduras, et on a failli mourir sur à peu près tous les épisodes.
1: Eh bien, ces épisodes, ils commencent à être diffusés à partir de ce soir sur la chaîne RMC Découverte. Le magazine de Loury Lag s'appelle Baroudeur. Cet explorateur de l'extrême nous embarque dans les environnements les plus hostiles de la planète. Le premier épisode de ce soir nous propose 28 jours dans l'enfer vert du Honduras. Loury Lag y affronte tout un tas de dangers, des crocodiles, des serpents venimeux et des narcotrafiquants. La mort rôde autour de lui, mais qu'est-ce qui vous pousse à défier ainsi la mort, Loury Lag ?
2: La mort fait partie de l'écosystème dans lequel j'évolue, et pour moi, pour pouvoir apprécier la vie à sa juste valeur, il faut se frotter ou flirter avec la mort. C'est ce qui me permet d'avoir beaucoup d'amour pour la vie.
1: Là, dans ce qu'on voit des épisodes, les limites, elles y sont là.
2: D'habitude, je pars tout seul et pour la première fois, je fabrique une émission où je vais à la rencontre des gens. Et donc, effectivement, on perd un petit peu le contrôle des limites, on perd un petit peu le contrôle du danger. Et c'est ça qui est difficile dans ces épisodes, c'est que on rencontre des gens qui sont aussi fous que moi et qui font des métiers tellement fous que du coup, on outrepasse toutes les limites, que ce soit les températures, que ce soit les risques. Et effectivement, le danger est partout.
1: Alors moi, ce que je voulais comprendre, c'est que vous vivez des aventures extrêmes, donc vous vous mettez en danger et voilà. Mais dès l'instant où on peut voir les images, ça veut dire que d'autres personnes sont à côté de vous. Elles aussi vivent ces mêmes dangers, mais j'ai envie de dire encore plus difficile parce qu'elles, en plus, faut qu'elles filment.
2: Alors, c'est vrai que l'équipe de tournage, qui est très réduite, la plupart du temps, ils partagent à 90% les mêmes conditions que moi de tournage, qui sont très souvent extrêmement dures, voire parfois abominables.
1: Les confidences d'un trompe-la-mort, Loury Lag a retrouvé ce soir sur RMC Découverte avec ce nouveau magazine Baroudeur. Et si vous voulez en prendre plein les yeux, retrouvez une autre aventure de Loury Lag, mais cette fois au cinéma en Alaska, avec le comédien Jérémy Régnier. Ça s'appelle « D'un monde à l'autre », un magnifique et glaçant voyage initiatique entre deux hommes heurtés par la vie, d'un monde à l'autre, dans les salles à partir du 10 juin. À demain pour une nouvelle aventure, celle des coulisses télé.
0: Et puis ce soir, comme chaque vendredi, on rappelle aussi qu'il y a Masked Singer sur TF1, à la présentation Camille Combal, Mickaël Lyon, Laurent Ruquier, Chantal Latsou, et Kev Adams aussi, eux doivent démasquer les célébrités cachées sous des costumes, comme la chouette. Cette année, on a aussi le poussin, le sanglier, l'avocat ou encore le clown. Et au programme aussi ce soir, sur le petit écran, sur France 2, le troisième épisode de la nouvelle série policière Crime solaire, une affaire qui débute avec la découverte du corps de Sophie Rollin, une jeune monitrice de colonie de vacances, et la victime est retrouvée morte en plein soleil. Les premiers éléments de l'enquête révèlent rapidement qu'il s'agit d'un empoisonnement. Alors Alex Cerruti et son équipe prennent l'affaire en main et vous verrez bien ce qui se passe ce soir donc sur France 2 dans cette série Crime solaire. Allez, c'est l'heure de jouer à 17h39. Je vous l'ai annoncé tout à l'heure, on vous offre ce soir, pour la dernière fois, vos deux places pour le concert d'Amel Bent au Zénith d'Amiens. Ce sera demain, donc c'est la dernière occasion pour aller la voir sur scène. Et pour ça, on joue donc à notre avant, après. Je vous pose cette question, Amel Bent a-t-elle participé à La Nouvelle Star avant ou après la sortie de cette chanson?
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A-t-elle participé à la Nouvelle Star avant ou après la sortie de cette chanson? 03 22 92 58 58 pour tenter votre chance et gagner vos places pour ce concert demain au Zénith d'Amiens. Belle fin de journée, ça sent bon le week-end. Et voici une nouveauté, Mylène Farmer. De retour donc avec C'est à qui le tour sur ICI Picardie.

0: Les Fan Young Cannibals sur votre radio et ici Picardie avec She Drives Me Crazy.
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0: Bonsoir Sylvie Damien.
2: Bonsoir.
0: Sylvie joue avec nous pour gagner ses deux places pour le concert d'Amel Bent demain au Zénith d'Amiens parce que de ce que j'ai compris, vous êtes très fan.
2: Oui, depuis ses débuts.
0: Et vous n'êtes pas toute seule à être très fan.
2: Non, je suis avec mon fils.
0: Ah, il s'appelle comment ?
2: Baptiste
0: aimerait aussi aller voir Amel. C'est quoi votre titre préféré, votre titre coup de cœur d'Amel Bent ?
2: Ben, c'est ma philosophie, mais par contre, la dernière reste. Mm-hmm. Pourquoi tu restes ? J'adore aussi.
0: Elle est très belle aussi. Oui. Ma philosophie, c'est plus quelque chose à chanter en groupe, entre potes. Ça nous rappelle notre adolescence pour ma part. Voilà. Pourquoi tu restes ? C'est plus intimiste. Là, c'est plus sur sa vie amoureuse. Oh, bon, un petit extrait, tiens.
3: Dis-moi pourquoi tu restes.
0: C'est le fun à la technique.
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0: Toujours à l'affût.
2: Ouais.
0: Oui, donc il va falloir absolument gagner ses places pour faire plaisir à votre fils aussi, Baptiste.
2: Oui.
0: Sylvie, on vous demandait, Amel Bent a-t-elle participé à la Nouvelle Star avant ou après la sortie de cette chanson ?
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0: Bon, déjà vous avez reconnu IAM avec Je danse le mien. Alors quelle est votre réponse ?
2: C'est après.
0: Eh ben oui, tout à fait, c'est une bonne réponse puisqu'elle a participé à la Nouvelle Star en 2004 et Je danse le mien est sorti en 94. Donc c'est loin derrière.
2: Ouais,
0: félicitations donc.
2: Merci.
0: Sylvie et Baptiste, les deux places pour Amel Bent demain pour le Zénith d'Amiens, c'est pour vous, c'est cadeau.
2: Ah ben merci bien.
0: Bon, vous n'avez rien de prévu demain soir, au moins.
2: Non, je m'en vais manger à Péron, mais je vais me dépêcher de revenir.
0: Eh ben voilà, très bien. Voilà. Bah pour Amel Bent, quand même, s'il vous plaît,
2: bien
0: Sylvie.
2: Sûr.
0: On vous souhaite une bonne soirée, un bon week-end.
2: Merci
0: et dites-moi,
2: bien.
0: Quelle est la première radio de la Somme qui vous offre les plus beaux cadeaux ?
2: Picardie.
0: Eh ben oui, à bientôt.
2: Merci bien, au revoir.
0: À très vite. Et on rejoue chaque jour à 7h-ci et plusieurs fois par jour également sur votre radio, ici Picardie. Allez, c'est l'heure de s'écouter un petit souvenir de l'année 79. Jean-Patrick Capdevielle avec Quand t'es dans le désert sur ici Picardie. Bon vendredi.

0: Quand t'es dans le désert, Jean-Patrick Capdevielle à l'instant sur votre radio ici Picardie. Bientôt 18h, le retour de l'info. Et puis aux alentours de 18h10, mon invité aujourd'hui, ce sera Manu Auguste, qui est président de l'association Scalp à Leuilly, qui organise donc de nombreuses animations autour des jeux de société, des jeux d'ambiance. Et ils seront notamment ce week-end au festival Les Écrémés à Contres. On en parlera en détail tout à l'heure. Et puis pour l'instant, on va écouter ceci. Le dernier Alex Soiren avec Fever Dream. Et juste avant, je vous prépare Daniel Balavoine sur ICI Picardie. Belle fin de journée.
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0: des grands tubes du moment, Alex Warren avec Fever Dream sur votre radio. Ici Picardie, belle fin de semaine et peut-être déjà un bon week-end à vous.
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0: Merci d'avoir choisi Ici Picardie, première radio de la Somme. Il est 18h. Et le retour de l'info avec Benjamin Mathieu à 7h06.
2: La colère et la consternation des habitants de Fleurance dans le Gers. Il y a une semaine, jour pour jour, Liana, 11 ans, disparaissait à la sortie de son collège. Elle a été aperçue pour la dernière fois montant dans le véhicule de Jérôme Barella, un père de famille de 41 ans. Un corps qui pourrait être le sien a été retrouvé dans un silo agricole hier. Le suspect avait travaillé sur ce site. Il avait par ailleurs été visé par au moins 5 procédures concernant des violences sexuelles sur des mineurs sans être inquiété. Alors que les gendarmes tentent de recueillir des témoignages susceptibles de les aider. Et bien sur place, les habitants jugent sévèrement ces barrages des forces de l'ordre. Erwan Chassin est sur place.
3: Les gendarmes en gilet jaune arrêtent toutes les voitures sur les principaux ronds-points de la commune.
4: Bonjour.
3: Demandent de baisser la vitre et de répondre à une série de questions.
5: Est-ce que vous étiez présent sur cet itinéraire la semaine dernière, vendredi dernier, entre 14h30 et 16h30?
3: Et puis une photo de la voiture que le suspect présumé aurait utilisée pour enlever Ilana leur est montrée.
5: Dans le cadre d'une enquête en cours, madame, je vais vous demander si vous avez vu ce véhicule vendredi dernier.
4: Non.
3: Il s'agit d'une Peugeot 3008, un SUV gris anthracite, modèle 2013.
4: Il y en a tellement que compliqué.
3: Dispositif d'envergure, mais plus que nécessaire pour Nadège.
4: Je suis Florentine et honnêtement, j'en tremble encore. Je suis maman, c'est pas possible. Il faut que justice soit faite, là, vraiment. Parce que là, c'est une horreur. C'est une horreur. L'injustice qui se passe là, c'est pas possible.
5: Je vais vous demander votre nom.
3: Les identités sont scrupuleusement notées par les gendarmes.
5: Votre prénom.
3: Si un automobiliste affirme avoir vu la voiture.
5: Et votre numéro de téléphone.
3: Alors il sera recontacté pour être entendu.
6: Là, les flics, ils essayent de faire leur boulot, sauf qu'ils auraient dû le faire depuis le début.
3: Amélia voit cela surtout comme une opération de communication.
6: C'est-à-dire qu'il y a eu plusieurs accusations. Ils auraient dû juste faire leur boulot depuis le début et tout ça, ça serait pas passé. Et là, je trouve que vraiment, c'est juste du foutage de gueule.
3: Pourtant, cette opération pourrait permettre de reconstituer le trajet du suspect vendredi dernier et donc de faire avancer l'enquête.
2: On apprend à l'instant que la mairie de Fleurance annonce qu'elle va organiser une marche blanche dimanche et puis les premières conclusions de l'enquête administrative seront, elles, dévoilées le 19 juin prochain. La France à la traîne sur la transparence salariale. Le gouvernement ne va pas respecter l'échéance fixée à dimanche pour transposer dans le droit français une directive européenne votée en 2023. Accusé de manquer de volonté, le ministre du Travail, Jean-Pierre Farandou, assure qu'un projet de loi va être transmis d'ici dimanche au Conseil d'État pour un vote de la loi d'ici la fin de l'année. Mais il y a embouteillage. Un texte en tout cas qui changerait beaucoup de choses pour les salariés, Laurine Benjebria.
7: Ce texte initie la transparence dès le processus de recrutement dans le secteur privé et dans la fonction publique. Fini les mentions salaire en fonction du profil dans les offres d'emploi, l'employeur devra indiquer une fourchette de rémunération et il ne pourra plus demander aux candidats leur précédent salaire. La transparence s'appliquera aussi en interne. Alors non, on ne connaîtra pas le salaire de ses collègues, mais on pourra demander à son employeur les niveaux de rémunération des catégories de salariés qui font le même travail ou un travail de valeur égale. Par exemple, quand les responsabilités sont similaires ou qu'il y a la même charge physique ou nerveuse. Enfin, les entreprises et les administrations devront déclarer les écarts de rémunération entre femmes et hommes, notamment à travail égal. Indicateur à publier tous les ans ou tous les 3 ans en fonction de la taille de la structure, sous peine d'une amende allant jusqu'à 1% de la masse salariale.
2: Vigilance, si vous profitez du week-end en Gironde, les journées de samedi et dimanche sont classées à risque important pour les courants de Baïne. Alerte la préfète de la région Nouvelle-Aquitaine, ces courants particulièrement forts peuvent facilement entraîner les nageurs vers le large. À Roland-Garros, la logique est respectée avec la victoire en demi-finale de Alexander Zverev, l'Allemand. Désormais favori du tournoi après de multiples abandons, s'impose en 4-7 contre le Tchèque Jakub Mensik. Et puis ça ressemble à un film de science-fiction américain, genre Panique dans l'espace. La NASA a demandé aux astronautes de la Station Spatiale Internationale, dont la Française Sophie Adenau, de se réfugier dans le module de secours à cause d'une fuite, une fausse alerte à 400 km de la Terre que nous raconte Marie-Ange Changui, rédactrice en chef du magazine Espace.
8: En fait, il y avait une fuite d'air dans un des modules russes. C'est pas nouveau, hein, c'est déjà arrivé, mais ce sont des modules, les Russes, qui sont les plus anciens, puisqu'ils sont arrivés sur orbite en 1998. Et donc, pendant les réparations, par excès, on va dire, de prudence, la NASA a demandé à ses astronautes d'aller tous se mettre dans la capsule Dragon en sécurité, en combinaison, prêt à évacuer. C'est toujours ce qu'on fait quand il y a des réparations qui sont un petit peu dangereuses comme ça. C'est-à-dire que si jamais quelque chose se passe mal, il peut y avoir une dépressurisation brutale et auquel cas on perdrait l'intégralité de tous les équipages. Les deux Russes qui étaient en train d'intervenir, de faire les travaux, étaient malheureusement, on va dire, en situation plus dangereuse, alors que les cinq autres étaient en protection totale dans la capsule.
2: Et on est heureux que la réparation n'ait pas fait pchit.
0: 18h05, votre météo pour ce soir et pour ce week-end sur les Picardie, avec un temps un peu plus agréable. En tout cas, aujourd'hui, si on veut faire un bilan entre quelques averses et quelques petites éclaircies quand même. En tout cas, pour terminer la journée, côté température, on a 14 degrés à Doulan, à Moreuil ou encore Saint-Valery-sur-Somme, 15 degrés à Soissons. Demain, ce sera pluvieux et le retour normalement du soleil annoncé pour dimanche avec quelques passages nuageux. Côté température, ce sera plus doux. Jusqu'à 20 degrés dimanche.
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0: L'info trafic sur votre radio ici Picardie. Quelques ralentissements comme d'habitude à cette heure-ci à Amiens, rue Saint-Fucien, rue du Général Leclerc. Et là où c'est le plus compliqué, c'est route de Paris avec 10 minutes en plus de trajet. Pour le reste, tout va bien. On fait la route ensemble au 03 22 92 58 58. Vous le savez. Et côté train, un léger retard en gare d'Abbeville pour le TER en direction de Calaisville qui devait partir à 18h07 et 18h07. Et il a 20 minutes de retard.
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0: Et merci d'avoir choisi ici Picardie pour vous accompagner en allant chercher les enfants, peut-être à cette heure-ci, en rentrant du boulot et en démarrant le week-end comme il faut avec le groupe Téléphone et Cendrillon.

0: Un grand classique du groupe Téléphone, c'était Cendrillon sur Ici Picardie.
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0: On va jouer, on va s'amuser dans quelques minutes puisque mon invité, ce sera Manu Auguste, président de l'association Scalp à Leuilly, au sud d'Amiens. Et c'est une association qui vous propose surtout des animations autour des jeux de société et pas que, et lors de festivals. Par exemple, ce week-end, ils seront au festival Les Écrémés à Contres, près de Conty. Il va nous annoncer le beau programme et puis ce que réalise aussi cette association et les jeux de société à tester en ce moment. Pourquoi pas, ça peut vous donner des idées pour ce week-end. D'abord, voici le dernier Florent Pagny, la dernière chanson du monde sur Ici Picardie.

0: Le nouveau Florent Pagny, la dernière chanson du monde sur ICI Picardie. 18h14, c'est l'heure de recevoir l'invité du jour, Manu Auguste, bonjour.
1: Bonjour.
0: Ou bonsoir, comme vous voulez.
1: Oui, ça marche aussi.
0: Vous êtes président de l'association Scalp à Leuilly, au sud d'Amiens. Donc ça signifie structure culturelle d'activité ludique et populaire. En résumé, vous faites quoi ?
1: En résumé, on est des passionnés de jeux et du coup on fait découvrir un petit peu à tout le monde, à qui veut, en famille, entre amis, des jeux de société pour tout le monde, voilà, et on fait pas mal d'événements à droite à gauche.
0: Et il y a du choix en termes de jeux de société, vous venez de me donner un chiffre impressionnant, il y en a combien qui sortent par an à peu près ?
1: Alors sur une fourchette, il y en a à peu près 1200 jeux qui sortent par an, donc ça fait beaucoup. Voilà, pour essayer de découvrir un petit peu tout ça. Il y en a peut-être un peu trop, diront certains, mais en tout cas, pour les passionnés comme moi, c'est un régal.
0: Donc le but, c'est de faire des démos, de laisser les gens tester, participer sur place lors d'événements. Par exemple, ce week-end, vous serez présent sur le festival Les Écrémés. Donc c'est un village associatif à Contres, près de Conty. Donc demain et dimanche, en résumé, vous allez proposer quel genre de jeu ?
1: Alors, on a pas mal de jeux, principalement dans les événements comme ça. Ça va être plutôt des jeux de famille pour se poser autour d'une table avant de repartir sur un concert. Mais aussi, on a des grands jeux, des jeux géants, des jeux surdimensionnés qui ont beaucoup de visuels, des règles assez simples, mais que les gens apprécient et qu'on fait découvrir comme ça un petit peu à tout le monde.
0: Vous serez aussi le 10 juillet, notez-le, au Murmure du Son, un événement musical, hein, à eux et puis dans d'autres événements de la région. N'hésite pas à vous suivre sur les réseaux sociaux. Vous êtes venu avec un sac rempli de jeux de société. J'ai envie de savoir ce qui marche bien en ce moment aussi, si on a envie d'en emprunter un, pourquoi pas dans une ludothèque, ou d'en tester un, d'en acheter un pour ce week-end. Vous conseillez quoi comme jeu, peut-être déjà à faire avec des amis ?
1: Avec des amis, là on a deux jeux qui sont sortis il n'y a pas longtemps, c'est très cool, qui a gagné le Spiel des Jahres, c'est le titre le plus prestigieux au monde du jeu de société. C'est un super jeu de dessin, ambiance party game autour d'une table, qui est vraiment très rigolo, ça marche super bien entre amis, moi je vous le conseille. Mm-hmm. On a pas mal d'autres jeux aussi, on a So Clover, qui est un jeu d'association d'idées qui fonctionne bien, il faut rentrer dans la tête des autres joueurs, donc c'est pas forcément évident, mais c'est
0: ah
1: très
0: oui,
1: sympa aussi.
0: La télépathie, c'est pas simple. Donc
1: ah oui, c'est sûr. Ah.
0: Et puis, si on veut faire un jeu plutôt, tester un jeu plutôt familial avec les enfants, qu'est-ce qu'il y a de bien ?
1: Alors, famille, là, récemment, moi, j'ai testé le Viva Katrina, qui est un petit jeu de pose de tuiles en esprit dans la fête des morts mexicaine, qui est super, avec un super matos, qui est très simple à prendre en main, et franchement, qui est pour toute la famille sans problème.
0: Et les jeux de rôle, ça marche bien aussi.

0: Ah, les jeux de rôle, oui, ouais, ça c'est pas mal, mais on sort un petit peu de mon domaine, mais c'est vrai que là, pour le coup, pour faire une bonne partie toute l'après-midi avec des copains, c'est un grand plaisir aussi.
1: Donc, on le rappelle, on peut venir à votre rencontre lors d'événements comme le festival Les Écrémés ce week-end, demain et dimanche à Contres, et c'est gratuit ou comment ça marche? On peut
0: Alors
1: tester.
0: Après, tout ce qui est pour mon stand, oui, effectivement, c'est gratuit. De temps en temps, je sors même une petite tirelire prix libre si on veut soutenir l'association, mais en tout cas, la plupart du temps, en tout cas, moi, pour moi, les activités, les jeux sont gratuits, totalement libre service.
1: Et on peut repartir avec le jeu de société après ou...
0: Alors là, j'aimerais bien, avoir une structure de location, mais là, malheureusement, ça dépasse la structure que j'ai.
1: Ben, bien sûr. Et pour terminer, on vous suit aussi vous-même sur Instagram, sur Facebook. Vous faites des vidéos où vous expliquez des nouveaux jeux, vous donnez quelques tendances aussi. C'est quoi votre compte?
0: Effectivement, bah du coup c'est Scalp, S-C-A-L-P, sur Instagram et sur Facebook. Vous pouvez rajouter jeu derrière et vous tombez sur notre page et on fait des petites présentations à droite, à gauche, depuis déjà une dizaine d'années et on travaille avec pas mal d'éditeurs, donc on peut présenter les sorties récentes.
1: Ah oui, c'est toute l'équipe qui s'en occupe, c'est super. Merci beaucoup Manu Auguste. Donc on le rappelle, merci. Le nom de cette association c'est Scalp et vous êtes à Leuilly, au sud d'Amiens. À très vite.
0: À bientôt, merci.
1: 18h18, vous écoutez ici Picardie, des bons plans, des idées sorties, des infos pratiques et puis de la bonne musique, surtout pour bien terminer la semaine, pour vous accompagner sur le retour à la maison et en ce début de week-end. Voici Dany Briand et puis juste après, on écoutera Bonnie Tyler sur ici Picardie.

0: Bonnie Tyler avec It's a Hard Take sur votre radio ici Picardie. On se retrouve dans quelques minutes et on fera évidemment un point sur vos conditions de circulation.
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1: Ah bah tiens, à propos, soyez prudents. Sur les routes de la Picardie, on a toujours quelques légers ralentissements, mais ça va de mieux en mieux à Amiens, à boulevard de Beauvillet, mais aussi rue Saint-Fucien ou encore boulevard de Châteaudun. Pour le reste, pas de gros soucis à vous signaler. Sinon, vous connaissez le numéro hein, pour nous appeler, nous prévenir si vous voyez un accident, un véhicule en panne sur votre trajet ou des ralentissements inhabituels. 03 22 92 58 58. Et puis pour les trains, un bon retard prévu pour ce soir, en tout cas je vous préviens en avance, mais le TGV Haute-Picardie pour Tourcoing prévu à 21h27 aura 40 minutes de retard, sinon pour les trains les plus proches à cette heure-ci, pas de retard à vous signaler.
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1: On commence très bien le week-end et on termine très bien la semaine en Picardie avec toutes vos chansons préférées, de quoi vous mettre de bonne humeur, vous donner le sourire, George Benson. Et puis juste après, c'est Santa qui arrive. Merci d'avoir choisi ici Picardie. Il est 18h30.

0: La talentueuse Santa avec Recommence-moi sur ICI Picardie. 18h37, c'est l'heure de retrouver Émilie Mazoyer, qui est avec vous chaque soir, hein, d'ailleurs de 20h à 21h à nouveau tout à l'heure, avec des artistes, des groupes, des musiciens de toute la France. Aujourd'hui avec vous, Émilie, on revient notamment sur l'actualité de Big Flo et Oli. Des bonnes nouvelles aussi concernant Véronique Sanson et une très très chouette reprise d'un tube d'Elena.
1: Salut tout le monde! Émilie, au rapport pour votre dose quotidienne d'actualité musicale. Un anniversaire plein de saudades aujourd'hui, puisque ce 5 juin marque les 3 ans de la mort d'Astrud Gilberto.

Une des voix les plus inoubliables de la musique brésilienne, Astrud Gilberto chantait la bossa nova comme personne et était aussi une belle autrice et compositrice. En France, un de ses plus grands admirateurs, Étienne Dao, avait eu le bonheur de partager avec elle un duo. Ça s'appelait Les Bords de Seine en 1996. Picasso de Big Flo et Oli, une splendeur pour les oreilles et pour les yeux aussi.

0: Lasso, c'est une des chansons d'amour les plus émouvantes de Karma, le dernier album de Big Flo et Oli. Et alors, il faut que vous voyez le clip qui vient de sortir, tourné à Toulouse, au musée des abattoirs, devant un tableau de Picasso, La dépouille du Minotaure en costume d'Arlequin. C'est une peinture immense de 1936, elle fait 8 mètres sur 13, et c'est fou de regarder Big Flo et Oli et leurs musiciens jouer devant ce chef-d'œuvre. Très chouette aussi de les entendre chanter en espagnol. Et mention spéciale au solo de trompette de Oli. Trop joli. Bonne nouvelle, Véronique Sanson va mieux.
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0: Hospitalisée d'urgence fin mai pour une infection respiratoire aiguë, elle n'avait pas pu assurer son concert en tête d'affiche du festival Art Rock de Saint-Brieuc qui devait marquer le top départ de sa tournée de festival. Véronique Sanson a posté un message rassurant sur ses réseaux sociaux et son équipe confirme, elle se requinque chez elle et pour le moment, toutes les autres dates de l'été sont maintenues. Bon, j'ai 6 mois de retard, mais tant pis, j'assume. Si comme moi, vous n'aviez pas encore écouté la version orchestrale de Mauvais Garçon, le tube de Helena, couronnée chanson de l'année aux dernières victoires de la musique, eh ben, il est temps de s'y mettre. C'est très réussi et ça donne envie de tout plaquer pour s'enfuir avec un chef d'orchestre. Mais...

C'est vrai que c'est très beau, cette reprise de Mauvais Garçon d'Elena. Merci Émilie, on vous retrouve ce soir donc dès 20h dans Décibel avec comme invité les Nègres Marrons pour la sortie de leur album Diaspora, qui annonce la sortie donc d'un nouvel album qui sortira en juillet. Et ils seront aussi en tournée sur la route des festivals d'été et à l'automne prochain également. Oh, voilà un de beaux souvenirs des années 80. Lio et les Brunes comptent pas pour des prunes, et ça c'est pas faux, pas parce que je suis brune que je dis ça. Belle soirée avec Ici Picardie.

0: Ici Picardie, c'était Lyon avec les brunes comptent pas pour des prunes.
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0: Et avant d'écouter les Rolling Stones ce soir, on retrouve Karen Ponte, notre romancière picarde, hein, que vous pouvez écouter chaque matin à 7h40. Et aujourd'hui, Karen nous parle d'une belle initiative d'autrice de polar.
2: Bonjour! Aujourd'hui, j'ai envie de vous parler d'un collectif de nanas qui déchirent, à savoir les Louves du Polar. Ce collectif est né d'un constat qui m'a fichu en rogne, d'ailleurs, je dois le dire, quand elles m'en ont parlé. La présence des autrices francophones de polar, thriller et roman noir, que ce soit dans les médias, salons ou prix littéraires, en fait, ne reflète pas la production actuelle. En d'autres termes, il y a une véritable invisibilisation, c'est hyper dur à dire, des autrices de polar au motif que ce sont des femmes. Et que les femmes, ça n'est pas possible pour elles d'écrire ce genre de roman, parce qu'une femme, c'est maternelle, aimante, sensible. Ça ne peut pas donc écrire des histoires avec des cadavres, des meurtres, des serial killers. Et du coup, les hommes le peuvent, eux. D'accord, donc ça voudrait dire qu'eux sont sans cœur, sadiques, violents et psychopathes. Pardon, mais moi je connais pas mal d'auteurs de polar hommes qui sont pour certains d'une gentillesse absolue. Qui a donc décidé que l'écriture devait être genrée? Aux femmes les romances et aux hommes les polars, donc. Franchement, ça me met hors de moi alors que je n'écris pas de polar. Comme les médias donc ne parlent pas de ces autrices, ces autrices ont décidé de se fédérer pour parler d'elles et faire de la promotion à chacune les unes pour les autres. Elles utilisent pour cela les médias dont elles disposent, des vidéos, la création d'événementiels en partenariat avec des libraires, les réseaux sociaux, etc. Un homme peut écrire de la romance et une femme peut écrire du polar. Sachez-le, l'imagination n'a pas de sexe. Je vous dis à lundi et d'ici là, rappelez-vous qu'être focus, c'est bien, mais qu'être éparpillé, c'est encore mieux.

0: Benjamin Biolay, de retour avec Écran Total sur ICI Picardie. Passez une belle fin de journée avec nous. On profite déjà du début de ce week-end avec toutes vos chansons préférées. On va notamment écouter Alain Souchon pour la suite. Et puis à 19h, évidemment, vous allez retrouver après les infos, Laurent Petit-Guillaume avec 100% années 80.
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0: Alain Souchon sur ICI Picardie avec Sous les jupes des filles. Tiens, je dis ça, je dis rien, mais le code du coffre-fort pour demain matin, fin d'émission, ce sera 87-31 avec 50 euros de cartes cadeaux à gagner demain. Belle soirée avec ICI Picardie. Vous allez retrouver Laurent Petit-Guillaume dans quelques minutes. Et d'abord, c'est le retour de l'info.
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0: Vous écoutez ICI Picardie, première radio de la Somme. Il est 19h. Et c'est l'heure de faire donc un point sur toute l'actualité de ce vendredi avec Benjamin Mathieu. Il est 19h.
2: Il n'y a désormais plus de doute. Le corps retrouvé est bien celui de la petite Liana, la fillette de 11 ans, disparue il y a une semaine dans le Gers. Le procureur d'Agen vient de le confirmer. Le principal suspect, Jérôme Barella, un père de famille d'une quarantaine d'années, était pourtant visé par au moins 5 procédures concernant des violences sexuelles sur des mineurs sans avoir été inquiété. Le ministre de la Justice, Gérald Darmanin, sera sur TF1 dans le 20h pour s'expliquer. Nicolas Joly, bonsoir.
3: Bonsoir Benjamin, bonsoir à tous.
2: Vous revenez du ministère de la Justice, et car dans cette affaire, c'est une véritable succession de dysfonctionnements administratifs qui sont mis au jour.
3: Oui, les dysfonctionnements à tous les niveaux et notamment des délais incompréhensibles, notamment dans l'affaire d'août 2025. Selon une source proche du dossier, le parquet de Toulouse met plusieurs semaines pour se dessaisir auprès du parquet d'Auch. Surtout, il ne donne pas d'alerte, aucune trace d'un appel téléphonique ou d'un échange de mail pour dire « Attention, on vous envoie une affaire de violence sur mineur, il faudrait demander une garde à vue immédiatement. » L'ordre papier met 13 jours pour faire Toulouse-Auch. On met plusieurs semaines à désigner un magistrat, plusieurs jours pour désigner un service enquêteur, les gendarmes. Entre janvier et le 14 février, ils font plusieurs actes d'enquête. La mère de la jeune fille est auditionnée à nouveau, l'entourage est interrogé, mais le principal suspect n'est pas mis en garde à vue alors qu'il y a une expertise médicale qui atteste des violences et une expertise psychologique de l'enfant qui crédibilise son témoignage. Ils ont traité cette affaire comme n'importe quelle affaire, déplore-t-on du côté de la chancellerie, alors que 3 circulaires demandent aux tribunaux de mettre la priorité sur les violences faites aux enfants. Une mission d'inspection est en cours pour identifier les responsables de ces dysfonctionnements, avec un premier rapport prévu le 19 juin. Le ministre de la Justice ne peut pas sanctionner lui-même les magistrats, mais il proposera des sanctions individuelles au Conseil national de la magistrature.
2: Merci Nicolas. Dans la commune de Florence, là où la collégienne était scolarisée, la cellule d'urgence médico-psychologique ouverte en début de semaine dans son collège a été renforcée aujourd'hui, car Adèle Belloumri, les élèves et leurs parents sont particulièrement émus. Vous êtes sur place pour ICI.
4: Plusieurs élèves ne sont pas venus ce matin. Devant l'établissement Hubert Reeves, un bal incessant de voitures. Quelques parents confient au micro être apeurés et vouloir désormais systématiquement être présents pour déposer ou récupérer les enfants. Angélique, maman de 2 collégiens, est toujours en état de choc.
5: Totalement abasourdi, parce que on s'imagine pas que ça peut arriver ici.
4: Et ça va être impossible de tourner la page, poursuit-elle.
5: C'est pas quelque chose qu'on oublie. Et puis il n'y a pas qu'elle. Enfin, avant, il y avait Marion, il y a Maïlis, le petit Émile.
4: Alors autant en parler, dit cette maman, pour extérioriser ce que son fils de 6e a eu du mal à faire jusque-là.
5: Hier, on a discuté à table, avec BFM derrière, et du coup, il s'est mis à pleurer.
4: Une émotion contenue par cet enfant depuis une semaine, Nathan, 11 ans, a fini par réaliser et par parler.
6: Je me sens un petit peu mal, quoi, pour elle. Et pour sa famille.
4: Les cours n'étaient pas imposés ce matin, nous dit-il. Alors on a beaucoup parlé entre camarades.
6: Ça m'a choqué, tout le monde en parlait. J'étais avec mes potes, on essayait d'esquiver, mais au bout d'un moment, on s'est dit, vas-y. Tout le monde se sentait mal pour elle.
4: Et certains enfants se sont mis à pleurer. Plusieurs ont sollicité la cellule d'écoute mise en place lundi, renforcée depuis ce matin. En tout, 40 professionnels de santé sont là pour écouter les enfants, les professeurs, mais aussi les parents, s'ils le souhaitent.
2: La mairie qui va organiser ce dimanche une marche blanche et puis des appels à rassemblement citoyen se multiplient pour faire entendre la colère face à l'impunité des pédocriminels. Des manifestations seront organisées lundi à 19h devant les tribunaux un peu partout en France. À Marseille, le narcotrafiquant Félix Bengui, chef présumé du clan Yoda, condamné à 12 ans de prison par le tribunal correctionnel. Il était jugé depuis 3 semaines dans un procès sous haute protection judiciaire. Une centaine d'établissements hospitaliers vont expérimenter un filtrage pour permettre d'accéder aux urgences cet automne. La ministre de la Santé indique vouloir lutter contre leur engorgement en obligeant les usagers à d'abord appeler le 15 pour régulation, une campagne de communication. Les urgences, ce n'est pas une évidence, est également lancée dans ce sens. En sport, et si c'était son année à Roland-Garros, Alexander Zverev s'est qualifié pour la finale du tournoi après sa victoire sur le Tchèque Jakub Mencik. Plusieurs fois finaliste d'un grand chelem, l'Allemand n'a jamais gagné une finale. Il traîne depuis une réputation de loser dont il s'amuse un peu à la fin du match.
7: Tell me something.
8: Mon coach m'a rien dit en 25 ans, donc j'aimerais d'ailleurs qu'il me dise quelque chose.
7: That's a thing. No, I lost so many matches in my life and you still haven't said anything, so it doesn't change.
8: J'ai perdu tellement de matchs dans ma vie.
7: It's okay. No, look, I think the atmosphere here is always amazing. I think
8: l'atmosphère ici est toujours incroyable. Le public français est vraiment là, c'est vraiment un événement historique.
7: The atmosphere is amazing and I just
8: enjoy c'est incroyable.
7: Playing on this beautiful court.
8: And for me, like fabuleux de jouer sur ce magnifique court.
2: Et dans l'autre demi-finale, Matteo Arnadi, victime d'un virus et forfait, c'est son compatriote Flavio Cobolli qui jouera la finale.
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0: Et un point sur votre météo pour essentiellement ce week-end. On termine la journée sous un ciel plutôt chargé. On a quand même eu quelques petites éclaircies. Côté température, il fait 14 degrés du côté de Cailleux-sur-Mer, Doulan, encore Roy, 15 degrés à Saint-Quentin et Laon. Demain samedi, ce sera pluvieux avec le retour du soleil. Par contre, prévu dimanche avec quelques petits passages nuageux et jusqu'à 20 degrés. Passez un très bon week-end avec ici Picardie. C'est l'heure de retrouver Laurent Petit-Guillaume et 100% années 80. À très vite, il est 19h05.
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10: Bonsoir à tous. On a tous des chansons qui accompagnent des souvenirs perso. On a tous des refrains qui sont synonymes de rencontres, de lieux, de moments de vie perso. Et il y en aura encore ce soir, je vous promets, d'ici 20h. Et ça commence comme ça.

0: Kylie Minogue, c'était The Locomotion.
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0: 1987, c'est le premier tube mondial de la jeune Australienne et de nombreux vont suivre jusqu'à aujourd'hui. Et c'est pas fini, Kylie vient d'annoncer une tournée anniversaire pour fêter ses 40 ans de carrière. Et si vous voulez en savoir plus, actuellement, elle se raconte dans une série documentaire en 3 épisodes disponibles sur Netflix. Ça s'appelle Kylie. Les années 80, c'est aussi bien sûr les années Gold. Un groupe de Bâle au départ, qui s'est formé dans les années 60. En 87, ils sont numéro 1 avec Capitaine Abandonné.
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0: Le groupe Double, c'était Captain of Her Heart. C'est un duo suisse qui laisse son empreinte dans l'histoire de la musique des années 80 avec ce titre que toutes les jeunes radios libres de l'époque s'approprient pour en faire un tube. C'était en 85. Alors et vous, vous écoutiez quoi comme nouvelle radio à cette époque-là? Bon, je vous laisse avec vos souvenirs et pour la suite, on avance de 4 ans. Encore un duo, mais suédois, Roxette, Listen to Your Heart, c'est juste après ça.
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0: L'ambiance des années 80, ça continue sur votre radio. Ici Picardie, juste après ces petites infos.
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2: Avec cet événement, vous allez pouvoir manger votre tête de veau tout en dansant. Oui, ce n'est pas une blague.
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2: Et bah c'est le concept du festival des bistrots. Vous mangez dans un restaurant avec un concert devant vos yeux. Alors, je vous rassure quand même, l'ambiance s'adapte selon le moment. C'est-à-dire que la musique est plutôt calme pendant le repas, un petit peu plus dynamique l'après-midi. Le festival des bistrots, c'est une série de concerts gratuits partout dans toute la Somme. Rendez-vous dimanche à partir de midi. 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On chante, on danse avec vos chansons préférées. 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

0: Jean-Jacques Goldman, c'était Il suffira d'un signe.
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0: C'est le premier tube de Goldman et pourtant cette chanson qu'il compose à la fin des années 70 ne lui était pas destinée. Et oui, un producteur lui avait demandé des chansons pour une jeune chanteuse qui a participé à l'émission de télé Le Jeu de la Chance. La chanson passe inaperçue, sauf pour un autre producteur qui demande à Goldman de la réenregistrer pour lui. Bah, la suite, vous la connaissez, sa carrière est lancée. C'est aussi grâce à une émission de télé qu'en 85, Paradise Mis à Mort du groupe Lune de Miel devient un tube.
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0: George Harrison, Got My Mind Set On You. Qui à l'origine s'intitule I've Got My Mind Set On You. Et oui, l'ex-Beatle s'est offert une reprise, un titre créé en 1962 par un certain James Ray. Allez, dans un instant, dès 20h, Émilie Mazoyer pour Décibel, elle reçoit ce soir le groupe Nec Baron pour fêter leurs 30 ans de carrière. Bon, ce sera après, entre autres, un tube des années 80, High of the Tiger, Survivor, juste après ça.
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1: Belle soirée à tous, vous écoutez votre radio ici, il est 20h.
2: Il est 20h et vous écoutez Décibel sur votre radio ici, toute l'actualité musicale jusqu'à 21h avec ce soir Jackie, Benji, les Nègres Marrons, oh oui!
3: Le temps passé, beaucoup de choses ont changé. Qui aurait pu s'imaginer que le temps serait si vite écoulé?
4: On fait le bilan,
2: calmement. Non, on fait le bilan en se réjouissant. 30 ans de carrière, 1 million d'albums vendus, un nouveau dans les starting blocks et les concerts à venir. Un nouveau single aussi, tout va bien.
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2: Salut à toutes, salut à tous et bienvenue dans Décibel. C'est parti pour une heure autour de l'actualité musicale. Ce soir, on célébrera Astrud Gilberto, une des plus belles voix de la bossa nova, cette musique brésilienne. Astrud qui nous a quittés il y a 3 ans, jour pour jour. Alors voilà, la chanson anniversaire, c'est pas toujours pour souffler des bougies, c'est parfois pour se souvenir. Et c'est ce qu'on fera à la fin de l'émission. Le coup de cœur du jour, c'est un jeune homme que nos invités connaissent bien, Tommy Bugsy, qui vient de sortir une nouvelle chanson, Revolver Lover. Vous allez la découvrir tout à l'heure. 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Le numéro du standard, 0810 055 056. 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Jackie, Benji, les Nègres Marrons, bonsoir.
6: Bonsoir.
2: Ah, je suis contente de votre actualité parce que ça me permet à chaque fois de vous inviter à nouveau.
6: C'est vrai.
2: Dans Décibel.
6: C'est toujours un plaisir pour nous de te revoir, Émilie.
2: Merci.
6: C'est cool.
2: 30 ans d'amour. Vous êtes ma relation la plus longue depuis ça.

0: Casnègre, premier album de Neg Marron. Et donc, je le disais tout à l'heure en intro, avec ses quasi 30 ans de carrière, arrive ce chiffre canon de 1 million de disques vendus. Félicitations.
1: Merci.
0: Bravo, messieurs. Et bravo pour la longévité aussi, parce que on sait que c'est pas forcément évident. Alors, dans la chanson, on dit on fait le bilan calmement. Mais si vous faites le bilan posément, est-ce que vous vous dites qu'effectivement, c'était pas un long fleuve tranquille ces 30 dernières années?
1: Ouais, c'est vrai qu'on peut dire que c'est pas un long fleuve tranquille, mais c'est aussi ça, le charme et la magie de la musique. Et c'est, il y a des périodes où tout va se passer très bien, il y a d'autres périodes où ça va être un petit peu plus compliqué. Comme on dit, il y a les hauts, il y a les bas. Mais l'essentiel, c'est de garder toujours cette envie. L'envie de retrouver le public, l'envie d'aller en studio, l'envie de créer. Tant qu'on aura toujours cette envie en nous, on pourra dire que tout va bien malgré tout.
0: Et entre vous, alors, parce que moi je le dis, c'est une histoire d'amour sans nuages entre vous et moi depuis 30 ans, mais c'est normal, vous m'avez pas sur le dos tous les jours. Vous, en revanche, vous avez passé énormément de temps ensemble. Vous êtes sans doute la personne qui connaît le mieux l'autre sur Terre. Est-ce que ça, c'est une relation qui s'entretient d'une manière particulière?
2: Il y a de fortes chances, effectivement.
0: Ouais, hein. Que...
2: Ben écoute, franchement, c'est assez naturel. Ce qui est intéressant aussi, c'est qu'au-delà de la musique, on a surtout des liens d'amitié qui sont très forts.
0: Ça a commencé par ça.
2: Tout ouais. à fait, ça a commencé par l'amitié d'abord, et puis la passion est venue consolider tout ça. Et aujourd'hui, on a des vies de famille, on est des darons, donc pour le coup, les enfants aussi sont proches, et donc toutes sortes d'occasions et de célébrations sont bonnes pour qu'on se retrouve ensemble, bien au-delà de la musique en fait. Et donc, oui.
0: Vous diriez que ça ressemble à une relation de frère ou c'est encore autre chose?
1: Bah oui, c'est une relation familiale, une relation frère, une relation de couple. D'une certaine manière.
0: Ah ouais, parce qu'il on
2: était au bord du divorce il y a pas longtemps. Là.
1: Donc ils font des concessions, des consensus.
0: Ouais, c'est ça, ouais.
1: Mais après voilà, tout ça ne tient pas s'il y a pas une réelle fraternité entre nous, une réelle amitié. Et c'est vrai que Benji, je le vois plus que ma femme carrément, quasiment, parce que entre les studios, les concerts, le travail, il y a tout plein de choses qu'on fait ensemble. Mais en fait, je pense que ce qui continue de nourrir cette amitié, cette fraternité, c'est justement le fait qu'on se voit pas uniquement pour le boulot, quoi. On va s'appeler pour aller voir un match de foot, on va s'appeler pour aller manger au resto ensemble, on va s'appeler pour aller dans une soirée, on va s'appeler comme il disait Benji, quand il y a des événements familiaux, mariage, baptême. Donc tout ça fait que ça va au-delà de juste de gars qui travaillent ensemble. Non, on est des frères pour de vrai, quoi.
0: C'est beau. Alors, il y a un nouveau single qui s'appelle Diaspora avec un clip qui vient de sortir. On va l'écouter et en parler tout à l'heure, le décortiquer, mais juste pour vous mettre l'eau à la bouche, enfin aux oreilles exactement.

avec le petit clin d'œil Exodus de Bob Marley. On en parlera tout à l'heure. Pour le moment, il faut qu'on parle de cet énorme tube qu'on passe régulièrement ici dans cette émission. Dès qu'on a envie de se réconforter avec un petit peu de nostalgie, mais de la nostalgie douce et lumineuse.

0: Le bilan, c'est une chanson que tout le monde a dans ses playlists, que plein de gens qui n'iraient pas au même concert ont quand même en commun. C'est des chansons comme ça qui font un peu ciment pour pas qu'une génération, d'ailleurs pour plusieurs. Quand elle est née, cette chanson, est-ce que vous vous êtes rendu compte que vous étiez en train de créer un truc à part qui allait durer vraiment?
1: En fait, je me rappelle bien du jour de l'enregistrement de ce titre. Dans le studio, il planait une atmosphère assez particulière, une forme de mélancolie, quelque chose de très touchant et d'assez sincère. Mais on était loin de s'imaginer quand même que ce morceau traverserait le temps, les années, les générations à ce point-là. Ouais. Par contre, ce qui est intéressant, c'est que à chaque fois que des gens nous rendaient visite en studio et que les gens l'écoutaient, il y avait toujours des réactions de surprise. Les gens étaient vraiment touchés par le propos, par l'histoire, par le côté authentique en fait aussi de cette chanson et de notre histoire. Donc ouais. Donc on sentait qu'on tenait quelque chose d'intéressant, mais de là à prédire ouais. que ça allait voyager, traverser le temps à ce point-là, franchement, on n'y était pas vraiment.
0: Et c'est fou quand même d'avoir, parce qu'à l'époque, c'est que le deuxième album de Negmaron, on est en l'an 2000, vous êtes encore très jeune, et pourtant déjà, donc très, oui, tu parlais de mélancolie, très nostalgique, et en fait, j'ai l'impression que c'est un truc qui est vraiment partagé par tout un tas d'artistes. Je sais pas si vous écoutez de temps en temps, par exemple, les albums de Big Flo et Oli, dès qu'ils ont eu 22 ans, ils commençaient à faire des chansons sur la nostalgie de leur adolescence, etc. Comment vous l'analysez, ça? De chérir des moments qui viennent à peine de se passer?
2: Parce que déjà, on vient... Faut rappeler le parcours des Negmaron. Nous, on a grandi à Gare Charcel, banlieue parisienne, dans le 95. Et on n'était pas prédestinés à faire cette carrière. Nous, la musique... On a toujours fait de la musique, mais c'est vrai que ça, pour nous, ça a été très vite.
0: Oui, il fallait les défoncer, les portes. En tout cas, elles n'étaient pas ouvertes pour vous.
2: Justement, nous, non.
0: Ah ouais?
2: On n'a pas trop eu à les défoncer parce que c'est voilà, il y a eu un film qui a été tourné à Garges, le film de Thomas Gilou, le film Rail. Ouais. Et donc, il y avait
0: la monnaie. Dedans.
2: La monnaie, voilà, ouais. Qui est sortie dans la BO du film. Et c'est vrai que tout s'est accéléré, tout s'est enchaîné très vite. Sortie du single, ensuite on sort un album assez rapidement. Ensuite il y a un projet Bisson à Bisson, on crée le label Première Classe. En 4-5 ans, il y a un énorme changement dans notre vie. De rien, de amateur, on passe au statut de professionnel. Il y a tout plein de choses qui se passent. Et c'est vrai que Et c'est à ce moment-là qu'on a l'idée de faire ce titre, le bilan, pour raconter tout ce qui se passe en 4-5 ans. On vit peut-être ce que d'autres personnes peuvent vivre en 20 ans. Quoi.
0: C'est ça. Et en écrivant justement cette chanson, les paroles, et en se rappelant de tout ça, en le remettant dans l'ordre, est-ce que vous avez réalisé que vous en aviez profité, ou bien est-ce que c'était tellement rapide que vous n'avez peut-être pas tout kiffé au maximum?
1: Non, quand même, je pense qu'on était quand même conscient d'avoir vécu des moments extraordinaires, d'avoir bien profité. J'ai même envie de dire d'être un peu des privilégiés quelque part. Parce que on a signé nos contrats en maison de disque, on avait 18 ans, on sortait du lycée, on était, comme le disait Jackie, on était super jeunes. Et on était encore à l'époque où, je dis bien entre guillemets, le show business, il se passait beaucoup de choses, tout ce qui est vraiment des moyens dans la musique, des budgets. Donc on a mis tout ça à notre disposition pour qu'on enregistre dans des super bonnes conditions, pour qu'on ait un environnement assez sain. Donc on se rendait bien compte qu'on vivait des choses assez magiques pour notre jeune âge. Tu vois.
0: Ah, c'est beau. Allez, on va la réécouter cette chanson, et puis ensuite on va se plonger dans Diaspora, puis on va essayer surtout... de récupérer des informations essentielles, à savoir à quand le prochain album des Negmaron. Pour le moment, si vous vous demandez à quand la tournée des Negmaron, ça, je peux vous le dire, après quelques festivals d'été, attaque une tournée belle comme tout, le 2 octobre au Zénith de Paris, rendez-vous le 6 novembre au Havre, Lons-le-Saunier le 27 novembre, Auxerre le 5 décembre et Grenoble le 11 décembre. J'ai fait le bilan des concerts, on écoute la chanson.

C'est le bilan. Les Nègres Marrons sont les invités de Décibel ce soir. Je ne cache pas ma joie, alors ne boudez pas votre plaisir, les amis. Les Nègres Marrons en tournée, on en a parlé. Les Nègres Marrons qui préparent, l'air de rien, un nouvel album, il faut qu'on en parle. La dernière fois, on s'est vu pour un peu de

0: On va l'écouter en entier tout à l'heure, ne m'engueulez pas, mais je voudrais qu'on en parle avant avec Jackie et Benji des Negmarons qui sont avec nous. Le mot diaspora, ouais, qui peut rappeler évidemment plein de thématiques de l'album Exodus de Bob Marley. Et puis le petit clin d'œil aussi à Alpha Blondie, Brigadier Savali. Voilà, donc il y a vraiment plein de trucs qui se passent dans cette chanson. Racontez-moi comment elle est née.
1: Alors Jackie, je te...
2: comment elle est née? Elle est née lors d'une création, une séance de création au studio.
0: Ça ressemble à quoi vos séances de création?
2: En fait, on est là, on écoute différentes musiques. Et c'est vrai qu'on avait dans un petit coin de la tête de reprendre ce morceau d'Alpha Blondie. Donc. Et ce jour-là, on était en studio et on s'est dit, on n'avait pas l'idée de reprendre le Alpha. Vas-y, on va se l'écouter maintenant. Et du coup, on a joué quelques accords du morceau et puis on s'est mis à faire un buff autour de ce titre-là et c'est comme ça. En fait, ce morceau, il a pas vraiment été trop pensé. Il est vraiment venu de manière assez naturelle,
1: spontanée, ouais.
2: Très très spontané. C'est vraiment la musique qui nous a inspiré la thématique. Des fois, c'est en sens inverse. On a une thématique et on va chercher la musique qui va avec. Là, c'est le morceau qui nous a inspiré cette thématique et puis on est parti sur le mot diaspora. Enfin. On avait cette idée de parler de la communauté, de parler du pays, etc. Et c'est comme ça qu'est né ce titre.
0: Alors, c'est sûr que il faut voir le clip qui va avec cette chanson. Moi, je viens de le découvrir là, juste avant le début de l'émission. Il est magnifique. Il vient de sortir, tourné en Côte d'Ivoire.
2: Exactement. Abidjan, oui.
0: Racontez-moi pourquoi là-bas, d'ailleurs, et ensuite comment ça s'est passé.
1: On a fait le choix de tourner à Abidjan parce qu'on voulait tout simplement retourner à la source. Comme tu l'as si bien indiqué, c'est une reprise d'Alpha Blondie, Brigadier Savary, et donc ce titre Brigadier Savary est né à Abidjan, et on s'est dit qu'il serait intéressant d'aller tourner là-bas. Et donc on a travaillé avec un jeune réalisateur qui s'appelle Mindsef, qui s'est bien approprié la chanson et a fait une très belle retranscription en images. Donc on est super content. L'idée c'était aussi de dire que aujourd'hui quand on parle de la diaspora, on parle de toutes ces personnes qui comme nous ont la double culture. Moi je suis né à Sarcelles, Jackie est né à Paris et c'est vrai qu'à la maison on a reçu aussi une éducation avec des valeurs africaines et aujourd'hui voyant le continent africain, l'Afrique émergent, on a envie aussi d'apporter notre contribution à l'émergence du continent et voir comment on peut apporter notre pierre à l'édifice et donc c'est aussi de ça dont on parle dans ce titre quoi.
0: La double culture, alors arrêtez-moi si je me trompe, mais pour toi Benji, Congo et

0: Et pour toi, Cap Vert.
1: C'est exactement.
0: Jackie. Est-ce que c'est quelque chose qui est à géométrie variable dans votre vie? Par moment hyper important, hyper devant, par moment un peu plus en retrait. Maintenant, comme tu l'as dit tout à l'heure, vous êtes des darons. Et surtout, comment vous transmettez ça à vos enfants?
2: Pour moi, c'est une chance d'avoir cette double culture. Et surtout d'en être conscient et d'épouser les deux cultures. Aussi bien la culture française que, pour ma part, la culture capverdienne. J'ai eu cette chance d'aller très très jeune au Cap-Vert. La première fois que j'ai mis les pieds au Cap-Vert, j'avais 2 ans. Donc mes parents, c'est vrai qu'ils m'ont toujours transmis les valeurs du pays. À la maison, ça parle capverdien, ça mange capverdien. J'ai grandi aussi dans le quartier avec plusieurs communautés. C'est aussi ça le message qu'on veut passer à travers Diaspora. Nous, on a eu cette chance. Ah, tu vois, pendant un certain temps, je l'entends un petit peu moins maintenant, mais on a beaucoup parlé de diversité, etc.
0: Oui.
2: Et nous, en fait, tu vois, nous, la diversité, pour nous, ça a toujours été quelque chose de normal, parce qu'on a grandi avec plein de communautés autour de nous, plein d'origines différentes. Donc, et aujourd'hui, c'est vraiment une force. C'est une force de pouvoir, tu vois, nous, on sait dire quelques petits mots en créole, on sait dire des petits mots dans Lingala, là, tu vois, il y a plein de trucs. Le fait d'avoir grandi avec plein de cultures différentes, moi, je trouve que c'est vraiment une force, quoi.
0: Ouais. Mais alors, grande force, grande responsabilité. La génération suivante, comment vous transmettez ça?
1: C'est une vraie question parce que, effectivement, on a pu recevoir de la part de nos parents certains codes, parfois la langue, mais pas forcément pour tout le monde.
0: Ouais.
1: Et aujourd'hui, on a vraiment envie aussi que nos enfants connaissent une partie de leurs racines et puissent découvrir qu'ils ont aussi l'éducation française. Mais il y a aussi historiquement d'autres choses et d'autres endroits auxquels ils sont liés. Donc, je pense qu'il faut faire le travail, les emmener là-bas de temps en temps en vacances, leur en parler, leur lire pourquoi pas des BD adaptés aussi aux jeunes enfants avec l'histoire de pays d'origine et puis voilà, faire le travail comme on peut. Mais c'est important quand même. Nous, ça nous impacte aujourd'hui. Ce côté diaspora nous impacte tout simplement parce qu'on a vu nos parents arriver, venir d'ailleurs et mener certains combats pour s'intégrer, pour exister, pour élever les enfants dans de bonnes conditions. Et forcément, ça nous a impacté dans notre manière d'aborder la vie, tout simplement, ouais. Face à des obstacles, des difficultés, des choses à régler, voilà. Donc, même d'une manière inconsciente, finalement, c'est toujours là. Ce côté-là est forcément sous-jacent.
2: Si nous, des fois, on l'oublie, il y a les grands-parents qui sont là pour continuer à faire le travail.
1: Exactement.
0: Ça, c'est vrai. Non, mais du coup, des chansons comme Diaspora, ça fait aussi partie, finalement, enfin, c'est une manière douce et dansante, mais ne serait-ce que ce mot disparaisse pas.
2: Exactement. Mais tu sais, nous, Diaspora, c'est la version 2026, mais en fait, on a toujours parlé de notre culture, toujours parlé de nos origines, toujours parlé de nos valeurs à travers nos albums, travers différents morceaux. Et puis aujourd'hui, en fait, on le retranscrit différemment. Mais c'est quelque chose qui a toujours été ancré en nous, ou même via différents projets, des projets comme le Bissona Bisso, des projets comme la MC Malcriado. Donc ça, c'est vraiment quelque chose qui est propre à nous, cette double culture, parler du quartier là d'où l'on vient, là où on a grandi, mais également parler de nos origines et de nos racines.
0: Alors il y a des doubles cultures évidemment qui sont beaucoup plus dures à porter que d'autres, difficiles et douloureuses. On en parlait il y a quelques semaines ici avec Abdelmalik et Matteo Falcone à propos des descendants d'esclaves, donc des africaines et des africains qui ont été arrachés à leur continent pour ce commerce de l'esclavage, le code noir, c'est fou, que la France avait mis en place à l'époque pour formaliser un petit peu tout ça, a enfin été abrogé. Et c'est dingue parce que le code noir, c'était le cœur du film de Abdelmalik Fursi, Né libre. Il y a un album qui est sorti de chansons inspirées par l'histoire de Fursi, et vous êtes dessus avec cette chanson qui s'appelle Justice.

comme moi, hein, vous lisez les journaux et vous avez entendu la nouvelle, l'abrogation du code noir. Je vous pose la question parce que vous étiez à l'Olympia le 22 mai 98 pour célébrer les 150 ans de l'abolition de l'esclavage.

0: Alors, est-ce que c'est comme dans la chanson « Lève-toi, bats-toi » sur ces thématiques-là, encore aujourd'hui ?
1: Ben, c'est bien sûr des thématiques qui sont très très importantes pour nous. Déjà parce qu'on s'appelle Nègre Marron et que c'est pas un nom anodin, c'est un nom qui est quand même lourd et chargé d'histoire.
0: Tu peux expliquer ?
1: Ben, les Nègres Marrons, en fait, c'était les esclaves insoumis qui refusaient tout le système colonial, qui s'organisaient pour s'évader, pour reconstituer des communautés loin du colonisateur, loin de l'oppresseur. Et ce sont des esclaves, en fait, rebelles. Et donc, nous, on a choisi de s'appeler comme ça, étant très jeune, avec un certain nombre d'informations, parce qu'on était quand même assez renseignés aussi sur toute cette histoire, l'histoire de l'esclavage. Et là, en l'occurrence, de voir aujourd'hui que les choses avancent, eh ben, ça fait plaisir. C'est le fruit du travail de plusieurs personnes. On voit des députés aussi qui ont porté ce dossier à bras-le-corps, ouais. qui n'est pas évident. Il y a effectivement le film aussi d'Abdel Malik qui a fait bouger un petit peu les lignes. Donc ça, c'est très important de poser des sujets comme ça sur la table. Et voilà, mais il faut pas que la France ait peur de regarder son histoire dans les yeux, en fait. Parce que tant qu'on fera pas ce travail de mémoire, il y aura toujours un gap entre certaines communautés, les gens qui nous dirigent. Il faut qu'on crève les abcès et puis ensuite qu'on aille de l'avant. Mais tant que tout ça, ce ne sera pas finalement réglé, posé, inscrit dans les livres d'histoire avec tout le récit qui dans son intégralité, en fait.
0: Oui, parce qu'il y a ça, un vrai début, un vrai milieu, une vraie fin, des lois.
1: Exactement, il faut pas avoir peur d'en parler.
2: Sans modifier l'histoire, surtout.
1: Exactement.
2: La raconter telle qu'elle est.
1: Voilà. Et je mets le doigt sur quelque chose, mais c'est vrai qu'il y a de cela un ou deux mois, quand il y a eu le Conseil de sécurité de l'ONU et que la France n'a pas reconnu l'esclavage comme étant un crime contre l'humanité, eh ben, voilà, il y a une partie de la population, en tout cas, qui a été vraiment heurté par ce manque de reconnaissance
0: et de réalisme
1: des faits historiques qui sont avérés, documentés, etc. Et donc là, de voir que le code noir est abrogé, c'est déjà un pas en avant, mais on a encore beaucoup de travail à faire.
0: Mais avant de se mettre au boulot, on danse, ça vous dit ? Diaspora, le Nègre Marron, c'est tout nouveau, ça vient de sortir et c'est déjà sur votre radio, ici.
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0: Oh là là, le coup de maître. Sérieusement, incroyable cette chanson. Diaspora, Negmaron. Allez, dites-moi, pas forcément une date exacte, mais donnez-moi une tranche, un semestre, comme à la fac, pour la sortie de l'album.
1: Bah écoute, c'est incessamment sous peu. Hein.
0: C'est vrai ?
1: Ouais, il y a déjà une date qui est le 3 juillet.
0: Mais non !
1: Ah oui !
0: Mais c'est bientôt !
1: Ah bah c'est très bientôt.
0: Mais c'est génial !
1: Bah c'est super. Et tu sais, je voulais, Émilie, revenir sur Diaspora, là,
0: en la réécoutant.
1: Et en fait, j'ai eu des flashs parce que la première fois qu'on l'a chanté en concert, c'était ce week-end. On a fait deux concerts à Bordeaux. Et j'ai l'image des gens qui me reviennent, en fait, et en le découvrant sur scène. Les gens étaient vraiment très joyeux, tu vois. Beaucoup. En fait, c'est un morceau qui transmet beaucoup d'amour. Il y a un message derrière ce morceau, mais il donne.
0: Ah, mais il est lumineux.
1: Voilà, il est extrêmement lumineux. C'était un très beau mot pour le définir. Et voilà, j'avais ces images de personnes avec beaucoup de lumière dans leurs yeux quand ils l'ont découvert. Et voilà, je suis très fier de ce morceau. Et pour revenir à l'album, très fier également de ce nouvel album. On a mis du temps à trouver la direction parce que quand on va en studio, bah faut trouver la magie, faut trouver la bonne DA, faut trouver la bonne couleur et surtout quand t'as une longue carrière comme nous, faut essayer d'éviter de se répéter, tu vois, d'essayer d'être novateur. Et à travers cet album, je pense que vraiment les supporters de Negmaron vont être contents. On a déjà pu faire découvrir un premier titre qui était un peu de temps, que les gens ont très bien accueilli. Ouais. Diaspora qui reçoit également un très bel accueil. Et je pense que l'album aussi va faire son effet.
0: Oh, et c'est un secret le titre ou pas de l'album ?
1: Pour l'instant, oui.
0: Okay. Bon. Attendez, il y a une minute de pub. Je vais essayer de trouver l'info.
1: Tu vas sonder.
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0: Décibel, deuxième partie. On est ce soir avec les Negmaron qui sont nos invités. Et puis d'ici à 21h, on écoutera Astrud Gilberto, la nouvelle chanson de Stomy Bugsy, dites donc, qui fait son retour. Et puis un blind test autour des métiers en chanson. Inscrivez-vous 0810 055 056. C'est Sadika qui est au standard. Le grand bilan, c'est le nom du concert des Negmaron le 2 octobre prochain aux Zénith de Paris.
6: 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On fait le bilan, calmement.
0: Il n'y a pas que Paris hein, dans les dates, attention, après les festivals d'été, il y a aussi Le Havre, Lons-le-Saunier, Auxerre ou encore Grenoble. Le grand bilan, ça veut dire concert avec tous les hits.
1: Ouais, c'est 30 ans de carrière, hein. Ouais. Donc effectivement, tous les hits, des invités surprises, et puis ça va être, je pense, une très belle fête, sachant que nous, on aime prendre notre pied sur scène, quoi. On aime vraiment envoyer, mouiller le maillot, et ce qui est intéressant, c'est que depuis toutes ces années, c'est vrai qu'on a, réussi à conquérir un nouveau public, donc il y a les anciens qui nous suivent, qui sont là, mais il y a aussi toute une nouvelle génération là, qui a pris le train handicap qu'être en route. Donc ça fait un beau panel dans le public et c'est intéressant de voir ce mélange de générations qui tu vois, et chacun a ses chansons préférées parce que ça leur évoque des souvenirs à différents moments, aux différentes époques, mais en tout cas tout le monde est dans la même ambiance et dans la même fréquence.
0: Et bonne nouvelle, ils seront sur scène pour le grand bilan et pour défendre un nouvel album au nom de code Fréquence. Mais on ne sait pas encore comment il va s'appeler cet album, en tout cas de Sylvia Diaspora.

3 juillet, le nouvel album des Negmarons. Les gars, je vous ai entendu deux fois depuis le début de cette émission parler de Bissau Nabissau. Alors, même si on pleure tous ensemble, un bon coup, hommage à Calbo.

0: Calvo qui nous a quittés au mois de janvier. Tout jeune, il avait 53 ans. C'était un rappeur incroyable, notamment dans Arsenic. Un parolier aussi de génie pour plein d'autres gens, même des tubes de Asia. Elle est à toi. Ben c'est Calvo quand même.
1: Qui avait écrit.
0: Voilà. Et pour vous, c'était aussi vraiment un ami, un proche. Est-ce que vous avez envie, je ne vais pas vous forcer parce que c'est triste et il est mort il y a vraiment peu de temps, mais de dire quelques mots sur lui?
1: Bah oui, Calvo, de toute façon, voilà, il sera toujours avec nous, on l'oubliera jamais, on lui rend hommage à chacun de nos concerts. C'est un frère qui nous a quittés trop tôt, malheureusement, mais son image, sa voix résonnera à tout jamais dans nos cœurs, à tout jamais dans le cœur des gens, parce que il a énormément apporté pour la musique avec son frère Lino. Voilà, Arsenic, ce sont des légendes de la musique, et c'est ça aussi la chance qu'on a de pouvoir faire ce métier, c'est que on fait des choses qui resteront.
0: Et même après vous.
1: Donc même après nous, et aujourd'hui, Calbo est parti, mais son œuvre restera toujours là, et quelque part, son âme sera toujours avec nous, à travers ses morceaux, à travers sa musique, donc il sera toujours là avec nous, quoi qu'il arrive.
0: Merci beaucoup, Jackie. Merci, Benji. Longue vie et belle vie au Negmaron et à leur nouvel album qui sort le 3 juillet. On va écouter, une voix qui vient nous parler de l'au-delà avec la vôtre. Petites îles avec Césaria Evora pour se dire au revoir. Les Negmaron, merci les gars.
1: Merci,
0: à
1: bientôt. Vraiment, merci beaucoup.

0: Maya Evora, les Nègres Marrons, Petites Îles. Nègres Marrons, nouvel album le 3 juillet, youpi!
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0: Parfois, on est petit peu en avance sur le planning, ce qu'on vient de vivre avec les Nègres Marrons. Et parfois, eh bien, je suis en retard. Mais genre 6 mois de retard, je viens à peine de découvrir une version de Mauvais Garçon d'Elena. Voilà, comme ça, version orchestrale. Je ne savais pas qu'elle existait, je l'ai écoutée, je l'ai trouvée vraiment canon, vraiment réussie. Et puisque cette chanson a été couronnée chanson de l'année aux dernières victoires de la musique, je me suis dit qu'il était grand temps aussi pour vous de la découvrir. Mauvais Garçon, Elena, version orchestrale dans Décibel.

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0: franchement, je sais pas si on l'écoutera tous les jours, mais cette version, il fallait qu'elle soit connue, voilà, de tout le monde. Je la découvre 6 mois trop tard, peut-être que pour vous c'est de l'histoire ancienne, ou peut-être que comme moi, vous la découvrez un peu ébahie en vous disant, eh waouh, la petite Elena, après une grande tournée de festival d'été, elle attaquera une tournée des Zéniths le 3 novembre au Zénith de Nantes.
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0: Le cahier de vacances pour adultes, 100% musique. Je sais, sur le papier, ça peut paraître étrange, mais croyez-moi, je l'ai reçu. Et vraiment, on s'amuse à remplir des quiz, des QCM, des tests, des textes à trous. Ou alors, vous savez, comme quand on était à l'école, on a 2 colonnes et il faut relier, par exemple, le bon papa avec la bonne fille dans une chanson. Vous voyez, genre Nougaro qui chante Cécile, ma fille, ce genre de truc. Bref, que de la culture générale que normalement, nous, les fans de musique, on a. Et enfin, un cahier de vacances pour lequel vous ne vous sentirez pas cancre. C'est ce qui est à gagner ce soir. Et c'est ce qu'on offre à Elisabeth et Stéphane. Salut à tous les deux.
2: Bonsoir.
0: Ah, je suis contente de vous avoir tous les deux pour jouer ce soir, Elisabeth et Stéphane. Le thème du blind test de ce soir, ce sont les chansons qui parlent des métiers. Est-ce que c'est un thème qui vous inspire? Tiens, je demande à Elisabeth d'abord.
2: Alors, je vais noter un petit, mais on va voir.
0: On va voir.
2: Je vais noter le poissonneur des lilas.
0: Ah bah, c'est celui qu'on écoutera à la fin. Donc déjà, tu peux te dire, Elisabeth, il sera pas dans le... Celui-là, il sera pas dans le blind test parce que c'est la chanson qu'on écoutera à la fin du blind test, le poissonneur. Ça faisait longtemps qu'on n'avait pas écouté Gainsbourg.
2: Je suis bonne.
0: Ah,
2: je
0: très forte. Bonne.
3: Si non, moi j'écoute la Marine Nationale, alors je pense à In the Navy.
0: Ah, oui, c'est drôle ça. In the Navy. Des gars qui font YMCA. Comment ils s'appellent déjà? Village People, mais oui, c'est ça.
2: Village People, oui.
0: J'ai pas pensé à mettre Village People dans le blind test. Allez, Stéphane et Elisabeth, ce sont des métiers en chanson et on cherche le nom des interprètes de ces fameuses chansons. Un point par bonne réponse et à la fin, tout le monde gagne. N'oubliez pas de donner votre prénom avant de donner la réponse, hein. Vous le savez. C'est comme ça que ça marche ici. Une première chanson, un premier métier. Dites-moi, qui chante ça? Oui!
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0: la chanson de Jacques Dutronc. L'hôtesse de l'air. C'est Stéphane qui a trouvé en premier. Bravo Stéphane. Bravo, premier point qui va chez Stéphane. On continue, là c'est une chanson multimétier, mais un seul interprète.
1: Ah ouais, c'est Goldman.
0: Oui, bravo Stéphane.
1: Cordonnier.
0: Le cordonnier, le professeur aussi.
1: Ouais.
0: Changer la vie. L'hôtesse de l'air, le cordonnier, le professeur. On n'a pas encore fait le tour de tous les métiers ni de toutes les chansons qui parlent de métiers. Stéphane et Elisabeth, êtes-vous prêts pour la troisième chanson?
2: Et Stéphane est plus fort que moi, hein, pour l'instant.
0: Ah, c'est pas grave, Elisabeth, c'est normal, c'est la fin de semaine. C'est parce que tu... Elisabeth, tu te relâches au troisième trimestre. C'est tout, c'est normal.
2: Oh non, jusqu'à maintenant, je suis bonne. Hein. Exceptionnelle même.
0: Allez, on continue.
2: Oui.
1: Ah, sur le taxi.
2: Alors, le taxi, Elisabeth.
1: Vanessa Paradise.

0: Émilie, j'ai un pote à Rennes.
1: Ouais.
0: Il est chauffeur de taxi VSL. Et son surnom, c'est Joe le taxi.
1: Donc il y a un vrai Joe le taxi.
0: Son vrai prénom, c'est Jean-Baptiste.
1: Ah, ben on l'embrasse, peut-être qu'il nous écoute.
0: Ah ben ouais, peut-être, ouais.
1: Bisous au vrai Joe le taxi. Et surtout plein de bisous à Stéphane et Elisabeth. Merci infiniment d'être venus jouer avec nous autour des métiers en chanson. Je suis ravie de vous offrir le cahier de vacances pour adultes en avant la musique. Et puisque ces métiers en chanson ont été complètement décodés dès le début du jeu par Elisabeth, ce n'est pas une surprise, on va écouter une chanson de 1958. Et oui, dès les années 50, Serge Gainsbourg, avec son album Du chant à la une, écrivait, composait et interprétait le poinçonneur des Lilas. Voilà un métier qui n'existe plus, hein. On ne poinçonne plus les tickets à la main dans le métro parisien. Il ne faut même plus maintenant poinçonner les tickets nulle part, enfin quasiment nulle part. Mais ce n'est pas grave, la chanson est toujours là. Et s'il y a des enfants à côté de vous qui veulent que vous leur expliquiez le métier de poinçonneur, je pense qu'on a tous le droit de mimer.
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1: Serge Gainsbourg, le poinçonneur de Lila, c'est marrant, il a une voix tellement jeune sur ce titre qui date de son premier vrai album en 1958. Il avait 30 ans, Serge Gainsbourg, et seulement 62 quand il nous a quittés, beaucoup trop jeune, c'était en 1991.
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1: Allez, tant qu'on est dans les anniversaires, vous vous souvenez, la semaine dernière, on a célébré les 54 ans de Stomy Bugsy. 30 ans après son premier tube, mon papa à moi est un gangster.
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1: Eh bien, Stomy Bugsy, qui a aussi été décoré, hein, il est désormais chevalier de l'ordre des arts et des lettres, a fait son retour discographique et il s'en sort super bien, hein, parce que les rappeurs des années 90 en 2026, ils sont parfois en territoire un peu dangereux, bah là, c'est pas le cas. Vous allez entendre sa toute nouvelle chanson qui s'appelle Revolver Lover. Y a les codes du rap moderne de 2026, mais il y a les fondamentaux qui font que, bah voilà, hein, si vous aimiez Stomy Bugsy dans les années 90, vous allez toujours l'aimer aujourd'hui. C'est tout nouveau, ça vient de sortir. Stomy Bugsy est de retour.

0: Le retour de Stomy Bugsy.
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0: C'est déjà l'heure de la dernière chanson de l'émission, la chanson anniversaire. Alors aujourd'hui c'est l'anniversaire de la mort de quelqu'un, donc c'est pas très joyeux, mais je pense que vous allez adorer la musique qu'on va écouter ensemble. Ce 5 juin marque les 3 ans de la mort d'Astrud Gilberto, une des voix les plus inoubliables de la musique brésilienne. Elle chantait la bossa nova, mais alors d'une manière incroyable. Et puis si vous regardez un peu, vous pouvez trouver ça sur YouTube ou sur les réseaux, les vidéos, en plus une attitude, un truc dans le regard. Elle était absolument incroyable. Et puis elle était grande chanteuse, mais aussi autrice et compositrice. Alors elle a chanté notamment The Girl from Ipanema, mais c'est pas ça qu'on va écouter ce soir. On va écouter Água de Beber parce que c'est trop beau. Elle a des fans en France, plein, et un illustre, Étienne Dao, qui avait enregistré un duo avec elle en 1996, une très jolie chanson qui s'appelle Les bords de Seine, que vous écouterez plus tard peut-être. Pour le moment, un classique, Astrud Gilberto.

0: Agwadji Bébert, c'est la merveilleuse voix d'Astrud Gilberto avec le compositeur de la chanson Antonio Carlos Jobim, et leur version date de 1965. Allez, Décibel, qui tire sa révérence juste pour ce soir. Hein. Demain, on revient à 20h avec les chansons préférées de Tété, monsieur, à la faveur de l'automne. Ce sera superbe. Merci à l'équipe de l'émission, tout aussi superbe. Il y avait Iris Guitoni, Fred Vigneault, Christophe Hulens, Elodie Bianca Maria, Sadika Raou et Franck Moilier. Je vous souhaite une belle soirée, les amis.
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4: On a commencé ensemble, vous savez, dans les disques RCA. Et le grand président, c'était François Dacla, qui Je dois tout. Il y avait Mylène Farmer qui débutait, il y avait Laurent Voulzy.

0: Il m'a dit, vous avez tous des baskets, allez, je vous emmène tous à l'usine. On va amener du champagne pour tous ceux qui enveloppent vos CD pour Noël. Et ça, on a tous parti en courant avec deux bouteilles de champagne sous le bras. On est allé à l'usine.
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0: Mai 1990, Vanessa Paradis a 17 ans et pour son titre Tandem, elle doit travailler avec Renaud et Souchon, mais le destin s'appelle Serge Gainsbourg.
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0: En découvrant les musiques, le grand Serge flash. Il veut écrire tout l'album. Entre le vieux lion et la jeune louve, le studio devient un ring. Vanessa ne se laisse pas faire, elle recadre le maître rue de Verneuil dès qu'une rime est trop facile. Gainsbourg en sortira une phrase mythique. Paradis, c'est l'enfer.

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0: Saviez-vous que le titre Gabriel de Johnny Hallyday est en fait une reprise?
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2: Gabriel.
1: Johan Guérin.
0: Johnny est allé chercher l'inspiration du côté de l'Australie en adaptant une chanson de Tony Cole intitulée The King is Dead.
3: Gabriel.
0: Si le thème de départ évoquait la mort d'un roi, le premier mot hurlé par le chanteur australien dans le refrain était déjà ce fameux prénom, Gabriel. Johnny flaire le potentiel rock de ce patronyme. Il en fait un cri de ralliement, une explosion d'énergie. Ce qui n'était qu'une simple piste sur un album se transforme en un hymne de stade, le symbole ultime du rock à la française. 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

0: avec On jettera nos montres.
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3: Arnaud Fromage, bonjour, bonjour.
4: Bonjour, bonjour.
3: Oh, ça fait beaucoup de bonjour, dites-moi. Bon Arnaud, aujourd'hui, quand le général de Gaulle vient en Franche-Comté?
4: Eh bien, il se passe toujours quelque chose. D'autant qu'il y est venu plusieurs fois dans la région. Trois fois déjà à l'automne 1944 pour préparer la libération de Belfort lors d'une réunion secrète avec le général Delattre de Tassigny et Churchill au château de Montalembert à Mèche. Après la libération, ensuite quand de Gaulle est venu saluer les villes libérées, Besançon, Morteau, Grandcombe, Châteleux. Mais ce n'est pas la dernière fois que de Gaulle va venir dans la région. En 1959, sur la route qui le mène en Alsace, il en profite pour aller faire quelques petites pauses dans le territoire de Belfort. À chaque fois, le grand homme descend de sa déesse noire et passe quelques minutes à discuter avec les habitants, stupéfaits de voir le général en vrai dans leur commune. À Rope, Saint-Germain, Felon, La Chapelle-sous-Rougemont, La Rivière, Fontaine, Foussemagne et à Angeot. Angeot, 206 habitants, où de Gaulle est accueilli par la foule dans l'unique rue ornée de drapeaux et de bandeaux bleu, blanc, rouge. Anecdote amusante, le village d'ailleurs, qui ne possédait pas autant de décorations, est allé les piquer chez les voisins de Dell.
3: Ah, bon, mais Arnaud, la grande tournée de Gaulle en Franche-Comté, c'était en 1962.
4: Oui, la tournée des Grands-Ducs même. Le 14 juin, il atterrit à la base aérienne militaire de Luxeuil avant de se rendre à Vesoul, puis de filer vers Dole à bord cette fois d'une Simca présidentielle. Ensuite, direction Arbois, puis Poligny, Lons-le-Saunier, où à chaque fois, il est accueilli en héros. Le lendemain, il continue sa tournée par le Haut-Jura, Saint-Claude, Morée, Morbier, Saint-Laurent, Grand-Vaux, Cise, un petit quart d'heure à Champagnole, et ensuite direction Équevillon, Onglières, Plénise et Sanzeau, avant de remonter dans le Doubs, un discours à Pontarlier, à Besançon. Bref, le marathon présidentiel se termine le 17 juin dans le territoire de Belfort.
3: Et ben dis donc, et pendant toute la durée de ce périple, il a eu un problème majeur.
4: Oui, pendant ces 4 jours en Franche-Comté, le général de Gaulle ne s'est pas contenté de prononcer des discours et de serrer des louches. Non, il a bien fallu qu'il dorme aussi. Or, Charles de Gaulle est grand, très grand même, 1m96 au garrot. Donc les préfectures vont galérer à chacune de ces étapes pour lui trouver un paddock à ses dimensions. D'ailleurs, l'Élysée a fait réaliser en avance des lits sur mesure. Alors pour la première nuit de sa visite à Vesoul, l'on apporte donc à la préfecture le lit spécial du général. Sauf que l'année 1962 est très tendue. C'est la fin de la guerre d'Algérie, une partie des accords d'Évian est d'ailleurs négociée en secret au Fort des Rousses pendant ce voyage présidentiel. De Gaulle a échappé de peu à l'attentat du Petit Clamart, alors son service de sécurité est sur les dents. Ainsi, il lui déconseille de dormir à Vesoul même et préfère l'envoyer à la base aérienne de Saint-Sauveur, jugée plus sûre. Mais si les hommes et les véhicules ont pu faire le transfert, le lit, lui, eh bien, il est resté à Vesoul, dans les appartements du préfet. Et il y est toujours, d'ailleurs, parce que l'Élysée ne l'a jamais réclamé. Alors, l'histoire ne dit pas si De Gaulle a bien dormi ce soir-là, mais en tout cas, c'était pas dans un lit à sa taille.
3: Non, c'est certain, ça. Merci beaucoup, Arnaud Fromage, et puis à demain.
4: À demain.
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5: On sait qu'on est lorrain parce que...
6: Parce qu'on prend des obus pour des cèpes.
5: C'est une histoire qu'on m'a raconté.
6: Ça va aller dans les Vosges.
5: Non, du côté d'Amnéville. Non, j'ai croisé Frédéric, le Fred Kuntz. Vous le connaissez?
6: Non.
5: Il est maître d'école à Amnéville.
6: Je ne connais pas.
5: Il m'a raconté ses aventures. Ça va rappeler des souvenirs à tout le monde.
6: Allez-y.
5: Lorsque, adolescent, il partait en vacances en mobylette. Mm-hmm. Trajet à Gondange, Niederbronn-les-Bains, 150 bornes en cyclo. Largement de quoi faire cuire le steak sous la selle, comme Attila Lehun.
6: Mon père faisait Paris, le Jura, en vélo.
5: Ouf, en vélo?
6: En mobylette?
5: En mobylette. Ah bah ouais, on essaye. Qu'est-ce qu'il avait comme mobylette?
6: Bon, ça devait être un 103 à l'époque, ça devait être ces mobylettes-là, je pense.
5: S'ils étaient déjà là, ouais. Ou un Solex. Fred.
6: Mobylette.
5: Ok, le Fred, il partait avec Bernard, dit Bébert, le Mac, le Bled. Le Bled, c'était son nom, pas la destination de ses vacances. Et Mounir, qui aurait dû être
6: au Bled.
5: Et Mounir, le passager de dernière minute, qui s'était dégoté une cacahuète improbable pour se joindre à l'équipage. Une mini-moto, vous savez? Il fallait laisser refroidir toutes les 10 bornes, l'enfer. Le Fred m'a dit, il avait l'air d'un singe sur un paquet de tabac. Mais une vraie équipée sauvage que ceux-là. Et puis ces bandes-là, ça roule en triangle, comme les oies sauvages. Pour ceux qui ont une meule moins puissante, profite de l'aspiration. Comme mon Fred, il avait une 103 SP à refroidissement liquide et carbure 17.
6: Ah, vache.
5: Autant dire qu'il roulait en tête. Sourire béat, les dents éclatées de moustiques. En route pour le camping, la gloire et les grandes découvertes. Parce que ces types-là étaient des chercheurs de trésors, des fanades de la Seconde Guerre mondiale, le genre qui arpente les champs et les forêts, poil à frire entre les pognes, à la recherche de vestiges. Résumé des vacances par le principal intéressé, je cite le Fred, deux points ouvrez les guillemets, on allait chercher des bricoles qu'on ne trouvait jamais. Des chercheurs du trésor au pied de l'arc-en-ciel, en somme.
6: C'est joli, ça.
5: Tente plantée à Sturzelbrunn. Mmh. Oh la vache, c'est pas facile, si tôt le matin. Mmh. Le Beecherland comme terrain de jeu. Les gars vivent la grande vie. Pique-nique tous les jours, et peu importe les guêpes qui les taquinent, ils découvriront que le dernier jour que le nid était précisément sous la table du déjeuner. Les gars, ils s'en foutaient. Les grands soirs, ils sortent au casino de Niederbrunn. 15 kilomètres en brêle à travers les bois. La 103 devant, Mounir loin derrière. Vers la fin du congé, alors qu'ils zonent dans un coin qu'on leur a vendu pour être un coin à champignons, ils se baissent pour ramasser des cèpes et là, bingo, tout un tas d'obus et de munitions de la guerre de 14. Pompiers, gendarmes, démineurs, les ados sont au comble du bonheur. Des vacances 100% Lorraine, plus locales, tu meurs.
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7: Dans la rue Poncillon, il y a un atelier de gravure, Philippe Estrade. À mon avis, ça fait belle lurette qu'il est là, cet homme. On va essayer d'aller faire connaissance. Allez, on va aller dans l'arrière-boutique, discuter avec Philippe Estrade himself. Vous êtes là depuis combien de temps ?
8: 1987.
7: Le métier de graveur, c'est quoi en fait ?
8: Alors, je fais des plaques de toubib pour les bancs et des plaques de cercueil quand les toubibs sont mauvais.
7: Et vous faites aussi les clés pour ouvrir certains cœurs ?
8: Non, malheureusement, non. Je fais des clés pour ouvrir les chambres des jeunes filles.
7: Vous avez des souvenirs de gravures un petit peu spéciales qu'on vous a eu demandé, parce que vous gravez un peu de tout, des plaques, j'imagine.
8: Alors, j'ai un souvenir, alors ça reste un peu dans le même secteur. Un jour, un monsieur m'a amené une jolie médaille, un bijou, quoi, où il m'a demandé de graver salope. Je lui ai dit que le bijou était beau, que c'était qu'il fallait pas le faire, quoi. Et il a insisté, je l'ai fait.
7: Et alors, c'est la fin, là ? Vous arrêtez votre activité ?
8: Oui, à la fin de l'année.
7: Content ou finalement, quand même, ça fait un petit pincement au cœur ? Parce que moi, je la vois, votre enseigne, depuis longtemps. Hein.
8: Alors, ça date des années 50. Mon prédécesseur, à qui j'ai racheté le magasin, on s'en départ à la retraite, et je passe la main, et mon successeur est là, c'est mon fils.
7: Histoire de transmission, encore une fois. Votre fils qui, du coup, allez hop, reprend le flambeau.
8: Voilà, il me pousse au trou.
7: C'est difficile d'arrêter, du jour au lendemain.
8: Ouais, faut se réinventer, et j'ai encore pas eu l'idée. Je sais pas ce que je vais faire, je vais m'ennuyer.
7: C'est pas dit.
8: Je sais pas. C'est compliqué, hein.
7: Ah, il y a une inquiétude, hein, c'est clair. Oui. Mais rien ne vous empêcherait de continuer.
8: Si, lui.
7: On va aller lui dire deux mots.
8: J'aurais pas travaillé avec mon père, hein, donc il est pareil, hein.
7: Bah pourquoi pas ?
8: C'est infaisable.
7: Mais si, j'en connais plein, moi, qui travaille avec leur père.
8: C'est toujours un vieux con. Là, la pièce où on est, c'était l'endroit où on cassait la croûte avec les copains. Il y avait donc les photos de mes copains, des quelques bringouilles qui se sont fait là. Il a tout viré.
7: Ils font plus la bringue, les jeunes ?
8: Et ben, il a mis des trucs comme ça. Là, c'est plus pareil. Mais mes copains étaient désespérés quand ils ont vu.
7: Bah, y a de quoi ?
8: Ben oui.
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1: Nous partons à la découverte des Maranges, ce petit territoire partagé entre trois villages, Chéilly-les-Maranges, Sampigny-les-Maranges et Dezise-les-Maranges, au lieu de la prochaine Saint-Vincent tournante 2026. Alors, avec Plus belle la vigne, on zoome sur ce territoire viticole caché dans une petite vallée. Ici, les coteaux font partie de la côte de Beaune, mais en Saône-et-Loire. Explication avec Élodie Roy, viticultrice et vice-présidente du comité d'organisation de la Saint-Vincent.
2: La côte de Beaune s'étale d'une même exposition, mais il y a une faille géologique à Centenay. Et les Maranges, on est une vallée un petit peu à part, je dirais.
1: Alors là, Centenay, c'est dans quelle direction ?
2: Centenay, c'est juste en face. Voilà, là-bas.
1: C'est dans le petit creux là-bas.
2: Là, vous voyez des bâtiments en face. Oui. Là, c'est tout le début de Centenay.
1: D'accord. Voilà. Et donc après, il y a les hauteurs, en fait, il y a les collines.
2: Les coteaux, voilà. Les coteaux. C'est une vallée, en fait. Les Maranges, vous avez la vallée de la Causanne et la vallée de la Deune. Donc la Causanne, c'est une petite rivière qui circule sur Chéilly, sur Sampigny, qui prend sa source en fait à Vauchignon, au bout du monde. Donc c'est un nom qui ça s'invente pas.
1: C'est joli.
2: C'est une petite rivière qui fait 14 km et qui se jette dans la Deune juste à la sortie de Chéilly. Donc cette rivière, elle passe au milieu là. Le petit village de Sampigny qui est ici, très étriqué, très enclavé, et sur les hauteurs, vous avez Dezise et tout en haut le petit hameau de Borgy et la montagne des Trois Croix qui est en face de nous. Connu aussi sous le nom de Mont de Seine. Alors, bon, moi je les vois les croix, mais je connais. C'est vraiment juste en face de moi. Je sais pas si vous voyez.
1: Non, mais
2: le petit point culminant.
1: D'accord.
2: Là, on est à 521 mètres d'altitude, je crois. Et le vignoble des Maranges, est vraiment devant nous.
1: Alors, qu'est-ce qui fait que ça reste tout de même la côte de Beaune? Alors qu'on décroche quand même de cette côte de Beaune.
2: On décroche de cette côte de Beaune légèrement. Hein, c'est quand même pas parce qu'après. Une fois passé la côte de Beaune, on est sur la côte chalonnaise. Mais la côte chalonnaise, on est sur la plaine de Saône. Nous, on est quand même très éloigné. La côte chalonnaise, elle est vraiment derrière cette colline-là.
1: D'accord.
2: Avec le village de Bouzeron qui commence la côte chalonnaise, Ruilly, Mercurey, etc. On a des terroirs distincts. Là, on a une carte géologique. Vous voyez qu'il y a beaucoup de couleurs différentes en fonction du type de sol.
1: Ah oui, je vois, jurassique, plutonique.
2: Donc ça, ce sont des niveaux géologiques. Donc là, on parle de millions et de millions d'années. Pour faire simple, c'est argilo-calcaire, mais pas que. On est un vignoble assez tardif. On vendange souvent plus tard que les autres appellations de la côte.

0: et dans le 7-9 France Bleu Paris tous les week-ends. Thierry Boeuf vous donne ses bons conseils de bistrot parisien. Il vous présente aujourd'hui un établissement qui a fait des émules un peu partout en France avec ses fameux bouillons. Direction Chartier ce matin.
1: Et le cocktail américain, c'est quoi ?
2: C'est un cocktail grillé avec une sauce américaine, tomate, échalote, une pointe de cognac, du vin blanc. C'est un peu relevé.
3: Un décaïn !
4: Pâté, jambon, c'est une oreillette grillée, chantal, rôti, jambon de pays.
5: Eh bien, tout ça, ça va aller dans la blanquette. Bon appétit !
6: Chartier, le temple vénéré de la gastronomie populaire à Paris, appelé Bouillon, a fait des émules ces dernières années. Pas moins de 12 bouillons se sont créés depuis 2019. Des indépendants, des groupes, Pigalle et République, Julien, Pharamond et autres. Mais c'est bel et bien Chartier qui tire son épingle du jeu en ajoutant deux bouillons à la maison mère du 7 de la rue du Faubourg Montmartre, à Montparnasse et Gare de l'Est, avec l'assurance de trouver dans les trois établissements le même menu à prix mini doux.
7: Aujourd'hui, nous aurons un saucisson à l'ail ou alors une salade de tomates pour 2 €, un rôti de porc pomme normande ou bien une saumonette sauce poivre vert à 9,60 €, une mousse au chocolat ou une coupe vanille chocolat, une glace, pour 2,80 €.
6: Et c'est bien ça qui fait le succès des bouillons depuis 130 ans. Prenons l'exemple du navire amiral, le Chartier des Grands Boulevards. 325 places, 6 à 800 repas servis chaque jour dans un décor 1900. Rien n'a bougé sauf l'ajout du chauffage central. Imaginez il y a 100 ans, dans la salle de 25 mètres de long et 6 mètres de hauteur sous plafond, un énorme poêle à charbon au centre brûlait les clients qui en étaient proches et laissait geler tous ceux qui en étaient éloignés. Pour le reste, c'est de l'authentique et dès la porte à tambour franchi, la magie opère.
8: Alors nous approchons, vous voyez, pour entrer, on va être obligé de pousser cette porte à tambour qui était posée en 1912 et qui a vu tous les clients depuis. Poussez fort, allez-y, nous allons entrer.
6: Et si l'on est bien dans ce premier quart 21e siècle, grâce à Chartier, on entre chez Balzac ou Maupassant. Et on doit ce privilège à Camille Chartier. Il suffit de se balader rue Racine, admirer la devanture du grand bouillon Camille Chartier, un joyau de l'art nouveau.
9: Vous êtes au premier étage du bouillon Chartier, aux 3 rue Racine. C'est historiquement un bouillon Camille Chartier ouvert en 1906. On est allé jusqu'à environ 200 bouillons sur Paris à une époque. Ils ont été à l'origine très populaires et puis après sont devenus un petit peu plus bourgeois. Il y a eu différentes variantes qui ont été créées. Toujours avec un souci du décor et un soin amené à l'esthétique. Le début du siècle, c'était l'apogée de l'art nouveau.
6: La devise de la maison Chartier, souvent copiée, jamais égalé. Pour preuve, cette altercation en 1900 entre Camille Chartier et Alexandre Duval, un autre grand patron de bouillon parisien. Chartier, un jour, va déjeuner chez son concurrent. Duval, le voyant rentrer chez lui, l'apostrophe d'un ton ironique. « Alors, Chartier, vous venez manger chez moi parce que c'est meilleur que chez vous ?» Et Camille Chartier de répondre « Eh non, parce que chez moi, c'est complet. »
0: Merci beaucoup Thierry Boeuf. 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
11: La cabine minute, la cabine minute, la minute de Camini. La cabine minute, la cabine minute, la minute de Camini. C'est la cabine minute sur ICI Picardie. J'espère que vous allez bien. Aujourd'hui, on va parler d'amour ou alors de célibat. Enfin, je sais pas, parce que on voit tellement de choses sur les réseaux sociaux. Oui, les hommes ceci, les femmes ceci. Une femme, elle m'a fait du mal au cœur. Mon mec m'a fait du mal au cœur. Il m'a trompé. Il est parti. Mais en fait, pourquoi vous vous mettez en couple? Vous savez qui vous vous mettez en couple? Vous vous mettez en couple avec un être humain. Alors un être humain, je vous rappelle quand même ce qu'il est capable de faire. Un être humain, ils ont créé la guerre, l'esclavage, la torture, le viol, le génocide et la télé-réalité. Et après vous êtes surpris quand votre partenaire, qui est un être humain, il vous a mal parlé, ou alors il vous a trompé, machin et tout. C'est vous qui choisissez de sentir. Pourquoi vous sentez qu'un être humain? Et après vous êtes surpris quand ça se passe mal. Vous avez l'arrogance de croire qu'un être humain, il va bien vous traiter pendant 30 ans. Il y a des êtres humains, ils trichent au Scrabble. C'est quoi l'intérêt de tricher au Scrabble? Et vous leur confiez vos émotions, vous leur confiez votre cœur à un être humain, et vous êtes surpris quand l'être humain il vous fait un coup de Trafalgar, mais vous n'êtes pas bien. Arrêtez de vous mettre en couple. Mettez-vous en couple avec un esprit, voilà. Tu mets en couple avec un esprit, voilà, l'esprit, au moins il va pas t'emmerder. En même temps, un

0: esprits, c'est un ancien être humain, donc si ça peut être emmerdant. Non, mais pas les esprits. Arrêtez de faire confiance aux êtres humains. T'as cru que ton partenaire c'était qui? C'était Jésus. D'ailleurs, même Jésus, ils l'ont tué. Les êtres humains, même lui s'est fait avoir. Et vous, vous exigez une loyauté pendant 30 ans. Arrêtez ça. Arrêtez de vous mettre en couple avec des humains. Mettez-vous avec un arbre. Voilà. L'arbre, c'est solide, calme, silencieux, stable. Et en plus, il est enraciné, il peut pas partir. Voilà. Ton ex, il aurait dû essayer. L'arbre, tu peux lui faire des câlins. Il parle pas, il t'engueule pas. Tu peux oublier les sacs poubelles, il dit rien. Tu peux lui raconter ta journée, il te juge pas. Et c'est mieux qu'un mec, c'est mieux qu'une meuf, c'est mieux qu'un psy. Alors après, niveau sexe, bah écoute, c'est du bois. Il est toujours dur. Alors après ça dépend de ce qu'on aime, hein, ça dépend de ce que t'aimes, tu vois. En même temps, si c'est pas très fun, au moins il te ghoste pas, l'arbre, tu vois. Il a pas d'insta, il poste pas de story ambiguë en mode je suis dans une forêt chelou. Et le pire, c'est que des fois tu parles à un arbre dans la vie, tu vois. T'as plus de réponses que quand tu parles à une copine. Parce qu'un arbre, lui, il te fait pas rien. Non, rien. Non, c'est pas ça, mais laisse tomber. Alors, moralité, si vous vous mettez en couple avec un être humain, n'oubliez jamais qu'en face de vous, bah, vous avez un être humain. La minute de Camini.
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1: Si vous portez le nom de famille Salin, restez à l'écoute. Mais avant cela, je vais vous parler d'un bretonnisme bien connu qui est le lagen.
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1: Moi, je suis dans le lagen. Bon, voilà une expression typique dans le français local. C'est inspiré par notre belle langue bretonne. On l'entend souvent aujourd'hui, en particulier les lendemains de fête. Quand on est un peu dans le brouillard, on a tendance à dire « ouais, je suis dans le lagen ». Alors ce mot a pourtant une signification un petit peu différente en breton. En breton, ar lagen, c'est en général de la boue bien collante, impossible à cultiver, dans laquelle on a difficulté à marcher, voire on s'enfonce un peu. Mais pas que ça, ça désigne donc les fondrières, les mares d'eau boueuse. Donc bea el lagen, être dans le lagen, c'est devenu une expression permettant de dire que l'on est dans un état qui n'est pas des plus sympathiques. Vous saurez maintenant que lagen, c'est pas la gueule de bois, mais c'est de la boue en langue bretonne, al lagen.
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1: Et j'en arrive maintenant à un nom de famille très commun. Vous en connaissez peut-être, hein, peut-être qu'il y en a dans votre entourage, ou peut-être le portez vous-même. C'est Salin. Alors, déjà en breton, on prononce Salahun. Pas Salin, mais Salahun. Comme le célèbre ermite de la forêt de Landévennec, ou encore du Folgoat, près de l'Esnevin. Salahun ar fol, Salin dit le fou. Salin est donc un nom ou un prénom, et son origine remonte à loin, très loin, et vient aussi de très loin. C'est avec l'évangélisation de l'Armorique que ce nom est sûrement arrivé, car Salin, ou Salahun, n'est rien d'autre que l'adaptation bretonne du prénom Salomon, Salomon, fils de David, roi d'Israël, donc un nom de famille biblique aujourd'hui, Salomon, devenu Salahun en breton, mais aussi Salou ou encore Salik. C'est la même origine pour ces noms de famille. Salin ou Salomon, si vous voulez, fut d'ailleurs le nom d'un autre roi, mais de Bretagne, cette fois-ci au 9e siècle. Donc un nom de famille plus que royal. Les Salins pourront à l'avenir se vanter d'avoir un nom de famille prestigieux. Je vous dis à demain, même heure, même radio, en Mans. Ici Evel Juste, Canemarquois.
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4: Un curé en soutane et en charentaise. Un curé farfelu, hein, mais aussi romancier et brocanteur, est capable de faire venir Jacques Brel ou Pierre Dac à Tusson, ce village situé dans le Nord-Charente. Bienvenue dans la vie trépidante de l'abbé du curé. Roger Ducouré, il est ordonné prêtre en 1937. Il arrive à Tusson en 1942, il a alors 30 ans, et il restera près de 40 ans dans le village charentais. Très vite, il devient une figure incontournable de Tusson. Alors, bon, il faut dire que l'abbé Ducouré, c'est un sacré personnage. Alors, c'est un homme cultivé qui vit avec ses chats et ses livres au milieu d'un énorme bric-à-brac installé dans le presbytère. Alors, il s'est aussi distingué par les échanges réguliers et parfois musclés, avouons-le, qu'il avait avec le maire, qui était un instituteur athée. Évidemment, difficile de ne pas faire le parallèle avec le célèbre duo Don Camillo et Pépone. Et c'est d'ailleurs ce parallèle que faisaient les habitants de Tusson à ce moment-là. Et cette relation, va inspirer un premier roman policier à notre curé en 1954. Le titre de ce roman, écoutez bien, on a assassiné Monsieur le maire, tout un programme. Mais l'abbé Ducouré ne se contente pas d'écrire. Pour financer l'école privée qu'il a fondée, il organise des spectacles. Et il arrive à faire venir à Tusson des vedettes de l'époque. Pierre Dac, Fernand Reynaud ou encore Sacha Distel. Ce qui est quand même incroyable pour un village de cette taille dans les années 1950-1960. L'abbé Ducouré publie des contes pour enfants, des ouvrages historiques et même un livre intitulé « L'humour en soutane », salué à l'époque jusqu'au Vatican et le pape en personne. En 1970, il est élu membre de l'Académie d'Angoumois, en reconnaissance de son travail littéraire et surtout de la place accordée à la Charente dans ses écrits. À côté de ça, c'est aussi un rêveur. On raconte qu'un jour, il a oublié d'aller célébrer un mariage dans une commune voisine. Pourquoi ? Parce qu'il regardait un match de foot à la télé. À la fin de sa vie, l'abbé Ducouré entreprend une vaste monographie consacrée à l'histoire de Tusson. Deux volumes sont parus, le troisième n'a pas pu être édité en raison de son décès le 3 mars 1990. 36 ans après sa mort, l'abbé Ducouré demeure une figure singulière du paysage de Tusson, mais du paysage charentais, un prêtre écrivain profondément attaché à son village et dont l'empreinte dépasse largement les murs du presbytère de Tusson.
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5: Là, on est sous la tribune.
6: Sous la tribune gouache, oui, exactement. Donc, la tribune historique du stade Gilbert Brutus. Et on va aller réveiller la mascotte qui sommeille ici depuis le dernier match.
5: Et vous, Nicolas, vous faites quoi ici?
6: Alors moi, je suis donc président de la peine de Canoës. Et depuis la saison dernière, j'endosse aussi le rôle de mascotte lors des matchs.
5: D'accord, c'est-à-dire on ne vous voit pas.
6: On me voit pas.
5: Voilà, et vous enfilez le costume.
6: Le costume là, qui se trouve juste ici. Donc les différents éléments, donc la tête et le reste du corps qui sort du pressing.
5: Donc là, on est un peu dans votre loge.
6: Voilà, dans ma loge à moi, donc avec mon coéquipier qui fait Drago, moi je fais Drax et on fait l'animation, l'entrée des joueurs, on salue les supporters et donc les photos avant le match.
5: Voilà, les mascottes, l'une est jaune, l'autre rouge.
6: C'est ça, aux couleurs des dragons, donc avec le nouveau maillot qui va être porté par la mascotte aussi. On fait toutes les animations liées avec les dragons, donc tous les événements qu'il peut y avoir et les différents matchs tout au cours de la saison.
5: Et alors, comment vous avez eu cette opportunité de devenir mascotte? Il y a eu un appel d'offres? Comment ça s'est passé?
6: Alors non, je connaissais l'ancienne mascotte. Je lui ai demandé si jamais il y avait quelqu'un intéressé pour faire la mascotte, comment ça se passait. Et j'ai testé et ça m'a plu. Et du coup, je continue depuis l'an dernier.
5: D'accord, là on ressort.
6: On ressort de la tribune et généralement quand je ressors ici, c'est habillé avec le costume de la mascotte et on va saluer les supporters anglais lors des matchs et on va faire quelques photos près de la boutique et après on revient ici pour aller sur le terrain sortir avec les joueurs.
5: Mais dites-moi, vous aviez une âme d'artiste parce que c'est un petit peu spectacle là ce que vous faites?
6: Non, pas vraiment, mais bon, je suis un peu dans les associations, tout ça, donc ça me plaisait bien. Et une fois qu'on a la tête, on change de rôle et ça permet de faire des gestes, aller serrer les mains avec les supporters, aller prendre les gens dans les bras quand ils nous tendent les bras, aller faire les photos avec des petits, voir les petits aussi contents de nous voir arriver en mascotte, de voir la mascotte, ça réjouit les petits. Les photos, les Anglais, beaucoup de supporters anglais aussi veulent leurs photos avec la mascotte.
5: Donc finalement, les gens ne savent pas que c'est vous à l'intérieur?
6: Non, ils ne savent pas. Bon, maintenant, certains vont savoir, mais dans mes proches et dans les membres de la peigne, il y en a qui savent que c'est moi à l'intérieur. Oui. Beaucoup ignorent et après j'aime bien leur dire je t'ai vu au match. Et eux, ils m'ont pas vu, mais je leur dis moi je t'ai vu. Bon, j'aime bien, ça me fait voir autre chose du match.
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1: Dans Toujours à la page, je vous emmène dans une forêt extraordinaire. Extraordinaire et inquiétante à la fois. Celle de Chimère tropicale, un dernier livre de Corinne Morel-Darleux, paru chez Dalva. Femme politique repentie, écologiste convaincue, Corinne Morel-Darleux a d'abord écrit des essais pour transmettre ses convictions, mais depuis quelques années, c'est aussi à travers le roman que cette drômoise a choisi d'exprimer sa fascination pour la nature. Et c'est en Inde du Sud, lors d'une résidence d'écriture, que l'autrice a imaginé cette histoire, l'histoire d'Ariane, infirmière en psychiatrie qui n'a jamais quitté ses montagnes, mais rêve de jungle. Alors le jour où un double accident d'avion improbable se produit dans une forêt tropicale éloignée, Ariane trouve l'occasion de rejoindre cet univers fantasmé. Un univers de moiteurs, de crocs, de mystères, de magie, où elle croisera un homme jaguar, des chamans, des morts inaccomplis et l'inquiétant Cadillac qui la poursuit comme une ombre. Vous l'aurez compris, la place de l'imaginaire dans le livre de Corinne Morel-Darleux est centrale. Alors je lui ai demandé quelle était pour elle la place de l'imaginaire, son importance dans la vie.
2: J'ai l'impression que c'est un sujet d'une actualité brûlante, cette question de la place de l'imaginaire. D'abord parce que j'ai l'impression qu'on est nombreuses et nombreux à avoir de plus en plus besoin de se réfugier dans l'imaginaire pour de temps en temps échapper au réel qui semble de plus en plus dystopique et difficile à affronter. Et ensuite parce que l'imaginaire, c'est aussi ce qui nous permet éventuellement d'imaginer autre chose. Comment le monde pourrait être de manière différente, de cultiver une forme d'empathie aussi, de pouvoir se mettre à la place de l'autre, d'envisager qu'il puisse y avoir des réalités multiples et pas une seule manière d'aborder la vie, d'aborder les événements, les faits. Toute ma question, moi, c'est de savoir comment on nourrit nos imaginaires, qu'est-ce que ça nous permet de produire qui n'est pas encore là, qu'est-ce que ça peut faire advenir dans nos vies.
1: Alors dans ce que vous nous racontez, il y a de l'extraordinaire, il y a du magique, il y a cette jungle qui est presque hantée.
2: Oui, cette forêt tropicale, elle est à l'image de la symbolique de la forêt qui est à la fois dans l'imaginaire collectif, un endroit, un milieu qui attire et en même temps qui a souvent provoqué aussi la peur, la crainte, parce que c'est un lieu mystérieux, étrange, sombre. Parce que finalement, je trouve que c'est beaucoup à l'image de notre époque, de nos vies, d'apprendre à cheminer sur cette ligne de crête entre émerveillement et inquiétude. Et donc, c'est finalement assez logique que ça se soit retrouvé dans mon écriture et dans l'histoire de Chimère tropicale.
1: Chimère tropicale, c'est un objet littéraire étrange, un roman organique qui nous enlace, nous emporte, sans laisser voir ce qui relève de la réalité ou de l'illusion. C'est sûrement pour cela qu'il est présélectionné pour le prix Ouest France Étonnant Voyageur, verdict attendu le 24 mai 2026. En attendant, à vous de vous plonger dans ces chimères tropicales parues chez Dalva.
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3: On raconte, on vous rappelle aussi les mille raisons d'aimer la Côte d'Azur. Tout ne se passe pas que sur le plancher des vaches. Salut Tom Aubry.
4: Salut Quentin, bonjour à tous.
3: C'est un bon moyen justement d'ouvrir la page du jour.
4: Allez, c'est parti.
3: Allez hop.
4: Raison numéro 5, journée spéciale. Aujourd'hui, ce 28 novembre, on célèbre une vieille dame. Une vieille dame que l'on connaît tous. C'est la mère de centaines de millions de personnes, car elle borde notre littoral. Je parle bien sûr de la Méditerranée. Méditerranéum, la mer au milieu des terres en latin. Ou Mare Nostrum, notre mer. Et il faut bien dire, ici dans les Alpes-Maritimes, on est tous méditerranéens.
3: Alors, ça veut dire que la Méditerranée fait aussi partie de notre patrimoine.
4: Bien évidemment, un patrimoine que l'on partage avec des millions de personnes. C'est un carrefour de culture, un pont entre trois continents. La Méditerranée a vu naître des civilisations, des philosophes, des poètes et les plus anciennes routes commerciales. Et aujourd'hui encore, elle abrite l'une des plus fortes biodiversités du monde. Des herbiers, des coraux, des tortues, des mérous. Un patrimoine naturel incroyable, juste sous nos yeux.
3: Alors, qu'il y ait une journée mondiale de la Méditerranée, pourquoi pas? Mais pourquoi le 28 novembre? Pourquoi aujourd'hui précisément?
4: Car il y a 30 ans, jour pour jour, une décision historique a été prise. À Barcelone, le 28 novembre 1995, l'Union européenne et 12 autres pays bordant la Méditerranée se sont réunis pour signer un accord fondateur. C'est le lancement du processus de Barcelone, dont l'un des piliers stipule qu'il faut renforcer les échanges entre les peuples, promouvoir l'éducation, la culture, les droits humains et développer une identité méditerranéenne partagée. En bref, il faut faire de cette mer un lieu de dialogue plutôt qu'un lieu de fracture. Alors aujourd'hui, que l'on vive à Nice, à Menton, à Barcelone, à Tunis ou à Alexandrie, on partage tous un bout de cette mer, de cette histoire et de cette culture commune.
3: Mais on le sait, Tom, hein, la Méditerranée est aussi en danger.
4: Le changement climatique détruit cet écosystème hors norme. Des cachalots aux phoques moines, en passant par le corail rouge et le mérou brun. Car oui, il y a du monde qui vit sous la surface. 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
3: Et ça, c'est une très belle raison d'aimer la Côte d'Azur et d'aimer la Méditerranée.
4: En plein dans le mille.
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5: Dès la création de son entreprise, Thomas Giuntini s'est fixé un cap précis.
6: La première étape, c'était de vouloir apporter à la Corse un savoir-faire supplémentaire par le métier de siropier. La deuxième, c'était de proposer une alternative au sirop industriel en proposant des sirops naturels à base de fruits, de plantes, sucre.
5: Le jeune Bourguignon, qui travaille avec sa mère et sa sœur, a appris le métier de siropier sur le tas.
6: Alors, il n'existe pas de formation de siropier, donc on s'est auto-formé, on a contacté des siropiers sur le continent pour nous transmettre aussi un peu leur savoir. On a fait beaucoup de recherche et de développement, beaucoup d'essais, pour pouvoir réussir à avoir une recette qui nous convient.
5: Et pour créer un sirop, il faut passer par différentes étapes.
6: Ça va être d'abord une base d'eau. Nous, on utilise l'eau de Dille. Un bon produit, donc ça peut être du fruit, ça peut être de la plante. En l'occurrence, aujourd'hui, on est sur une production de sirop de menthe avec des feuilles de menthe fraîches. Alors, la première étape, ça va être déjà de laver les produits, de les découper. Par exemple, la menthe, on va l'équeuter. Ensuite, on va venir faire une infusion du produit pour libérer tous les arômes. Alors, en fonction du produit, on peut aussi faire une macération ou une extraction, comme aujourd'hui une infusion. Ensuite, on va venir faire un sirop neutre, donc une base d'eau et de sucre. On va ajouter cette infusion ou notre jus directement dans ce sirop neutre, qu'on va monter en température, à une certaine température, qu'on va redescendre puis remonter. Et ensuite, on passe à la mise en bouteille, après stérilisation des bouteilles bouchons. On embouteille à chaud. Et ensuite, on va laisser refroidir. On va passer à l'étape de nettoyage des bouteilles, étiquetage et numérotage.
5: Thomas travaille avec des produits locaux.
6: La myrte, la clémentine, la figue. Quand on a des fraises, on travaille avec de la fraise corse. Après, sinon, on ne se limite pas qu'à ça. On aime bien travailler plein de produits différents, mais on privilégie énormément les produits corses comme l'eau et le reste.
5: Développer sa gamme, être implanté sur toute la Corse, conquérir un jour le continent, telles sont les perspectives pour Thomas Giuntini, le jeune siropier de bord.
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7: Tous les jeudis, vous partagez avec nous un lieu de Provence. Et ce matin, vous allez nous faire découvrir une source.
8: Eh ben non.
7: Ah bon?
8: Non.
7: qu'est-ce que vous m'avez écrit alors? C'est faux ce que
8: non,
7: vous...
8: Sur le coup, je voulais, puis après je me suis dit, non, une source, ça se dit pas.
7: Vous faites un peu comme vous voulez.
8: Exactement. Non, ça se dit pas une source. Alors, c'est pas moi qui le dis, c'est Lily Desbellon dans le château de ma mère. Voilà. Mais je vais quand même vous parler de source à travers ces gentils Manon. Oui. Hier, vous vous rappelez, je vous ai parlé de l'expression patin couffin.
7: Oui.
8: Hein, qu'on emploie dans le sens de etc. Et j'ai mentionné l'expression et le con de Manon. Et pour n'offenser personne, j'ai dit, ne le prenez pas pour vous les Manon, c'est juste une expression. Et j'ai ajouté, on vous aime d'amour. Ok. Problème, c'est qu'à peine ma chronique finie, ma chérie m'a demandé, c'est qui cette Manon que tu aimes d'amour? C'est vrai. Alors je lui ai dit, mais personne, c'est une expression. Et elle m'a dit, mais pourquoi tu lui dis que tu l'aimes d'amour? J'ai dit, mais non, mais tu n'as pas la ref, c'est Pagnol, c'est Manon des Sources, c'est Hugolin. Hein. Vous savez, Manon, je t'aime d'amour. Oui. Vous le faites, c'est non, Eric.
7: Manon, je t'aime d'amour.
8: Je t'aime, Manon. Voilà, on est d'accord. Là. Mais désolé, on va quitter la poésie bucolique et romantique de Manon des Sources et les collines pour que je vous explique cette expression, le conte de Manon. Alors pour tout vous dire, on ne sait pas trop d'où elle vient, elle ne semble pas typiquement provençale, en tout cas on la connaît dans le sud-ouest, chez Francis Cabrel, même si elle est très attachée à la Provence, notamment à travers l'œuvre de Pagnol, bien sûr. Comme je vous l'ai dit, on l'emploie pour exprimer là aussi une suite que l'on n'énumérera pas, comme vous direz, etc. Exemple dans un roman de Jean-Paul Delfino, et tout le conte de Manon et tout le tremblement. Ou encore chez Maurice Gouirand, il regrettait la prospérité de Marseille, mais aussi le respect de la religion, de la morale, de la discipline, du patin couffin et du conte de Manon. Oui, le conte de Manon, c'est l'équivalent de patin couffin et tutti quanti. Autre subtilité décrite par Rivo Nora dans son dictionnaire des parlers régionaux, l'expression serait utilisée pour couper court aux exigences de son interlocuteur. Exemple, et le conte de Manon, non, pendant que tu es, leur dire, allez, c'est bon, hein, arrête-toi, tu m'as gonflé. Dans la lignée des fatio de, fan de chichoulo, fan de pute, ou même, autre expression avec d'autres prénoms, je suis désolé, la putain d'Adèle ou la putain de la Caroline, c'est, on va avoir des problèmes.
7: Je pense, oui.
8: Cette interjection est aussi utilisée pour marquer la surprise. En voici un exemple sous la plume de Maurice Gouirand, cette fois dans le théorème de Langambi, le con de Manon, mais c'est mon riri. Et on la trouve aussi chez Gilles Del Papas, sous la variante la con de Manon. Selon Robert Bouvier, dans le Parler Marseillais, l'expression exprime aussi le dépit ou l'irritation, hein, et il donnait cet exemple, le con de Manon, ça a encore foiré. On trouve aussi des variantes avec le con de Madon, et on vous aime aussi d'amour, les Madons. Non, je vais rien dire, parce que je vais avoir des problèmes avec Magaté. Magaté, c'est toi que j'aime d'amour. En tout cas, tous les auteurs s'accordent à dire que Manon est sûrement là juste pour la rime, sans aucun lien avec une quelconque Manon qui aurait existé.
7: Bien sûr.
8: Et je vous le confirme parce que j'ai vérifié toutes mes sources.
7: Parfait. Un petit bonjour à votre gâté qui nous écoute ce matin.
9: Manon des Sources.
7: Oui, non, mais c'est pardon.
9: Il avait Manon des Sources.
8: Non, j'ai vérifié mes sources maintenant. Je ne sais pas s'il l'a vérifié.
7: Oui, non, mais bien sûr. Bien sûr. Mais vous me prenez.
8: On vérifie. Hein, on vérifie.
7: C'est pas possible, ça.
8: C'est comme ça.
7: Non, mais si vous voulez, je vous laisse.
8: Mais non, t'aimes d'amour, Eric.
7: Bon. Donc, un petit bonjour à votre gâté. Oui. Je le confirme, mais Eric est sage comme une image.
8: Mais exactement.
7: Enfin, chérie, je t'aime.
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10: Et nous sommes à Châteldon, un charmant village du Puy-de-Dôme, connu pour son eau minérale et ses ruelles pittoresques. Et désormais également pour une illustratrice, Christine qui est avec nous, Christine Flamand. Qu'est-ce qui a été le plus rude, Christine? Racontez-nous sincèrement, plutôt le climat ou les Auvergnats?
11: Ni l'un ni l'autre. Le climat, ça m'a beaucoup plu parce que de nouveau, on trouve vraiment les saisons, l'automne, l'été, l'hiver, et l'hiver vraiment, quoi, avec de la neige. Donc ça m'a beaucoup plu. Les Auvergnats, j'ai été très bien accueillie dans ce village, donc ça m'a pas pesé. Ce qui a été plus dur, c'est, en fait, pour moi, ça a été de l'éloignement de Paris, c'est-à-dire plus voir mes amis, ma famille, pas pouvoir aller au cinéma en sortant de la maison. Il faut prendre la voiture pour tout faire, faut prendre la voiture. Alors qu'avant, je prenais mon vélo. Bon, ici, c'est pas possible. C'est plutôt une vie complètement différente de la vie parisienne. Cela dit, je m'y attendais. Et en fait, j'ai aimé Châteldon et l'Auvergne pour des choses différentes. Hein. Pour la nature, pour les balades.
10: Et est-ce que le changement d'environnement a influencé votre travail?
11: J'ai pas eu cette impression-là, quoique. C'est-à-dire que quand j'arrêtais de travailler, je pouvais aller marcher dans la montagne, dans la campagne alentour. Et ça, c'était très agréable. Beaucoup plus agréable. Avant, je veux dire, fallait que je prenne mon vélo, que j'aille soit dans Paris, soit au bois de Vincennes, c'est pas pareil, quoi. Donc peut-être une espèce de quiétude.
10: Moi, j'aimerais savoir, Christine, comment vous êtes devenue illustratrice? Qu'est-ce qui s'est passé? Qu'il y a eu un déclic à un moment ou à un autre? Ou alors dans la famille, il y avait déjà des gens qui avaient ce genre de talent?
11: Non, alors, mais on lisait beaucoup, on a eu des livres pour la jeunesse. Moi, j'admirais énormément les livres qu'on nous offrait ou qu'on pouvait lire quand j'étais enfant. Ce qui me plaisait pas, c'est que les princesses, elles étaient toujours blondes aux yeux bleus, ce qui n'est pas mon cas. Donc, je me pensais que moi, si j'avais dû faire l'illustration, je l'aurais fait autrement, évidemment. Et puis, donc, j'ai suivi des études de lettres. Je n'ai pas vraiment écrit le livre pour la jeunesse. Par contre, j'ai commencé à prendre des cours de dessin. Et j'ai commencé donc.
10: C'était en vous, c'était vraiment une certitude.
11: Oui, oui, mais sans savoir si ça allait marcher.
10: Oui, mais c'est ce que vous vouliez faire.
11: Exactement, voilà. Donc, j'ai travaillé en autodidacte à illustrer des contes, des comptines, des petites histoires que j'inventais, que j'allais présenter régulièrement aux éditeurs, qui me refusaient parce que c'était quand même très, très maladroit ce que je faisais. Mais à l'époque, c'était quand même assez facile.
10: Donc, maladroit, c'est-à-dire ?
11: C'était mal dessiné, quoi. Vraiment, ah oui.
10: Mais c'est avec du recul que vous dites ça.
11: Oui, bien sûr. Ah oui, à l'époque, je trouvais que c'était
10: très
11: pas mal.
10: Fière de vous, à l'époque.
11: Non, quand même, non. Non, non, quand même, je voyais bien par rapport à d'autres. Mais je trouvais que malgré tout, ça allait.
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9: On doit faire un reportage avec les R3, Moggio Carnon, mais je ne sais pas sur quel terrain ils sont.
12: Ils vont venir là ou là-bas?
13: Non, le terrain ici, il est allumé
9: 24/24.
0: Virginie et vous.
14: Il y a quelques jours, le monde du football héraultais a vécu un moment historique. Quatre clubs étaient en effet en 7e tour de la Coupe de France.
15: Le numéro que vous demandez n'est pas attribué.
14: Point P foot pour ceux qui n'y voient pas très clair. En gros, on part des professionnels de la Ligue 1, 2, 3, ensuite les semi-pros avec les nationales 1, 2, 3, et les amateurs avec les régionales et départementales 1, 2, 3. La Coupe de France a cette particularité qui permet aux équipes de toutes les divisions de s'inscrire et de se rencontrer entre elles. Avoir quatre clubs à ce niveau de la compétition est donc dingue. Quelques jours avant leur élimination, je suis allée à l'entraînement des R3 de l'Union sportive Moggio Carnon. Rendez-vous à la plaine des sports de Moggio, un mercredi soir, 19h. Il fait déjà bien nuit. Tous les terrains sont allumés, ça joue dans tous les sens. Arrivé sur le bord du terrain avec Mathis, le technicien du son, on tombe sur Mehdi, le directeur sportif du club. Posté juste à la sortie du vestiaire, il voit tous les joueurs arriver.
16: Bonsoir.
17: Bonsoir.
16: Bonsoir, vous allez bien ?
17: Bonsoir, aussi, merci.
18: Je suis super bien, le jeune, il dispose de bonsoir.
16: Ah, moi, il le sort. Ce que je leur dis souvent, il y a des gens qui préparent la buvette, qui préparent tout. Quand vous finissez le match, première chose que vous faites, vous allez leur dire bonjour, vous mangez un morceau, vous dites bonjour à tout le monde. Là, c'est le respect, c'est...
14: Tout en regardant les joueurs faire des jongles et des passes en attendant le coach, je demande à Mehdi depuis combien de temps il est au club.
16: Moi, je suis resté pendant 30 ans à Van Dargues. Après, je suis parti dans un gros club à Palavas, R1, tout ça, là. J'ai fait 2 ans, puis après, ceux qui sont venus me chercher ici. Après, la politique d'ici m'a pas plu, je suis reparti. Après, ils sont revenus me rechercher.
17: La politique a changé ou quoi ?
16: Ouais.
17: Ah oui, d'accord. Et c'est quoi le boulot d'un directeur sportif ?
16: Tout en coordination des éducateurs, des joueurs. Quand il y a un problème, au lieu de se prendre le chou avec l'entraîneur, de venir me rencontrer, discuter.
17: D'accord.
16: Faire les planifications des matchs à l'extérieur quand on se déplace, tout gérer, tout.
17: Ah oui, c'est un sacré boulot.
16: Ah oui.
17: Et ça, c'est du bénévolat ?
16: On me paye mes frais d'essence.
17: Oui, d'accord. Vie,
16: mais après, je j'attends pas ça pour vivre.
17: Oui, d'accord.
16: Moi j'ai un boulot. Hein.
17: Vous faites quoi dans la vie ?
16: Je suis responsable de maintenance dans une grosse société, Van Dargues.
17: Et donc le foot, ça a toujours été votre truc ?
16: Ah, toujours. Toujours.
17: Vous avez toujours fait deux métiers tout le temps ?
16: Ah oui, moi le foot c'était. J'ai joué, j'ai entraîné.
17: Il n'y a jamais eu de truc de quand je serai grand, je serai Zidane ?
16: Bon, les Zidane, il y en a. On croit tout le monde des Zidane, mais il n'y en a pas beaucoup. Hein. Oui. Après, il y a des regrets bien sûr, parce que nous, quand à notre époque, on avait des copains et quand tu avais tes copains, tu restais avec tes copains, j'aurais pu partir ailleurs, hein. Je dis la vérité, j'aurais pu partir ailleurs. Mais quand les copains du village et tout, bon, après, c'est des choix qu'on a fait de la vie. Hein.
17: Et les copains, ils sont toujours là ?
16: Oui, je les vois toujours.
17: Ah bah alors ça valait la peine peut-être.
16: Non, mon collègue, c'est cool.
14: On ne sait pas si Mehdi aurait été un grand joueur pro, mais comme directeur sportif du club amateur de Moggio Carnon, il fait l'unanimité.
16: Ça va, bon,
14: bonsoir. Bonsoir.

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